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1: Il est 6h.
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3: Il fera. Bonjour, ce matin, nous rendons grâce à Dieu qui a permis encore que nous nous retrouvons encore ce dimanche qui doit être pratiquement le dernier dimanche du mois d'avril. Gloire soit rendue à notre Dieu qui a permis que nous soyons ici. Si encore nous nous sommes retrouvés ensemble ce matin sur la 104.3, c'est parce que la grâce a permis, que la grâce nous a localisés, que la grâce divine nous a encore permis de retrouver encore cette journée. Je vous salue de votre position, d'où vous nous suivez, et nous vous envoyons la grâce du Seigneur, la grâce de notre Dieu, le Créateur de l'univers, et que tout ce que nous ruminons en ce moment et que vous ruminez en ce moment, que les énergies positives vous localisent où que vous soyez en nous suivant. David Ahorin a suivi la mise en œuvre de cette mission, votre serviteur Samuel Dayou. Nous sommes encore là pour un nouveau numéro de Couleur Dominicale. Nous allons adorer le Seigneur ensemble. Et nous allons commencer avec ce que l'apôtre Paul a dit, l'épître de Paul aux Philippiens, qui, chapitre 4, verset 13, qui dit ceci. Je puis tout par celui qui me fortifie. Philippiens 4, 13. Vous savez que le dimanche matin, comme ça, autour de la louange et de l'adoration, des méditations, nous partageons quelques passages bibliques ensemble. Je puis tout par celui qui me fortifie. Certainement, tu te retrouves dans une position et que tu te dis comment, où je puisse avoir la, je puis puiser ma foi pour exister, où je puis puiser ma force pour pouvoir évoluer, où je puis puiser mon courage pour évoluer. Quelle sera la source d'inspiration pour ce jour encore, ou quand je vais me mettre à accomplir mes tâches de cette journée, comment je puisse aller, quand je vais planifier encore la semaine qui doit commencer demain, comment ça peut se passer. Sans le souffle du Saint-Esprit en nous, sans le souffle de Dieu, nous ne pouvons rien. Mais si c'est la bouche de Dieu qui dit, ça doit s'accomplir.

Ce que sa bouche a dit, sa main l'accomplit. Et tout ce qu'il a dit, il le fait. Ce que Dieu peut, il peut tout donner. Dieu peut tout donner. Dieu peut tout donner. Cette adoration passe et dit à quelqu'un maintenant, Dieu peut tout donner. Quelqu'un avait parlé à Dieu sans les comprendre. Il était entouré de ceux qui vivaient avec lui lorsqu'il avait l'abondance. Lorsqu'il était en abondance, lorsqu'il avait la capacité financière, lorsqu'il avait encore la gloire, lorsqu'il avait encore la notoriété financière, lorsqu'il avait encore la notoriété, la capacité de drainer du monde. Mais c'est arrivé à un moment donné jusqu'à ce que sa femme lui a dit, « Vaut mieux pour toi de maudire Dieu pour qu'il t'emporte, que tu ne ramasses cette ronde sur terre. » Mais il s'est comporté autrement. Ses amis sont venus, ses amis les plus pointus, ses amis les plus lettrés sont venus le sermonner à des moments donnés. Mais il a eu le temps de leur dire la vérité. Mais à un moment donné, tout ce qu'il avait perdu, il les a retrouvés. L'histoire nous dit que il avait 10 beaux enfants pour lesquels chaque matin il organisait un festin et il tuait des veaux à l'Éternel, à l'honneur de l'Éternel, pour remercier Dieu pour tout ce que Dieu l'a donné. Et chaque soir, il faisait de même. Mais tout à coup, une tragédie toucha sa maison où il perdait tous ses enfants. Arrivé encore à un moment donné, le bétail qu'il avait, personne ne l'avait dans sa ville. Ce bétail a été emporté. Tout ce qu'il a, son champ de blé, tout a été emporté. Tout a été dit, tout est parti en fumée. Avec l'oppression de son entourage proche et de ses amis sincères, qui ont compris à un moment donné, ou bien qui se disaient à un moment donné que sa situation était aussi une situation embarrassante qui pesait aussi sur eux, au lieu de se libérer de ce corvée, on lui dit de maudit, Dieu dit non. Mais à un moment donné, quand il a tenu, il dit, la bouche de l'Éternel pourra dire quelque chose. Et que ça s'est passé, il dit ceci, je reconnais que tu peux tout, et que rien ne s'oppose à tes pensées. Quel est celui qui a la folie d'auscultir mes desseins? Oui, j'ai parlé sans comprendre des merveilles qui me dépasse et que je ne conçois pas. Écoute-moi et je te parlerai. Je t'interrogerai et tu m'instruiras. Mon oreille avait entendu parler de toi, mais maintenant, mon œil t'a vu. C'est pourquoi je me condamne et que je me repens sur la poussière et sur la cendre. Après que l'Éternel eut adressé ses paroles à Job, il dit à Eliphaz et à Thémas, ma colère est enflammée contre toi et contre tes deux amis, parce que vous n'avez pas parlé de moi avec droiture comme l'a fait mon serviteur Job. Je ne sais ce que ta roule ton cœur, ta tête en ce moment et que tu as des pensées dans tous les sens et que tu te dis, est-ce que j'existe? Tel qui est nommé à tel poste ou tel qui est ministre ou bien tel qui est député, on a fait pratiquement les mêmes écoles, on a fait le même lycée, on a fait l'université ensemble. Lorsque nous venions à l'école, lui, il marchait à pied, mais nous, on était véhiculés. Mais pourquoi? Pourquoi? Il y a tellement d'interrogations que tu te poses la question. Mais aujourd'hui, on dit,
Au verset 10 du chapitre 42 de Job dit, l'Éternel rétablit Job dans son premier état quand Job eut prié pour ses amis et Dieu lui accorda le double de tout ce qu'il avait possédé entre-temps. Les frères, les sœurs et les anciens amis de Job virent tout avec leurs yeux et vinrent le visiter et manger avec lui encore, alors que hier, personne ne pouvait manger encore avec lui. On dit, il le plaignit et le consolait de tous les malheurs que l'Éternel avait fait venir sur lui. Les mêmes qui l'avaient dit hier de maudit Dieu pour quitter la terre, c'est ces mêmes qui viennent maintenant le supplier encore. Et chacun lui donna juste des baisers et des cadeaux et des anneaux d'or pour le féliciter. Ton jour de gloire et ton moment de gloire viendra certainement. Et ce dimanche encore, tu t'es réveillé, peut-être que tu as même le dégoût d'aller à l'église et que tu ne sais même pas ce que tu iras dire à la messe. Peut-être que tu ne peux même pas écouter l'homélie de ce matin. Mais celui qui te garde, c'est celui qui garde l'univers. C'est lui qui t'a créé à son image et c'est lui qui a mis son souffle en nous. Et il est fidèle et il ne change pas. Et il est au-dessus de tout.

Job retrouvait le double de ce qu'il avait perdu des années passées. Dieu l'a rendu le double de ce qu'il a. Comme je le disais l'autre fois dans Luc 19, Zachée proposa à Jésus que celui à qui, en tant que publicain, il avait pris beaucoup, en tant qu'acteur des impôts, qu'il avait soudoyé, qu'il a pris des sous, qu'il pourra payer le double pour certains et le quadruple à d'autres. Et l'engagement solennel que Job avait pris en lui, malgré tout dans sa solitude, les années passaient, mais Dieu était au rendez-vous. Ce même courage, un jeune homme de 12 ans l'a utilisé aussi devant un grand acteur de guerre et devant un roi. David dit à Saül, ton serviteur faisait prêtre les brebis de son père. Et quand un lion ou un loup venait enlever une de ses du troupeau, je courais après lui, je le frappais et j'arrachais la brebis de sa gueule. S'il se dressait contre moi, je le saisissais par la gorge, je le frappais et je le tuais. C'est ainsi que ton serviteur a terrassé le lion et le loup, et il en sera du Philistin, de ce n'incirconcis, comme de l'un d'eux, car il a insulté l'armée du Dieu vivant. C'était l'engagement que David avait pris. Il dit qu'il avait la possibilité et qu'il tuait. David dit encore, l'Éternel qui m'a délivré du griffe, du lion et de la patte des loups, me délivrera ainsi de la main de ce Philistin. Et Saül dit à David, va et que l'Éternel soit avec toi. Ce matin, lève-toi, dis à Dieu, à ton Dieu. Ne compte plus sur un prophète, sur un dignitaire religieux, ni un pasteur, ni un visionnaire, ni un prêtre. Et tous aussi ont besoin aussi de repos, ils ont besoin aussi, en tant que berger, d'aller encore vers d'autres brebis. Cesse d'agacer les gens et fais comme David, sois le David de toi-même. Dis, je suis là parce que je sais que tu es au-dessus de tout. Je sais que c'est toi. Parce que je sais que sans toi, je ne peux rien. Et mets ton courage et traduis là et monnaie ton courage en foi. Et Dieu qui a parlé hier avec les anciens, qui parle encore aujourd'hui, il parlera encore demain, comme c'est dit dans le livre d'Hébreux. Il est le même hier, aujourd'hui et éternellement. Si tu crois, tu verras la gloire de Dieu, a dit la parole. Ce matin, au-dessus de tout, il y a quelqu'un qui peut répondre. Il y a quelqu'un qui peut répondre. Incline maintenant vers Dieu. Incline-toi maintenant vers le trône de Dieu et parle de toute ton âme. Parle de toute ton âme. L'autre peut dire, allez dans Dieu.

0: David avait pris cette résolution et il avança. Le roi Saül décida de l'habiller, de treillis et des armements de l'armée. Du moment où tout ceci a été fait, mais il ne pouvait pas marcher parce qu'il n'avait même pas la force de marcher avec tous les armures et les javelots qu'il faut. Il ne pouvait même pas garder ses javelots sur son épaule. Il se débarrassait de toutes ces choses et il dit au roi, Dieu m'a toujours utilisé autrement parce qu'il n'avait que des bâtons et sa fronde. Et David avança et prena son bâton. Et quand il prenait son bâton, il continuait et il a eu la victoire. Et comme de la même manière, il est important pour nous de citer le psaume 67 qui dit ceci, que Dieu ait pitié de nous et qu'il nous bénisse, qu'il fasse lui sur nous sa face. Ce matin, comme je le disais, peut-être que tout est sombre autour de toi, tu n'avais plus de mots et que tu te lamentais trop. Et que tu allais vers toutes les sources, tu allais vers toutes les astuces du moment citées sur les réseaux, tu allais vers tout ce que tu peux te faire, tu allais vers des libations, tu allais vers tant de choses. Alors que l'énergie positive que tu pouvais interroger et apprécier et utiliser est à côté de toi. Le psalmiste dit ceci, que Dieu ait pitié de nous et qu'il nous bénisse, qu'il fasse lui sur nous sa face, afin que l'on connaisse sur la terre ta voix et parmi toutes les nations ton salut. Les peuples te louent, ô Dieu, tous les peuples te louent. Les nations se réjouissent et sont dans l'allégresse, car tu juges les peuples avec droiture, et tu conduis les nations sur la terre. Les peuples te louent, ô Dieu. Tous les peuples te louent. La terre donne ses produits. Dieu, notre Dieu, nous bénit. Dieu nous bénit, et toutes les extrémités de la terre le craignent. Ce matin, dans cette première demi-heure d'adoration et de prière, comme nous avons l'habitude de le faire ensemble, je sais que tu es en train de dire ce que je suis en train de dire. Et le psaume chapitre 67, c'est ça David vient de dire. Il dit la terre craint Dieu. Et toute la terre le loue parce qu'il est en train de faire ce qu'il doit faire. Et comme le dit Zacharie, le chapitre 10, il a dit, il est bon d'implorer, de demander à Dieu qu'il y ait la pluie du printemps sur nous, qu'il y ait de l'herbe dans tous les champs. Dieu qui existe, il reste le même et sera le même à partir d'aujourd'hui jusqu'à l'éternité. Que le nom de Dieu soit loué et soit glorifié ce matin, car c'est lui qui est le maître de notre, le capitaine de notre bateau. Et comme le dit son diavla qui chante et dit, mon âme va te louer, mon âme te louera toujours, je te louerai sans cesse, je sais que tu es au-dessus de tout, tous les honneurs te reviennent, tous les honneurs sont à toi, Dieu. C'est pourquoi nous aussi nous sommes à genoux, nous nous agenouillons, nous nous inclinons devant toi, car nous savons que sans toi, tu ne peux rien, nous ne pouvons rien, et c'est pourquoi nous t'adorons. Nous allons maintenant marquer un arrêt pour aller méditer le chapitre à méditer cette semaine.
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2: Ésaïe, chapitre 43. Ainsi parle maintenant l'Éternel qui t'a créé, ô Jacob, celui qui t'a formé, ô Israël. Ne crains rien, car je te rachète. Je t'appelle par ton nom. Tu es à moi. Si tu traverses les eaux, je serai avec toi. Et les fleuves, ils ne te submergeront point. Si tu marches dans le feu, tu ne te brûleras pas, et la flamme ne t'embrasera pas. Car je suis l'Éternel, ton Dieu, le Saint d'Israël, ton Sauveur. Je donne l'Égypte pour ta rançon, l'Éthiopie et Saba à ta place. Parce que tu as du prix à mes yeux, parce que tu es honoré et que je t'aime, je donne des hommes à ta place et des peuples pour ta vie. Ne crains rien, car je suis avec toi. Je ramènerai de l'Orient ta race et je te rassemblerai de l'Occident. Je dirai au septentrion, donne, et au midi, ne retiens point. Fais venir mes fils des pays lointains et mes filles de l'extrémité de la terre, tous ceux qui s'appellent de mon nom et que j'ai créés pour ma gloire, que j'ai formés et que j'ai faits. Qu'on fasse sortir le peuple aveugle qui a des yeux et les sourds qui ont des oreilles. Que toutes les nations se rassemblent et que les peuples se réunissent. Qui d'entre eux a annoncé ces choses? Lesquels nous ont fait entendre

0: parmi vous un Dieu étranger? Vous êtes mes témoins, dit l'Éternel. C'est moi qui suis Dieu. Je le suis dès le commencement, et nul ne délivre de ma main. J'agirai, qui s'y opposera? Ainsi parle l'Éternel, votre Rédempteur, le Saint d'Israël. À cause de vous, j'envoie l'ennemi contre Babylone, et je fais descendre tous les fuyards, même les Chaldéens, sur les navires dont ils tiraient gloire. Je suis l'Éternel, votre Saint, le Créateur d'Israël, votre Roi. Ainsi parle l'Éternel, qui fraya dans la mer un chemin, et dans les eaux puissantes un sentier, qui mit en campagne des chars et des chevaux, une armée et de vaillants guerriers, soudain couchés ensemble, pour ne plus se relever, anéantis, éteints comme une mèche. Ne pensez plus aux événements passés, et ne considérez plus ce qui est ancien. Voici, je vais faire une chose nouvelle, sur le point d'arriver. Ne la connaîtrez-vous pas? Je mettrai un chemin dans le désert, et des fleuves dans la solitude. Les bêtes des champs me glorifieront, les chacals et les autruches, parce que j'aurai mis des eaux dans le désert, des fleuves dans la solitude, pour abreuver mon peuple, mon élu. Le peuple que je me suis formé publiera mes louanges. Et tu ne m'as pas invoqué, ô Jacob, car tu t'es lassé de moi, ô Israël. Tu ne m'as pas offert tes brebis en holocauste, et tu ne m'as pas honoré par tes sacrifices. Je ne t'ai point tourmenté pour des offrandes, et je ne t'ai point fatigué pour de l'encens. Tu n'as pas à prix d'argent acheté pour moi des aromates, et tu ne m'as pas rassasié de la graisse de tes sacrifices. Mais tu m'as tourmenté par tes péchés, tu m'as fatigué par tes iniquités. C'est moi, moi qui efface tes transgressions pour l'amour de moi, et je ne me souviendrai plus de tes péchés. Réveille ma mémoire, plaidons ensemble, parle toi-même pour te justifier. Ton premier père a péché, et tes interprètes se sont rebellés contre moi, fatigués pour de l'encens. Tu n'as pas à prix d'argent acheté pour moi des aromates, et tu ne m'as pas rassasié de la graisse de tes sacrifices. Mais tu m'as tourmenté par tes péchés, tu m'as fatigué par tes iniquités. C'est moi, moi qui efface tes transgressions pour l'amour de moi, et je ne me souviendrai plus de tes péchés. Réveille ma mémoire, plaidons ensemble, parle toi-même pour te justifier. Ton premier père a péché. Et tes interprètes se sont rebellés contre moi. C'est pourquoi j'ai traité en profane les chefs du sanctuaire. J'ai livré Jacob à la destruction et Israël aux outrages.
1: Voilà, c'est le chapitre à méditer cette semaine. Ça doit commencer, continuer encore dans l'adoration.

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Et tel que le dit le mot cela, c'est ce, il dit, je lève mes yeux vers les montagnes, d'où me viendra le secours. Le secours me vient de l'Éternel qui a fait les cieux et la terre. Il ne permettra point que ton pied chancelle. Celui qui te garde ne sommeille n'ira point. Voici, il ne sommeille ni ne dort, celui qui garde Israël. L'Éternel est celui qui te garde. L'Éternel est ton ombre à ta main droite. Pendant le jour, le soleil ne te frappera point, ni la lune pendant la nuit. L'Éternel te gardera de tout mal. Il gardera ton âme. L'Éternel gardera ton départ et ton arrivée, dès maintenant et à jamais. Amen. Le psalmiste David dit ceci dans Psaume 121, Psaume 121, dit, je lève les yeux vers la montagne et c'est d'où me viendra le secours. Mais le secours vient de l'Éternel qui a fait les cieux et la terre. Il ne permettra pas que ton pied chancelle d'ailleurs, et il ne permettra pas que mon pied chancelle. Et tout ce que nous lui avons demandé ce matin, il le fera pour nous. Ça sera, ça accomplira certainement pour chacun de nous. Et il répondra favorablement à chacun de nous. Et sa main puissante sera toujours sur nous, parce que c'est lui d'ailleurs le bon berger qui donne la vie à ses brebis, comme l'a dit

Il a dit que au moment où il continuait dans le livre des rois, il dit que c'était arrivé à un moment donné et quand ça devenait compliqué pour les enfants d'Israël, Moïse, Aaron et Hur étaient allés dans l'enclos sur cette montagne pour prier et les deux se tenaient de l'autre côté. Et quand la main de Moïse était en haut, le peuple remportait la victoire et quand la main s'abaissait, le peuple perdait. Et il a fallu que Aaron et Hur ont trouvé la solution de mettre des pierres à deux côtés pour soutenir les bras de Moïse haut pour que la victoire soit effective jusqu'à soi. Ce matin, tes murmures, tout ce que tu dis à ton Dieu, il les ose et il t'exaucera toujours. Dans le cas de Josué, Josué demandait à Gabaon, au niveau de contre la guerre, contre Gabaon, il dit, il faut que le soleil s'arrête pour qu'il puisse avoir la victoire. Donc, Dieu permettra que tu resteras toujours vivant pour atteindre le but de ce qui est destiné à toi. Personne ne peut t'empêcher de rentrer dans ta gloire. Comme c'est inscrit sur toi, tu iras jusqu'au bout. Dis merci seulement, remercie le Seigneur parce qu'il est là pour faire ce qu'il doit faire pour toi.

Elle dit, Mano Yao Koda, je t'appellerai toujours, c'est toi que je dois invoquer, c'est toi que je vais toujours invoquer. Dit. C'est pourquoi le psalmiste dit dans Psaume 90, celui qui demeure sous l'abri du Très-Haut repose à l'ombre du Tout-Puissant. Il continue et il dit, je dis à l'Éternel, mon refuge et ma forteresse, mon Dieu, en qui je me confie, car c'est lui qui te délivre du filet de l'oiseleur, de la peste et de ses ravages. Il te couvrira de ses plumes. Et tu trouveras un refuge sous ses ailes. Sa fidélité est un bouclier et une cuirasse. Tu ne craindras ni les terreurs de la nuit, ni les flèches qui volent le jour, ni la peste qui marche dans les ténèbres, ni la contagion qui frappe en plein midi, que 1000 tombent à ton côté et 10 000 à ta droite, tu ne seras jamais atteint. De tes yeux seulement tu garderas et tu verras la rétribution des méchants, car tu es mon refuge. Ô Éternel, tu fais du Très-Haut ma retraite. Et il dit, aucun malheur ne t'arrivera, aucun fléau n'approchera de ta tente, car il ordonnera à ses anges de te garder dans toutes tes voies. Ils te porteront sur les mains, de peur que ton pied ne heurte contre une pierre. Tu marcheras sur le lion et sur l'aspic, tu fouleras le lionceau et le dragon. Puisqu'il m'aime, je te délivrerai, je te protégerai. Puisqu'il connaît mon nom, il m'invoquera et je lui répondrai. Je serai avec lui dans la détresse, je le délivrerai et je le glorifierai. Je le rassasierai de longs jours et je lui ferai voir mon salut. Amen. C'est ce que le psalmiste a dit. Et c'est ainsi pour nous. Et pourquoi notre frère dit ceci, dit, il dit que Dieu, il dit Abassi. Le dernier chapitre que nous allons partager ce matin, comme je viens de le lire, nous venons de méditer ce matin, c'est Psaume 91. Et c'est avec ce morceau-ci que nous allons louer encore davantage notre Dieu.

Nous allons toujours remercier notre Dieu, remercier le Seigneur pour tout ce qu'il a fait pour nous, comme nous l'avons tout de suite médité et dit et dans cette dévotion matinale tout à l'heure, dans Psaume 91. Il dit que les flèches qui passent en plein midi ne pourront pas nous atteindre. La contagion qui vole en plein midi ne pourra pas nous atteindre parce que nous sommes sous l'abri du Très-Haut. Et il nous portera, il envoiera ses anges qui nous portera sur ses ailes. Et c'est pourquoi, merci Seigneur, comme le dit celui-ci.

0: Alors voilà, il dit Abassi et Abassi Gigono. Nous allons voir maintenant l'autre s'appelle Chimati, dit Jisutio, Medjomere.
1: Miwa mini duwe. 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
0: Et si c'est sur cette mélodie que nous allons prendre congé de vous, couleur dominicale de ce dimanche prend fin ainsi fin. David revient assurer la mise en onde de cette émission. Samuel Kofi d'ailleurs sur le micro. Nous partageons ici à Radio Topa la paix. Que la paix soit avec vous, que la paix soit sur notre nation, que la paix soit sur tout et chacun de nous, nos progénitures, les œuvres de nos mains, nos entreprises et tout ce que nous avons, que la grâce divine couvre chacun de nous à dimanche prochain.

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1: Il est 8h.
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1: 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Mando, nous nous aussi, nous voir.
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1: 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Nous avons un homme qui est là. Bon, il y a un homme qui est là.
0: Et non.
1: Poison. Et maintenant, nous sommes tous les deux. Nous sommes tous les deux. Mais quand on est là, nous sommes
0: Frère Claude. Frère Claude.
1: Frère Claude.
0: Mais il y a un homme qui est là.

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2: Il est 11h.
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0: Mesdames, mesdemoiselles et messieurs, bonjour et bienvenue à cette émission d'actualité, émission sociopolitique. Et si on se parlait franchement, ce dimanche 7 juin 2026, nous recevons pour vous Monsieur Gabriel Salavi. Il est le président du mouvement Talon Wadaï Talata. Ce mouvement a également contribué à l'avènement au pouvoir du nouveau président de la République. Ce mouvement politique était déjà au charbon au moment des élections législatives et communales, élections complètes, bien évidemment. C'est un mouvement qui fait du chemin. Alors, si M. Gabriel Salavi est avec nous ce dimanche matin, c'est parce qu'il a sorti et publié une chronique intitulée « Le temps de la responsabilité et de l'action ». Je rappelle bien que M. Gabriel Salavi a publié récemment une chronique intitulée « Le temps de la responsabilité et de l'action ». Avec lui, nous allons passer en revue cette chronique. Quel message M. Gabriel Salavi entend-il partager avec les Béninois, aussi bien sur le plan national que sur le plan international? Je vais parler de la diaspora. Quel est le message qu'il est en train de véhiculer? À qui s'adresse véritablement ce message? Aux dirigeants, aux populations? En tout cas, il est avec nous ce dimanche matin. Gabriel Salavi, bonjour.
1: Bonjour, Franck Agbeyinou.
0: Alors, le temps de la responsabilité et de l'action, c'est le titre de votre chronique. Il y a quelques jours, vous avez publié cette chronique sur les réseaux sociaux avec copie, bien évidemment, parvenue à notre rédaction. Alors, nous avons, ce dimanche matin, voulu en savoir davantage. Mais avant de rentrer dans le vif du sujet, nous allons partir du côté de la régie. Le 24 mai dernier, le président de la République, Romuald Ouadahi, a prêté serment à la Cour, j'allais dire devant la Cour constitutionnelle, bien évidemment au Palais des Congrès de Cotonou. En tant que mouvement politique, mouvement ayant soutenu Romuald Ouadahi, vous avez contribué à votre manière à son avènement au pouvoir. Alors, la radio a de la mémoire. Écoutons d'abord la prestation de serment.
2: Devant Dieu, les âmes des ancêtres, la nation et devant le peuple béninois, seul détenteur de la souveraineté, nous, Kossi Mbueke Romuald Ouadahi, président de la République élu conformément aux lois de la République, jurons solennellement de respecter et de défendre la Constitution que le peuple béninois s'est librement donné, de remplir loyalement les fonctions que la nation nous a confiées, de ne nous laisser guider que par l'intérêt général et le respect des droits de la personne humaine, de consacrer toutes nos forces à la recherche et à la promotion du bien commun, de la paix et de l'unité nationale, de préserver l'intégrité du territoire national, de nous conduire partout en fidèle et loyal serviteur du peuple. En cas de parjure, que nous puissions les rigueurs de la loi.
3: Ferme le banc.
4: Monsieur le Président de la République, nous vous donnons acte de votre serment et vous renvoyons à l'exercice de vos fonctions.
0: Voilà, c'était le 24 mai dernier et au Palais des Congrès de Cotonou, M. Gabriel Salavi. Alors, comment avez-vous vécu ce moment-ci, ce moment précis?
1: Dans la joie et dans la satisfaction sincère, si je peux le dire.
0: Très bien. Le décor, les personnalités invitées, les anciens présidents de la République, Nicéphore Dieudonné Soglo, Thomas Boni Yayi, tout ce beau monde y était. Il y avait également les anciens présidents des institutions de la République. Je veux citer par exemple maître Adrien Mbeji, Bruno Amoussou, Kola Olé Idi, Mathieu Kofi Nago, Louis Blavono. Tout ce beau monde, tout ce parterre de personnalités était présent. Alors, moment de retrouvailles, moment de grande convivialité. Alors, et puis la surprise, si on peut le dire ainsi, c'est la présence des pays de l'AES. Il y a quelques semaines encore, on ne tenait pas le même discours. Et subitement, invités, ils ont répondu présent. Et la présence fort remarquable du Premier ministre nigérien à l'investiture. Alors, tout ça là, ça vous a fait quel effet?
1: Oui, on s'est discuté sur cette radio et nous avons bien compris qu'il peut faire l'affaire.
0: Et il a commencé. Le président Walaï.
1: Bien sûr. Et il a déjà commencé. Vous voyez, j'ai dit tout à l'heure que je suis satisfait qu'il a débuté correctement et on doit l'aider à avancer mieux. C'est-à-dire quoi? Lorsqu'un pays, pendant plusieurs années, les discours ne suffisent plus.
0: C'est les actes qui comptent.
1: Il faut maintenant l'action pour répondre réellement aux besoins. Et c'est en cela que moi j'ai donné mon titre. Donc nous sommes à un niveau où bien que les gouvernants ont de grandes visions pour notre pays, nous, population, nous devons aussi avoir les visions d'accompagnement. Sinon, ça ne peut pas marcher. Et à ce niveau, on a besoin de travailler beaucoup pour réveiller les esprits. Parce que, je vais vous dire, tout ce que l'État peut faire, si les hommes ne prennent pas ça avec lui, ce serait de l'eau jetée.
0: Mais l'État, c'est nous tous. Oui, vous voulez parler des dirigeants.
1: Je parle de oui, ce que le gouvernement lance. Si nous qui sommes la population, nous ne soutenons pas. Je vais donner rapidement.
0: Oui, allez-y.
1: Et la dernière fois, le président de la République a décrété 1 milliard pour soutenir les démunis en santé. Mais ça doit être supporté par nos populations, nos médecins, etc. Si ce n'est pas pris en compte, si ce n'est pas considéré, si ce n'est pas bien utilisé, la population ne sera pas
0: satisfaite.
1: Bien sûr.
0: Elle ne va pas ressentir les effets positifs.
1: J'ai eu un cas que je veux taire.
0: On sait de quoi vous parlez, voilà. Mettons ça de côté.
1: Ok. Bon, donc, ce cas dont je parle, je sais.
0: Bien sûr.
1: Bon. Un monsieur malade qui est allé à l'hôpital et malgré ces moments de joie que le Béninois partage à partir d'un milliard que le gouvernement a jeté pour aider les démunis.
0: Que le gouvernement a mis dans la cagnotte.
1: Dans la cagnotte.
0: Voilà.
1: Et malgré ça, ce monsieur n'a pas été pris en compte. On a demandé analyse. Et à cause de l'analyse, celui qui vomissait, un vieux qui vomissait, on a dit de sortir.
0: C'est un cas parmi tant d'autres. Hein?
1: Un cas. C'était avant-hier seulement, c'est passé. Et moi, j'ai participé à son appui pour que les soins puissent aller. Mais malgré ça, on dit que le laboratoire est fermé. Il faut le transporter sous la pluie qui est tombé il y a de cela 3 jours pour aller à Bethesda. C'est triste. Bon, alors que le gouvernement et en même temps le ministre et porte-parole du gouvernement a fait des annonces avec des numéros verts. Et je suis très content. Je suis très content que nous qui sommes population, nous devons accompagner le gouvernement dans son œuvre. Le gouvernement a commencé a commencé une œuvre sociale.
0: Le gouvernement a commencé à 100 à l'heure.
1: Ah oui, ce que nous avons tous demandé. Mm-hmm. Alors il faut que nous l'accompagnions. Mm-hmm. Voilà pourquoi l'action est nécessaire en ce moment-ci.
0: Très bien, on va revenir au cours de cette émission sur d'autres temps forts hein, de l'investiture. Mais on rappelle que dans la soirée même de ce 24 mai, 2026, le gouvernement du président Wadani a été rendu public désormais en note 25 portefeuilles ministériels avec la particularité que désormais les médias ont retrouvé leur département ministériel, celui en charge de la communication et des médias. Alors, Monsieur Gabriel Salavi, le temps de la responsabilité de l'action, c'est le titre de votre chronique. C'est d'ailleurs notre raison
1: bien sûr.
0: D'être ici ce dimanche matin. Oui. Dites-nous, le temps de la responsabilité de l'action, pourquoi?
1: Oui, parce que le développement d'un pays ne se décrète pas. Il se construit. Il se construit et aucun gouvernement, aussi performant soit-il, ne peut à lui seul transformer une nation sans la participation active de ses citoyens. Vous savez, il y a une idée de masse que moi je garde toujours. L'idée devient une force matérielle lorsqu'elle s'empare des masses. Si la masse est sensibilisée, le réveil est rapide. Mais si on travaille en sourdine, rien ne se voit clairement. Moi, je souhaite que toute la population béninoise, chacun de nous, puisse se lever et dire « Mon pays doit avancer ». Donc, la participation active de ses citoyens est nécessaire aujourd'hui. Nous devons comprendre une réalité qui est très simple. Et chacun de nous doit prendre part à l'action de développement de notre pays, le Bénin.
0: Et puis, vous avez mis dans la chronique, Gabriel Salavi, oui. Souffrez que j'en parle, vous avez dit qu'il est important de comprendre une vérité fondamentale. Oui. Alors, cette vérité, vous l'avez notifiée, le développement d'une nation ne se décrète pas, mais plutôt se construit.
1: Oui. Oui, oui ça ne se décrète pas, ça se construit, c'est-à-dire quoi? Chacun apporte sa pierre à l'édifice. Le gouvernement envoie le top et la population répond.
0: Oui.
1: Je vais donner un petit exemple.
0: Oui.
1: Et regardons autour de nous. Dans notre pays actuellement, les coupures qui deviennent très régulières. Alors, un maillon de la population, un groupe doit réfléchir sur comment faire pour que cela ne frappe pas notre population. Alors, créer un projet qui répond à ça. Je vais prendre un autre exemple. Actuellement, dans nos quartiers, bon, les moustiques sont en dose forte. La raison est que les tas d'ordures cachés se multiplient ces moustiques. Mais une population peut se départir et par l'appui des mairies au nettoyage. Hein, au nettoyage complémentaire. Parce que le gouvernement fait déjà. Mais ça ne suffit pas. Vous-même, vous constatez ça sur le terrain. Même à Tokpa ici, quittant le carrefour là pour aller à l'autre bout,
0: oui.
1: ça laisse des déchets qui dépassent l'entendement. Mais il faut associer encore des gens pour le faire. Mais ceux-là doivent se faire connaître. Mais il faut élaborer un projet et soumettre. Et je sais que nous avons trop de choses à faire. Dans nos départements, dans nos communes, dans nos villages. Et c'est pour cela que j'ai dit, ça ne se décrète pas, ça se construit.
0: Ça se construit.
1: La construction, ce n'est pas des individus. Ce n'est pas qu'on dit, oui, nous voulons développer, ou nous lançons le développement. Ça ne se fait pas de lui-même. Ce n'est pas des individus que ça va commencer par...
0: Mais vous convenez avec nous que l'État met en place les conditions.
1: Oui, l'État met en place les conditions...
0: Les conditions favorables.
1: Les conditions favorables. Parce que c'est de ça qu'il s'agit. Actuellement, tout le monde veut travailler. Oh, moi, c'est moi qui l'ai dit. Tout le monde veut travailler. Moi, je souhaite que tout le monde cherche à travailler. Tout le monde cherche à développer notre nation. Et dans ce cadre, le gouvernement, avec ses moyens de positionner les citoyens aussi. Mais est-ce que vous savez qu'il y a des fonds dans ce pays qui dorment dans les banques, dans les coffres-forts des microfinances, jusqu'à ce que le délai passe et puis on les retourne. Parce que...
0: Il faut consommer le budget.
1: Voilà, parce que le peuple n'est pas informé.
0: Donc, il faut communiquer autour.
1: Il faut communiquer autour. Il faut travailler. C'est-à-dire, ce lobbying doit se faire par d'autres, par une équipe qui est destinée à ça. Lui, son rôle, c'est de sensibiliser. C'est pourquoi j'ai dit, ce n'est pas... envoyer seulement et c'est pas décréter les fonds, mais il faut plutôt mettre les lobbies de sensibilisation. Le peuple peut
0: a besoin d'informations.
1: D'informations pour agir. Et lorsque on le met dans les conditions, ça peut accompagner franchement le développement de notre nation.
0: Alors, vous avez dit, Gabriel Salavi, l'État peut créer des conditions favorables, mettre en place des réformes, développer des infrastructures,
1: oui.
0: Améliorer l'environnement des affaires et encourager les investissements.
1: Oui. Oui. Parce que, je vais donner encore un autre exemple. Moi, j'ai un projet de 5000 emplois qui, de 2027 à 2035, arrivera à 15 000 emplois. Et ce projet, par exemple, bon...
0: Il faut qu'il y ait du soutien autour.
1: Il faut qu'il y ait du soutien. Il faut, parce que c'est un grand projet d'envergure qui peut permettre de développer et de faire répercuter la croissance économique sur nos populations à la base.
0: Parce que l'État va percevoir des impôts.
1: Beaucoup d'impôts.
0: Voilà.
1: Et aussi, la population qui est en train d'exercer aura la cagnotte suffisante pour vivre de façon décente.
0: Et en même temps, ce projet, s'il était concrétisé, bien conduit, bien gouverné, va permettre aux citoyens de remplir les 5 besoins fondamentaux.
1: Bien sûr.
0: À savoir, se nourrir,
1: se vêtir, se loger,
0: s'instruire,
1: se soigner. Parce que aucun État ne peut,
0: ne peut tout faire.
1: Non.
0: Il faut l'accompagnement des
1: citoyens.
0: Et puis vous avez nuancé. Aucun gouvernement, aussi performant soit-il, ne peut à lui seul transformer durablement une nation sans l'implication active de ses citoyens.
1: Oui. Et les citoyens, c'est nous.
0: Oui.
1: C'est nous tous. Et au fait, moi, je dis dans 5 ans aujourd'hui, dans 7 ans, dans 8 ans, dans 10 ans aujourd'hui, si les choses sont bien ficelées, il y aura des retombées qui auront vraiment d'impact suffisant sur nos populations. Parce que c'est de ça qu'il s'agit maintenant. La croissance économique se voit sur le plan global.
0: Oui.
1: Mais sur le plan individuel,
0: sur le plan micro,
1: ça ne se voit pas. Et il faut maintenant travailler. Oui. Il y a trop de projets. Bon, par exemple, mon domaine. Moi, je suis dans le domaine de la santé, pas les plantes. Oui. Mais écoutez, c'est un domaine où la population a besoin de soins efficaces. Et aussi, ceux qui sont dans le domaine ont besoin aussi d'être accompagnés pour le meilleur. Mais on ne peut pas. Moi, je prie que l'État ne démissionne pas de ce rôle. Mais il a déjà dit qu'il agira. Et c'est au vu de tout ça que moi, je dis, je compte sur lui à cause de cette visibilité qu'il est en train de mettre à la disposition de notre peuple. Parce que déjà, on a compris. Ça a commencé.

0: et ça ira. Ça doit aller. Ça ira et ça doit aller. Ça doit aller sincèrement. Donc voilà, je sais que nous sommes en train d'agir, hein, et on doit aboutir. Messieurs.
1: Alors, si vous le voulez bien, Gabriel Salavi, nous allons faire un tour rapide au niveau de la régie. On va écouter ceci.
2: Aux jeunes du Bénin qui refusent les fatalités anciennes et veulent réussir ici, chez eux, par leur travail, je veux dire ceci. Le Bénin croit en vous et il vous donnera les chances de réussir. Aux femmes du Bénin qui portent silencieusement une part immense de notre économie et avancent toujours avec courage et dignité, je veux dire ceci. Votre accès au financement, à la propriété, à la protection sociale et aux responsabilités seront renforcés. Aux agriculteurs du Bénin, dont l'abnégation au travail se doit d'être davantage reconnue, je veux dire ceci. Vous aurez un meilleur accès à la mécanisation, aux semences adaptées, aux financements pertinents et aux équipements de transformation de vos produits. Nous construirons une protection sociale agricole, parce qu'une nation qui respecte celles et ceux qui la nourrissent est une nation qui se respecte elle-même.
1: Oui, voilà, Gabriel Salavi, vous avez entendu le président Roméo Aldewada, c'était le 24 mai dernier au palais des congrès de Cotonou.
0: Oui, quand je l'entends, moi, je suis très fier, quoi. Et puisqu'il a parlé avec percutance, il a parlé avec assurance, il sait ce qu'il dit, il sait là où il va. Et de moi, je dis, accompagnons-le seulement. Accompagne-le simplement parce que il faut comprendre, le progrès commence par la responsabilité individuelle. Chaque citoyen, dans son domaine, a un rôle à jouer. Le commerçant, l'enseignant, l'agriculteur, le jeune entrepreneur, le leader communautaire. Chacun est un maillon essentiel de la chaîne du développement. Et nous devons sortir de la logique de l'attente permanente pour entrer dans celle de l'action aujourd'hui. Puis ce qu'il dit, on dirait que, bon, vous avez suivi le chronique, est vraiment intégré
1: dans son
0: discours.
1: Oui.
0: Et c'est pourquoi je suis fier. Et je sais que tout ce que nous allons présenter, son gouvernement ne va pas rejeter, parce que nous pensons nous avons la pensée d'élite et nous agirons pour accompagner notre pays à développer beaucoup de domaines. Hein? Parce que c'est de ça qu'il s'agit. Alors, si je veux comprendre, le véritable développement naît lorsque les citoyens deviennent eux-mêmes des acteurs du changement. Or, le Bénin a aujourd'hui besoin d'une génération nouvelle. Et c'est ce qu'il a dit. Une génération qui entreprend, une génération qui innove, une génération qui refuse la dépendance, une génération qui transforme les difficultés en opportunités.
1: Oui.
0: Voilà. Il faut écouter. Moi, je souhaite que nous ayons des lobbies de sensibilisation, de formation, de formation des pensées, pour permettre
1: formater les pensées,
0: parce que vous savez, si l'individu n'est pas capable de contourner les difficultés, c'est difficile de réussir. On doit mener les gens aujourd'hui à réussir et à traverser les difficultés malgré ces difficultés, parce que la difficulté ne doit pas être la cause de nos échecs. Aujourd'hui, vous savez, Je veux rendre encore hommage au président ancien Patrice Talon. Les embouchures des fleuves aujourd'hui sont transformées de manière que les eaux peuvent pénétrer la mer directement sans l'ouverture manuelle. Techniquement, cela permet que les eaux ne se déborde plus comme avant. Donc les vallées seront utiles à la culture, hein, continuelle. Voilà des pensées qui sont très bonnes, Si aujourd'hui, mon village, qui n'avait ma région à Thiémé, qui n'avait pas la possibilité de produire le manioc, si aujourd'hui les maniocs de qualité
3: pleuvent,
0: sont moins chers parce que il y a plus l'inondation qui détruisait ces tubercules. Alors c'est des efforts que nous devons apprécier. Mais ces efforts étaient où avant? Donc vous devez avoir des gens qui contournent les difficultés. Donc ils ont contourné les difficultés pour amener des solutions. Nous tous on doit avoir cette capacité. Et moi je suis prêt à transcender. Parce que nous devons réfléchir sur la capacité de dépasser les bornes que la nature nous a créées, que le monde nous a créées, que les hommes nous ont créées. Alors, si on pouvait les dépasser, alors on aurait le grand développement.
1: Très bien. Alors, dans la chronique, vous avez mis l'accent sur la nécessité de sortir de la logique de l'assistanat. Mais avant d'y aller, Gabriel Salavi, on part une fois encore du côté de la régie pour écouter le président Romuald Wadaï.
2: À notre diaspora, à ces femmes et ces hommes qui vivent loin de leur terre natale, mais dont le cœur demeure attaché au Bénin, je veux dire ceci. Le pays que nous bâtissons est aussi le vôtre. Et à celles et ceux que l'histoire a éloignés de cette terre il y a des siècles, fils et filles d'Afrique, dispersés par la traite, je veux dire ceci. Le Bénin sera toujours là, maison de retour. Notre porte demeure ouverte et notre mémoire fidèle.
1: Voilà, Gabriel Salavi, vous avez entendu. Dans cette chronique-là, quelle est la part de la diaspora? Mais avant, si vous le voulez bien, la question de l'assistanat.
0: Oui.
1: Est-ce qu'on peut rapidement en parler?
0: Bien sûr. Bon, j'ai dit ici, par exemple, qu'est-ce que je fais concrètement aujourd'hui pour améliorer ma vie et celle de ma communauté? Car le développement durable ne viendra pas uniquement des grandes décisions, mais aussi des petites actions quotidiennes de chacun. Alors, cette manière de poser le problème, l'assistanat, souvent... Et des gens attendent que on me nomme. Hein?
1: Mais justement, nous sommes à l'heure des nominations.
0: oui, on me nomme. On me nomme, c'est bien. Bon, maintenant, on va nommer tout le monde. On peut nommer tous les Béninois aujourd'hui? Non.
1: Plus de 13 millions de Béninois.
0: C'est impossible. Maintenant, le reste là, cherchez à développer votre propre potentialité. Et la seule chose que nous aurions sollicité, c'est l'appui
1: de l'État.
0: L'appui technique financier de l'État. Et cet appui financier et technique, ça c'est de droit que l'État donne ça à sa population. Alors, si nous avons acquis ce droit, on doit développer ça. Mais on ne doit pas attendre qu'on vienne nous nourrir. C'est de ça, moi, je suis en train de parler. C'est ça que je mets dans l'assistanat. Ce n'est pas, je ne refuse pas l'appui dans les activités.
1: L'aide.
0: L'aide pour développer
1: par exemple,
0: les activités.
1: Les microcrédits.
0: Non, ça c'est normal. C'est normal. Je vous ai dit ici que j'ai commencé mon activité avec 30 000 francs. C'est inédit. Mais... le premier prêt que j'ai eu, c'était 300 000 à Papmé. Et après deux fois, ils ont refusé le prêt de groupe. Et j'ai mis une petite garantie à Pepco pour prendre 800 000. Et après ça, j'ai travaillé longtemps avec Padmé. Vous voyez, avec 30 000 que j'ai pris pour commencer. Et jusqu'à aujourd'hui, oui, c'est bon. C'est pour dire que... on peut réussir.
1: Avec vouloir, c'est pouvoir.
0: C'est pouvoir. Comme l'a dit La Fontaine,
1: oui.
0: Le fond manque le moins.
1: Mais fouiller, bêcher,
0: l'idée.
1: Ne laisser nulle place où la main ne passe et repasse.
0: Si l'idée est ancrée, est grande, dépasse votre vous-même là, avec le moyen, le peu de moyens, ça peut aller. Donc nous voulons que le peu de moyens là, que l'État mette ça à la disposition de la population pour développer notre pays. Et C'est à cause de ça que moi, je me suis battu. À cause de ça que mon équipe et moi, nous sommes battus pour mouiller les maillots afin que notre chère Excellence Wada Yi soit aujourd'hui président de la République du Bénin. Et à cause aussi de sa percutance, de sa capacité, de sa clairvoyance, nous savons qu'il peut réussir.
1: Alors, vous avez dit les résultats d'une politique publique ne se mesurent pas seulement dans les bureaux administratifs ou dans les statistiques économiques. Ils prennent tout leur sens lorsqu'ils améliorent concrètement la vie des familles, la vie des jeunes, la vie des femmes, la vie des artisans, la vie des agriculteurs et des entrepreneurs.
0: Bien sûr.
1: En cela, on a entendu le président Wada Yi qui appelle à une jeunesse responsable, qui ne veut pas s'investir dans des choses à ne pas encourager. Et en cela, il a même dit, voilà, la mécanisation de l'agriculture.
0: Oui. Vous avez su que ceux qui font papa au Bénin, là, vous les avez encore vus une fois.
1: Les shoemakers.
0: Les shoemakers du Ghana, là.
1: Et du Niger.
0: Surtout Ghana, dans le temps.
1: Oui.
0: Et ils ont rempli le pays vers les années 80 ou 84, 85, 86, 87.
1: Bien sûr.
0: Ben,
1: ils sont tous repartis.
0: Ils ne sont plus là aujourd'hui. Et si vous allez, ils ont tous développé des choses. La volonté gouvernementale accompagnée de la volonté de la population égale développement. Vous voyez? Et je veux profiter, permets-moi que je puisse, si le chef de l'État peut m'écouter, ça va donner bonne réponse à beaucoup de choses.
1: C'est une doléance.
0: C'est une doléance.
1: Voilà.
0: Et notre domaine, santé par les plantes. Nous avons un problème capital. L'unité de production individuelle crée des problèmes aujourd'hui à tous les praticiens parce qu'ils n'ont pas de moyens pour répondre. Parce que pour répondre à ces unités, il faut être dans les mesures de 30 à 50 millions. Mais quel praticien peut le faire aujourd'hui? Alors, je veux demander par cette occasion au chef de l'État de penser à une unité de production nationale qui permettra à tous les praticiens de la médecine traditionnelle de passer leurs produits en fabrication afin d'obtenir des résultats pour que ça devienne une réalité d'efficacité, d'innocuité dans notre pays. Parce que, sincèrement, si cela ne se fait pas, les praticiens de la médecine traditionnelle vont tous mourir un à un et laisser leurs connaissances.
1: On est, vous parlez du Made in Benin.
0: Ah, bien sûr.
1: La question du le consommant local.
0: Voilà.
1: Je pense que les structures habilitées à répondre à cette question-là sont à l'écoute et seront certainement.
0: Merci beaucoup. Merci.
1: En parler au chef de l'État.
0: Merci.
1: Revenons à nos moutons, Gabriel Salavi. Je dis, cette participation à laquelle vous faisiez allusion tout à l'heure pour la construction de notre pays, et rester sur la même, j'allais dire, dans la dynamique de développement. Alors, quelle est la part qui revient, selon vous, à la diaspora?
0: Bon, d'abord, la diaspora, hein, ce sont
1: nos frères qui sont à l'extérieur.
0: Qui sont à l'extérieur.
1: Bon, qui doivent également contribuer.
0: Qui ont des compétences.
1: Alors, si vous le voulez bien, on repart une fois encore du côté de la régie. De l'autre côté, je rappelle bien que à la mise en onde David Ahorin, à la réalisation Sébastien Yaoudéou. Alors, on va réécouter Rumia Douadani par rapport à la diaspora.
2: En prêtant serment devant la nation, je prends aussi un engagement clair, celui d'être le garant de nos institutions, de l'état de droit et des libertés fondamentales. Car la force d'une démocratie se mesure à la confiance à notre diaspora, à ces femmes et ces hommes qui vivent loin de leur terre natale, mais dont le cœur demeure attaché au Bénin. Je veux dire ceci, le pays que nous bâtissons est aussi le vôtre. Et à celles et ceux que l'histoire a éloignés de cette terre il y a des siècles, fils et filles d'Afrique dispersés par la traite, je veux dire ceci, le Bénin sera toujours là, maison de retour, notre porte demeure ouverte et notre mémoire fidèle.
1: Voilà. Un message à la diaspora. Vous en aviez également parlé.
0: Oui.
1: J'ai dit, quelle est la part qui revient à la diaspora?
0: Oui, notre diaspora, la part qui leur revient, c'est... D'abord, il faut demander ceux qui ont le besoin de revenir que l'État crée des conditions pour les aider à descendre. Ça fait un. Deuxième chose, si ceux qui ont des compétences, qui ont capacité à faire évoluer notre nation, que l'État aussi les aide à le faire.
1: Oui.
0: Parce que c'est des citoyens béninois qui peuvent aussi développer leur pays. Donc, moi, je suis dans une optique d'inclusion, d'inclusion, de rassemblement.
1: Oui, d'union.
0: Oui, d'union. Hein, parce que je sais que tout le monde aime aujourd'hui Romeo Wadani et a confiance en lui qu'il peut faire l'affaire. Alors qu'il commence par, comme il a commencé déjà, qu'il avance, Dieu l'aidera. D'abord, je vais dire aussi, nous avons un groupe d'intercession qui intercède pour lui. On l'a fait pour l'autre fois, avant l'investiture, jusqu'à l'investiture, et on a encore programmé continuer tout, dans tout son mandat, parce que un chef d'État a besoin d'un soutien spirituel. On a besoin d'aucun avantage pour que cela soit réalisé.
1: Vous priez pour la nation, vous priez pour le chef de l'État.
0: Pour notre nation.
1: Pour le succès du septennat.
0: Voilà, pour le succès du septennat, pour les institutions, pour la population également, parce qu'une population qui a de vision peut accompagner son chef d'État à la réussite.
1: Alors, vous avez dit, chacun doit désormais se poser une question essentielle.
0: Oui.
1: Alors, quel rôle vais-je jouer dans la construction du Bénin que nous voulons laisser aux générations futures?
0: Oui. Ça, c'est une question
1: à laquelle vous allez répondre.
0: Oui, une question qui est vraiment nécessaire. Qu'est-ce que je fais concrètement aujourd'hui pour améliorer ma vie et celle d'abord de la communauté? Car le développement durable ne viendra pas uniquement des grandes décisions, mais aussi des petites actions quotidiennes de chacun de nous. Le temps des promesses est derrière déjà nous, puisque le temps de la responsabilité nous est déjà arrivé. Et le temps de bâtir notre nation, c'est maintenant. Chacun doit voir que c'est maintenant. Il faut oublier de retourner en arrière ou de voir plus vers le futur. Revenons au présent et demandons maintenant qu'est-ce que je peux faire. Et battons, allons vers les autorités, demandons à les rencontrer. Même s'ils ne nous reçoivent pas aujourd'hui, ils nous recevront demain. Donc, que personne ne dise « je suis abandonné », tout le monde est utile pour notre nation. Et moi, je crois que le développement portera sincèrement. Je crois en ça. C'est pourquoi j'ai fait ce développement.
1: Alors, un auditeur vient de nous envoyer un message WhatsApp sur le 61 64 42 428. Il dit ceci: ne nous posons jamais la question de savoir qu'est-ce que mon pays fera pour moi, mais plutôt qu'est-ce que je dois faire pour mon pays.
0: Bien sûr, c'est ça. C'est ce que j'ai dit, c'est ça surtout. Et accompagner, et nous devons chercher à mettre un cachet sur notre pays. Et qu'est-ce que je peux faire pour mon pays? C'est en voulant faire ça, tu es en train déjà d'avoir pour toi aussi, parce que le développement, ça embrasse tout le monde. Mais si tu attends qu'on me nomme pour que je puisse faire quelque chose, ou bien on me donne quelque chose à faire. Non, ce n'est pas qu'on te donne quelque chose à faire. Qu'est-ce que tu proposes? Tu proposes à ton pays. C'est à partir de là que ton pays aussi te répondra. C'est ce que moi je pense.
1: Oui. Alors, nous devons comprendre que la grandeur d'une nation, c'est vous qui l'écrivez, Gabriel Salavi, je le cite au passage. Nous devons comprendre que la grandeur d'une nation ne repose pas uniquement sur les ressources dont elle dispose. Je répète bien, nous devons comprendre que la grandeur d'une nation ne se repose pas uniquement sur la ressource dont elle dispose, mais plutôt sur la qualité des hommes et des femmes qui la servent. Chaque citoyen consciencieux, chaque entrepreneur créatif, chaque agriculteur engagé, chaque enseignant dévoué, chaque travailleur honnête participe à sa manière à l'édification de la République.
0: Bien sûr.
1: Alors concrètement, c'est pour dire que chacun de nous doit apporter sa contribution pour combler la jatte trouée.
0: Mais c'est ça, non? Mais tout le monde doit, chaque domaine où il est, il doit le faire correctement. Hein? Chacun doit. Bon, je donne l'exemple des agents de santé. Ils font leur travail.
1: Oui.
0: Bon, ils n'ont qu'à le faire bien. Les enseignants, ils n'ont qu'à le faire bien. L'agriculteur n'a qu'à le faire bien. Les administrateurs, ils n'ont qu'à le faire bien. Si tout le monde fait ça bien, le pays va bien marcher. Donc, il ne faut pas que nous disions, personne ne me voit. Donc, je fais ce que je veux. Dans tous les domaines, nous tous, tous ceux qui ne sont même pas fonctionnaires d'État, qui sont individus simples, hein, n'ont qu'à cultiver ce qu'on appelle l'intégrité. Hein, l'intégrité. À cultiver l'intégrité petit à petit. On n'a pas besoin de grandes portions.
1: Mais certains vous diront qu'ils ont faim. Gabriel Salavi.
0: Non, non, non. Ils ont faim. Celui qui a faim, oui. Moi je dis, oui, c'est vrai. Mais celui qui a faim, c'est lui qui cherche. Oui. Le laboureur a dit, oui. Travailler, prenez de la peine, c'est le fond qui manque le moins. Et il a montré à ses enfants qu'il a mis un trésor caché.
1: Oui.
0: Mais le trésor caché, c'est une pensée qu'il a donnée à ses enfants.
1: Oui.
0: Alors, les enfants ont cru.
1: Et ce n'est pas un cadeau.
0: Ce n'est pas un cadeau.
1: Il faut travailler, il faut fouiller, bêcher, laisser nulle place où la main ne passe pas.
0: Certainement, ces enfants étaient des enfants qui n'avaient pas
1: le goût du travail.
0: Voilà. Maintenant, il a mis en eux un secret.
1: Oui.
0: Ils cherchaient l'argent gratuit, comme nous tous sommes aujourd'hui.
1: Oui.
0: Et il a mis en eux la possibilité de travailler.
1: Oui.
0: Mais il n'a pas dit travailler. Il a caché ça sous le trésor caché. Maintenant, ils ont travaillé, non? À la fin, ils ont fait quoi? Ils ont semé, ils ont récolté, ils ont vendu, ils ont trouvé de l'argent. Oui, c'est ça. C'est ça. Personne ne doit rester les bras croisés. Tout le monde doit réfléchir. Il n'y a pas d'âge pour ne pas réfléchir. Et il n'y a pas d'âge pour ne pas développer son pays. Vous voyez? On doit développer, on doit travailler, on doit lutter. Et on doit chercher à parfaire, à faire du bien chaque jour.
1: Je ne vous interromps pas. Je salue l'arrivée de Mylène Aoyo qui a pris désormais le contrôle de la régie. Mylène Aoyo qui remplace ainsi David Dahorin qui avait démarré cette émission avec nous d'ailleurs. Alors, puisque vous avez dit que la tendance est plutôt au travail, il n'y a pas de cadeau à faire. Il faut mériter son gain. Et on va écouter une fois encore Rumia Douadaï.
2: Aux jeunes du Bénin qui refusent les fatalités anciennes et veulent réussir ici chez eux par leur travail, je veux dire ceci. Le Bénin croit en vous et il vous donnera les chances de réussir.
1: Voilà. Est-ce que ce n'est pas le message ça?
0: Bien sûr.
1: Ceux qui ne veulent pas de la facilité,
0: oui.
1: Mais qui veulent travailler.
0: Travailler, oui.
1: Le Bénin, l'État va leur donner les moyens de réussir.
0: Oui. Et c'est nous tous, on doit s'emballer dans cette barque. La barque de succès, la barque de réussite, la barque de prospérité méritée. Nous devons tous engager dans cette barque-là. Cette barque, c'est la barque de Rumia Douadaï. Et je crois que nous ne devons plus rester à la marge. Hein, chacun doit travailler, chacun doit lutter, chacun doit faire petit effort. Le petit effort de chaque jour, chaque heure, doucement, doucement, se concrétise pour devenir grand effort.
1: En clair, les nominations ont commencé, on connaît le ministre, on connaît le préfet. Bientôt, on aura les directeurs de cabinet. Si éventuellement le choix de Rumia Douadaï ne portait pas sur quelqu'un qui l'aurait soutenu pendant les élections, qu'il ne fasse pas un problème.
0: Non, du tout. Du tout. Parce que, d'abord, Le patriotisme et la citoyenneté

0: oblige. Ce n'est pas d'office. Quand vous soutenez un président élu, il doit vous donner des gâteaux. Non, mais l'essentiel, c'est qu'il cherche à développer le pays. Vous trouverez votre part. Vous trouverez votre part. Qui cherche à développer, que les choses commencent par avancer. Vous jouirez aussi. La preuve est, j'ai dit, bon, il a parlé de mécanisation agricole. Bon, alors, si les subventions qui sont faites pour les mécanisations agricoles, si tu fais partie de l'agriculture, tu en auras.
1: On n'oublie pas les étudiants qui ont besoin des bus flambant neufs.
0: Ah oui, hein, c'est déjà, vous voyez, non? C'est déjà venu. Tout ça,
1: Ça
0: c'est
1: fait
0: ce que
1: partie du
0: nous souhaitons.
1: social.
0: Voilà.
1: Tout ça fait partie du social.
0: Et c'est ce que nous souhaitons. Et on commence par l'avoir déjà. Et je veux que ça se multiplie encore, que ça ne s'arrête pas sur ces points.
1: On aura l'occasion, certainement, d'avoir des entretiens avec les autorités universitaires pour en savoir un peu plus sur cette question de transport étudiant. On aura l'occasion. Mais pour l'instant, Gabriel Salavi, on dit une génération qui transforme les difficultés en opportunités, avec les défis en solution et les rêves en réalisation concrète. Vous l'avez dit. Alors, le moment est venu de faire émerger une nouvelle génération de bâtisseurs. Une génération qui ne cherche pas seulement ce qu'elle peut recevoir du pays, mais qui se demande chaque jour ce qu'elle peut apporter à sa nation. Nous l'avions dit.
0: Oui.
1: Alors, je vais plus loin. Alors, dans tous les secteurs, nous devons rechercher des solutions nouvelles, adapté à nos réalités et capable de produire des résultats durables. Le monde avance rapidement et le Bénin ne peut rester spectateur de sa propre destinée. Concrètement, ne peut rester spectateur de sa propre destinée. Quoi? On retient quoi?
0: Oui, Franck Agbeynou.
1: Oui.
0: À l'heure d'aujourd'hui, nous comprenons que le monde est en effervescent développement.
1: Oui. On voudrait juste savoir ce que vous appelez destinée dans ce cas.
0: Oui, le sort du Bénin, d'accord, doit être pris en compte par ces deux blocs, les gouvernants et ces jeunes développeurs, sa population, je parle de la population comme ça. Donc, si on ne prend pas en main le développement de la nation, la destinée de la nation sera bafouée. Et chacun doit jouer sa partition.
1: Vous voulez dire que il n'y a pas de gâteau qui tombe directement du
0: Il n'y en
1: ciel.
0: a même pas. Il n'y en a pas.
1: Il faut produire.
0: Il faut produire. Il faut produire. Il faut produire fortement.
1: Mais est-ce que vous avez le sentiment que ce message est perçu, compris comme ça par les populations?
0: Oui, parce que j'ai reçu aussi
1: Parce que
0: des...
1: lorsqu'un nouveau président arrive au pouvoir, on dit souvent, et ça vous le savez, vous êtes dans la masse, on dit souvent à Bewa,
0: Non, il n'a qu'à se
1: en
0: détromper.
1: fond,
0: A dit, Bewao,
1: hein,
0: quel que soit le meilleur président du monde, aucun gâteau ne pourra suffire pour tout le monde. Il n'y en aura
1: Et
0: pas.
1: c'est peut-être ça qu'il faut expliquer aux populations.
0: Et oui, c'est pourquoi j'ai parlé d'un groupe de lobbying.
1: On a vu, par exemple, un président américain arrivé au pouvoir. Je vais parler du Kenya. C'est un noir qui avait réussi à planter les couloirs du bureau ovale aux États-Unis, parce que c'est un noir kényan, mais qui est américain. On dit l'Afrique va enfin souffler. On a vu le président Macron, un jeune président Macron, financier de son État, à l'Élysée, on a dit voilà un jeune, il va penser à l'Afrique. Mais on ne dit pas que si le président Macron est au pouvoir, c'est pour la France d'abord.
0: D'accord.
1: C'est pas pour le Bénin, c'est
0: Même
1: pas pour l'Afrique.
0: pour la France d'abord, mais est-ce que la France même là, aucun président, quelle que soit sa
1: Oui, non,
0: capacité.
1: on parle de la perception des gens. On dit un président noir américain arrive au bureau ovale, les Africains disent, ah, c'est un noir, on va souffler. On se dit, quand cela arrive à ce niveau de responsabilité dans leur pays, c'est pour leur pays et non pour
0: Mais
1: les
0: c'est
1: Africains.
0: ça.
1: Donc, on doit
0: On
1: savoir.
0: a vu ça avec Obama.
1: Obama, justement, c'est de lui que je
0: C'est en son
1: parlais.
0: temps que Kadhafi a été frappé.
1: C'est un autre débat, monsieur
0: Mais
1: Gaddafi,
0: ça veut
1: Zarabi.
0: dire que malgré tout, nous ne devons pas. Ce que moi je dis là, restons,
1: Gagnons notre pain
0: voilà,
1: à la
0: reste
1: sueur de notre
0: de
1: front.
0: notre front, voilà. Et c'est ce qu'il faut apprendre à tout
1: Oui,
0: le monde,
1: oui.
0: à tous les jeunes, à toutes les femmes, à tous les hommes. Apprenons à lutter, quel que soit votre âge, votre niveau. Il n'y a pas de niveau où on ne lutte pas. Donc chacun n'a qu'à penser. Mais moi, je vois que c'est la pensée qui a manqué. Il faut communiquer. Il faut communiquer. Il faut communiquer au peuple, hein, ce qu'il doit faire.
1: Le développement durable, vous l'avez écrit également, Gabriel Salavi, dans votre chronique, le développement durable est un appel à la responsabilité collective, bien sûr.
0: Oui.
1: C'est un engagement permanent envers le travail bien fait, l'excellence, la solidarité et la persévérance. Aucun effort n'est insignifiant lorsqu'il est accompli avec la volonté sincère de faire avancer une nation.
0: Oui, comme l'a dit UKP, il n'y a pas d'effort petit et pas d'inutile
1: Un
0: devoir.
1: plus un plus un plus un, ça
0: Ça,
1: donne un résultat.
0: d'abord, moi j'ai appris dans mes cours de théologie que lorsque vous accomplissez des tâches, même à minuscules, pendant un long moment, sans se retirer avec régularité, avec rigueur, ça devient important et monnayable. Ça devient grand, ça devient fort. Donc, à partir de là, si nos populations comprennent et ne se découragent pas, nous viendrons à bout. Nous viendrons à bout.
1: Très bien. Le Bénin appelle aujourd'hui chacun de ses fils et filles. Il les appelle, les jeunes surtout, à entreprendre. Ça, nous l'avions dit. Alors, le Bénin appelle les travailleurs à l'excellence. Le Bénin appelle les leaders à l'exemplarité. Il appelle les organisations à l'innovation. Il appelle toute la nation à l'unité dans l'effort et dans l'action. Ensemble, faisons de notre pays un modèle de développement durable, de prospérité partagée et des progrès continus.
0: Oui.
1: Et puis plus loin, Gabriel Salavi, vous avez dit, en conclusion, le temps des promesses est passé. Le temps de la responsabilité est arrivé et le temps de bâtir, c'est maintenant.
0: C'est maintenant. C'est maintenant parce que on ne remet plus à demain. Changeons. Devenons partout où on nous voit, soyons prêts. Vous savez, comme les militaires.
1: Beaucoup sont appelés, mais peu seront élus.
0: Peu seront élus. Mais
1: Vous savez à quoi je fais allusion?
0: il faut être parmi
1: Les élus.
0: les élus. Il faut être parmi les élus. Il faut développer son esprit. Il faut se détacher. Il faut être capable.
1: Mais il faut partir de quelque part, Gabriel Salavi. Il faut partir de quelque part.
0: Oui, c'est pourquoi j'ai dit, il faut une école de, je peux dire, école de formation patriotique citoyenne. Sincère, parce que sans ça, le reste, c'est zéro. Si l'individu n'est pas outillé, s'il est
1: Mentalement.
0: mentalement, il ne peut rien faire. C'est pourquoi Marx a dit, l'idée devient une force matérielle lorsqu'elle s'empare des masses. Vous allez voir que je mets toujours cette expression dans mes débats, parce que l'idée est la première des choses.

0: Vous avez parlé tout à l'heure de quelque chose. J'ai ça aussi à l'autorisation. Mais nous sommes régulièrement bloqués à cause de ce que la loi nous impose de grands moyens pour réaliser la chose. Si ce n'est pas de grands moyens, on pouvait s'en sortir. Si, comme c'est le grand moyen, c'est l'État qui va nous aider pour agir. Et c'est pourquoi moi, je plaide pour toute la corporation. Nous sommes nombreux. On est plus de 15 000. Alors, si l'État nous vient au secours, mais c'est tout un peuple, c'est une communauté. Alors, c'est pour dire que nous avons la possibilité d'aller de l'avant. Et nous sommes prêts à avancer.
1: Alors, Gabriel Salavi, nous sommes arrivés pratiquement au terme de cette émission. Mais avant de partir, on va du côté de la régie.
2: Notre devoir est désormais clair. Faire en sorte que la force retrouvée par notre État se traduise plus profondément dans la vie quotidienne de chaque famille béninoise. Notre économie a progressé. C'est une réalité. Mais nous savons tous qu'une croissance nationale n'a de sens que lorsqu'elle devient visible dans la vie ordinaire des populations. Lorsqu'un jeune trouve une opportunité dans son milieu de vie habituel. Oui, la croissance est encore plus perceptible lorsqu'une mère peut faire soigner son enfant sans craindre le coût des soins. Lorsqu'un agriculteur peut vendre sa production parce que la route est praticable. Lorsqu'une famille peut accéder à l'eau potable, à l'électricité, à un logement décent. C'est dire, le développement du Bénin doit se vivre dans chaque composante de la cité et dans chaque territoire de la République.
1: Voilà, qu'est-ce que vous en dites?
0: Ah oui, Franck Agbeynou, le développement n'est pas une faveur. En réalité, il est vraiment une œuvre que l'on construit ensemble. Alors le temps des attentes est terminé, comme je le disais toujours, et le temps de la responsabilité est arrivé. Le temps de bâtir le Bénin, c'est maintenant. Et c'est ça que mon président est en train de dire.
1: Vous
0: Je ne sais pas, hein.
1: y croyez au niveau du mouvement Talon Wada Intalata?
0: Bien sûr. Bien sûr. Bien sûr. Vous devez le savoir aussi. Un pays devient grand par la seule volonté de ses dirigeants. Hein? Et pardon, un pays ne devient pas grand par la seule volonté de ses dirigeants, mais il devient grand lorsque chaque citoyen décide de porter sa part du destin national. Ça, c'est ce qu'il faut comprendre. Et lorsque nous sommes en train d'avancer, et nous devons savoir que la jeunesse béninoise est le devenir de cette nation. C'est une génération de bâtisseurs. Et c'est ça que le chef est en train d'invoquer. Et une jeunesse qui entreprend, qui innove, qui crée de la valeur et qui refuse la fatalité. Les jeunes doivent comprendre qu'ils ne sont pas seulement l'avenir du Bénin, mais ils sont déjà une partie de son présent. Et c'est ça d'ailleurs que chacun de nous doit continuer à faire croire aux gens. Les ONG, les associations, les coopératives, comment l'appelle-t-on, les fondations, les entreprises sont des relais essentiels entre la politique publique et les populations. Elles sont capables d'identifier les besoins réels des communautés et de mettre en œuvre des solutions adaptées. Elles doivent devenir des laboratoires d'innovation sociale et d'économie au service de populations à la base. Donc, l'État n'a qu'à avoir confiance en eux, aux entrepreneurs, comment l'appelle-t-on,
1: À ceux qui produisent de la richesse.
0: ceux qui produisent de richesse, ceux qui sont, ceux qui, je veux parler des ONG, fondations et
1: La
0: consorts,
1: société civile.
0: ceux civils, bon, pour avancer les choses. Parce que aujourd'hui, ceux-là peuvent jouer un rôle. Si

0: comprennent, ils peuvent jouer un grand rôle, que l'État ait confiance, que l'État les responsabilise pour que la population ait les idées nécessaires d'avancer.
1: De toutes les façons, à en croire l'élément qui est passé tout à l'heure, le président Wada Yin se lançait un défi,
0: ah oui,
1: celui de faire ressentir dans les assiettes.
0: Et c'est ça qui est bon. C'est ça que nous attendons. C'est ça que nous attendons.
1: Alors, et puis ce n'est pas tout.
2: Avec nos pays voisins, nous mettrons l'accent, un accent particulier, sur l'approfondissement de la coopération régionale. Le Bénin continuera d'agir pour la stabilité, le dialogue et le respect. À nos pays frères d'Afrique et d'abord à nos voisins de la sous-région, dont je veux saluer ici la présence à nos côtés, tant elle nous réjouit. Je veux renouveler le message de fraternité du peuple béninois. Ma conviction est que dans une sous-région confrontée au péril terroriste, nous sommes condamnés à travailler ensemble. Je veux donc réitérer la disponibilité du Bénin à agir de concert avec eux pour venir à bout de ce fléau. Je veux leur dire ma conviction qu'ensemble avec eux, nous pouvons bâtir une Afrique puissante en faisant nos propres choix d'orientation, nos propres choix d'orientation stratégique et surtout en veillant à leurs bonnes exécutions. À nos partenaires internationaux, ceux qui nous soutiennent dans cette démarche, je veux dire que le Bénin demeurera fidèle à ses engagements et attaché à des partenariats fondés sur le respect mutuel, la confiance et l'intérêt partagé. Le Bénin restera ouvert au monde sans jamais s'éloigner de lui-même.
1: Voilà, le Bénin s'ouvrira au monde sans jamais s'éloigner de lui-même.
0: De lui-même, oui.
1: La souveraineté du Bénin est affichée.
0: Affichée.
1: Oui, le Bénin est prêt à coopérer.
0: Mais pas perdre sa souveraineté.
1: Voilà, il doit savoir d'où il vient, qui il est.
0: Mais il a il a de pain sur la planche. Hein. Mm-hmm. À ce niveau, il a de pain sur la planche. Mm-hmm. Dieu va l'aider. Mm-hmm. Dieu va l'aider parce que nos anciens ont enlisé nos nations. Hein, les ont enchaînés, les ont mis dans des prisons à vie. Mais
1: c'est une manière de parler.
0: C'est une manière de parler.
1: Une manière de caricaturer.
0: Ah oui.
1: Alors, mais ce que nous recherchons ici et l'intérêt de ce débat, c'est que quelques jours seulement après son investiture, le président Roumed Wada Yin a pris son bâton de pèlerin,
0: oui,
1: et a commencé à passionner les pays de la sous-région.
0: Oui.
1: On sait que le président Wada Yin est allé au Nigeria, ensuite au Niger, après c'est le Burkina Faso,
0: oui,
1: récemment
0: au Togo
1: et puis la Côte d'Ivoire.
0: Oui.
1: Alors on l'attend certainement du côté de Bamako, le Mali étant le troisième pays de l'AES.
0: Oui.
1: On verra bien ce que cela va donner. Mais en attendant, on a noté la présence des pays de l'AES à Cotonou,
0: oui,
1: le 24 mai dernier. Et justement, à la fin, Radu Tokpa, qui avait assuré la retransmission en direct, en intégralité, bien de cet événement, a tendu son micro, bien évidemment, au Premier ministre nigérien, arrivé à Cotonou le jour même de l'investiture, descendu à l'aéroport Cardinal Ganti, directement, il s'est dirigé vers le palais des congrès de Cotonou.
0: Mmh.
1: Voici ce qu'il a répondu à la fin de l'investiture.
3: Le nouveau président a fait l'amitié et la fraternité au pays de l'AES en les invitant. Et nos présidents respectifs nous ont autorisés à venir assister à cet événement important. Et je crois que c'est une nouvelle voie qui s'ouvre. Il a parlé justement de prendre en main son propre destin, faire ses propres stratégies, et ça nous encourage. Et je crois que les peuples de ces pays ont toujours été ensemble. Le plus important, c'est de travailler au raffermissement de ces relations.
1: Alors, les peuples de ces pays ont toujours été ensemble. Maintenant, c'est de travailler maintenant au raffermissement des relations. Et bientôt, si tout va bien, la frontière nigéro-béninoise pourrait s'ouvrir, se réouvrir pour la, comme on le dit souvent dans les zones de, dans la zone de la CEDEAO, pour la circulation des personnes et des biens.
0: C'est mon souhait.
1: Mm-hmm.
0: C'est notre souhait tous. C'est notre souhait. C'est notre souhait. Que cela soit ainsi. J'ai dit, C'est un jeu, Dieu va l'aider. Parce que, vous savez, on dit aux âmes bien-nées,
1: la valeur n'attend point le nombre des années. Oui.
0: C'est Dieu a su qu'il peut le gérer, c'est pourquoi il l'a mis là. Et il va l'aider à le faire. Il va l'aider à le faire. C'est notre fils. C'est notre fils.
1: Vous avez dit aux âmes bien-nées, la valeur n'attend point le nombre d'années.
0: Oui. Donc, Dieu a vu en lui cette capacité. Et il l'a placé là. On a vu déjà que la sagesse a commencé par le conduire. Et chacun de nous, on doit insister, on doit prier que tout ce qu'il déclarera soit porté par le Saint-Esprit et qu'il ne déclare rien de lui-même. Et il va réussir.
1: Alors, on va boucler et en allant chercher les avis des personnalités présentes, bien sûr, à son investiture.
4: J'avoue que j'ai eu un peu la chair de poule. Quand il y a eu l'ovation, c'était extraordinaire. Ce qui montre que nos peuples ont soif de cohésion, nos peuples ont soif d'amitié, nos peuples ont soif d'entente. Au-delà de nos iniquités au niveau des sommets, au niveau des États, c'est ce que veulent les peuples qui sont souhaités. Moi, j'ai travaillé pour que cela soit une réalité tangible, vivement, que les défis avec le président Wadaï puissent conduire à ce que le Bénin, le Niger, le Mali, le Burkina soient des ensembles plus forts dans une Afrique force. C'est la première fois que ça se passe ici, dans une sorte de joie, d'allégresse, en lien avec une cohésion sous-régionale. C'est garde de ce que le Bénin avance et que nous ne devons pas arrêter le mouvement. C'est si pacifique, c'est si grand. Le nouveau président a assuré et l'a assumé. Et par conséquent, vivement que les étoiles soient alignées pour lui et que le Bénin s'en sorte grandi pendant ce septennat qui s'annonce.
5: C'est pour moi une cérémonie d'unité nationale. L'unité nationale retrouvée en ce jour, c'est très important et qui appelle à une grande responsabilité de la part du président élu. Le président élu est le président de tout le monde, de tous ceux qui ont voté pour lui, de tous ceux qui n'ont pas voté pour lui, de tous ceux qui sont en exil comme de tous ceux qui sont en prison en ce moment. Il est le président de tout le monde. À ce titre, il a beaucoup de responsabilités. La responsabilité de continuer le développement du pays, le développement infrastructurel, le développement économique et le développement humain. Et j'ai retrouvé ça dans son discours. Il a également la responsabilité de renforcer la démocratie à travers les élections non exclusives, les élections non chrysogènes. Et il a également la responsabilité de parler avec tout le monde parce que c'est dans le dialogue que la nation peut se construire de façon harmonieuse.
6: Le président de la République a réussi d'abord à nous faire un discours très programmatique par rapport aux attentes légitimes de notre peuple et sa relation au pouvoir qu'il a décliné. Le pouvoir n'est pas un privilège personnel, mais une responsabilité.
7: C'est une investiture, c'est notre candidat qui est élu, c'est quelqu'un pour qui on s'est battu, et c'est une cause pour laquelle on se bat, c'est pour la démocratie, vraiment. On peut me trouver comblé, heureux d'assister à ces événements grandioses qui montrent vraiment que nous ne sommes plus au vieux temps, quelque chose qui nous rassure, qui nous rassure. Vous savez, nous sommes battus pour la démocratie dans ce pays, et nous sommes là, la démocratie continue, fait son chemin, tant bien que mal. Il faut qu'on fasse en sorte que ça continue, que ça se bat, que ça se transforme en quelque chose de magnifique pour notre pays.
1: Voilà, docteur Gabriel Salavi, vous avez vu ces personnalités, vous les avez entendues. Elles se sont prononcées, elles ont estimé que tout va bien. Et qu'il faut que le Bénin avance.
0: Oui. Ils ont tous fait de bonnes déclarations. Alors, la lutte qui reste, c'est entre les peuples, entre les présidents, entre les gouvernants des pays, et des autres pays et notre gouvernement. Donc, nous attendons. Moi, je suis toujours quelqu'un qui croit et qui attend. Je souhaite que cela soit, la décrispage soit effective. Et je souhaite toujours que les frontières soient ouvertes, surtout au niveau de du Niger. Donc je souhaite ça. On va attendre.
1: Voilà, en conclusion, que veut le peuple?
0: Le peuple veut...
1: Le pain?
0: La paix. Le pain, oui, d'abord la paix, le pain, le logement, la santé, le quoi?
1: Et la satisfaction,
0: la
1: de,
0: satisfaction
1: ses,
0: de ses besoins
1: de ses cinq fondamentaux. Voilà. Besoins fondamentaux.
0: Voilà, et la sécurité, comme c'est ça, la paix. Donc je crois que c'est ce que le peuple veut.
1: Voilà. Alors, qu'est-ce que vous avez envie d'ajouter et peut-être on n'a pas eu le réflexe d'en parler. Il faut conclure.
0: Bon, pour moi, je peux dire que par rapport à une conclusion, je dirais simplement que chaque citoyen est une solution potentielle pour son pays. Et ensemble, nous pouvons transformer nos défis en opportunités. C'est-à-dire, très simplement comme ça. C'est-à-dire que l'État croit en sa population. On croit en sa population et met les moyens à disposition. À disposition pour le développement, un, de l'agriculture, de l'industrie, du commerce. Et que l'État investisse dans l'éducation. Parce que la plupart des temps, certains États fuient l'éducation disant que ce n'est pas rentable. Mais l'éducation est très rentable. C'est l'éducation qui fait que le lendemain est bon. Donc, l'État n'a qu'à investir dans l'éducation, la santé, comme déjà cela a commencé, et dans les autres domaines, les agroalimentaires. Vous voyez, nous voulons faire de notre pays un pays capable, et souverain, qui ne dépendra pas nécessairement des autres pour vivre. Et nous avons la possibilité de transformer beaucoup de choses chez nous, que cela soit accentué et qu'on ait des adhésions et de nouvelles personnes qui vont essayer de rentrer dans cette rubrique de vie afin que le développement devienne une réalité. Moi, je suis pressé, franchement.
1: Voilà, mesdames, mesdemoiselles et messieurs, nous sommes arrivés au terme de cette émission. Et si on se parlait franchement de ce dimanche 7 mai 2026, merci à toute l'équipe qui m'a accompagné dans la préparation, la réalisation, la mise en onde la réception, on va le dire comme ça, de mon invité Gabriel Salavi ce dimanche matin. Merci également à vous, mesdames et messieurs, qui êtes restés chez vous pour nous suivre, vous qui avez préféré Radio Tokpa pour suivre les informations sur toute cette émission ce dimanche matin. Je vous dis infiniment merci et surtout merci pour votre fidélité renouvelée au programme de Radio Tokpa. À la réalisation, Sébastien Yahweh Dehou, technique David Dahorin, qui entre-temps a cédé sa place à Mylène Aoyo, et en direct dans ce studio, Franck à Benino. Ne déconnectez pas, car tout à l'heure, après moi, vous allez retrouver Gilles Badet, politologue, ancien secrétaire général de la Cour constitutionnelle, qui nous fera l'agréable et l'utile devoir de nous parler du Sénat. Le Sénat, c'est la nouvelle institution qui va bientôt prendre corps. En tout cas, c'est prévu dans la Constitution révisée en 2025. Qu'est-ce que le Sénat? Quelles sont ses attributions? Qui et qui vont y siéger? Autant de préoccupations qui certainement vont vous intéresser. Gardez vos positions d'écoute. Mesdames, mesdemoiselles et messieurs, bonjour. Décembre 2025. La constitution du Bénin a été révisée par l'Assemblée nationale, 9e législature. Au terme de cette révision est créée une nouvelle institution de la République. Il s'agit du Sénat, à ne pas confondre bien entendu, avec la Sénat, la Commission électorale nationale autonome. Avec notre invité, nous allons apprendre à mieux connaître le nouvel organe qu'est le Sénat et peut-être, pourquoi pas, établir un lien avec le Haut Conseil de la République qui jouait le rôle législatif
8: pendant la période transitoire au lendemain de l'historique conférence nationale de février 1990. Notre invité, c'est M. Gilles Badé qu'on ne présente plus. M. Gilles Badé, que dis-je ? Professeur Gilles Badé, bonjour.
9: Bonjour, bonjour à tous les auditeurs.
8: Le Sénat, je l'ai annoncé, le 17 décembre 2025, la Constitution du Bénin a été révisée par l'Assemblée nationale 9e législature. Alors, au terme de cette révision, est créée une nouvelle institution de la République, le Sénat. Alors, les Béninois voudraient savoir, voudraient même mieux approfondir leur connaissance par rapport à ce nouvel organe. Dites-nous, le Sénat, c'est quoi?
9: Alors, je voudrais préciser d'abord que l'Assemblée nationale a effectivement voté le texte le 14 novembre et que le président de la République l'a promulgué le 17 décembre 2025. Le Sénat, c'est une deuxième chambre législative. C'est-à-dire que depuis 1990, on a eu un parlement composé d'une seule chambre, d'un seul organe. Depuis le 17 décembre 2025, nous avons désormais un parlement. Quand on dit les parlementaires au Bénin, on doit distinguer entre les députés à l'Assemblée nationale et les sénateurs qui sont au Sénat. Donc le Bénin a choisi, comme plusieurs autres pays, de ne plus avoir une seule chambre de son parlement, qu'on appelle l'Assemblée nationale, mais d'avoir en plus une deuxième chambre que nous avons décidé d'appeler le Sénat.
8: Très bien. Alors, quand on finit de définir le Sénat, professeur Gilles Badé, alors on voudrait quand même approfondir le débat en vous demandant pourquoi l'avoir institué dans le Conseil des institutions de la République et surtout pourquoi maintenant.
9: Bon, je ne saurais pas vous dire pourquoi maintenant, parce que je ne fais pas partie de ceux qui ont initié la réforme, mais je peux tenter de comprendre pourquoi, tout simplement.
8: D'accord, allons-y.
9: Alors, le processus de création de la norme, le travail parlementaire peut être amélioré de différentes manières. Nous avons jusque-là un dispositif qui était que, quand l'Assemblée nationale a fini de voter la loi, ceux qui ne sont pas d'accord avec tel ou tel aspect de cette loi-là, ça peut être le président de la République qui demande une seconde lecture, mais si l'Assemblée nationale confirme, on s'arrête là. Ça peut être un député ou le président de la République qui saisisse la Cour constitutionnelle avant la promulgation pour attirer l'attention sur tel ou tel point, ou si aucune de ces deux autorités, c'est-à-dire un parlementaire ou le président de la République ne l'a fait avant la promulgation, tous les citoyens peuvent le faire pour dire à la Cour constitutionnelle, veuillez nous regarder tel ou tel aspect.
8: Très bien.
9: C'est ce qu'on avait jusqu'en 2025. À partir de 2025, on décide d'ajouter un autre niveau de contrôle. Et ce niveau de contrôle vient se situer entre l'Assemblée nationale et la Cour constitutionnelle. Ça veut dire que quand l'Assemblée nationale finit de faire son travail maintenant, le président de la République, qui avait déjà le pouvoir de demander une seconde lecture, peut toujours le faire. Si les parlementaires le suivent, disons, le débat s'arrête. C'est-à-dire, les parlementaires écoutent ce que le président de la République a dit, le débat s'arrête là. S'ils ne le suivent pas, il peut saisir le Sénat. Et le Sénat va faire un arbitrage entre ce que les parlementaires veulent et insistent et ce que le président veut. Première hypothèse. Deuxième hypothèse, le Sénat lui-même, parce que chaque fois qu'il y a une proposition de loi venant d'un député ou un projet de loi venant du gouvernement, en même temps que le Parlement et l'Assemblée nationale est saisie, le Sénat aussi est saisi. Et donc le Sénat lui-même, qui se met en session aussitôt quand l'Assemblée nationale se met en session, le Sénat lui-même se met en session, le Sénat lui-même peut dire non, nous demandons une deuxième lecture à l'Assemblée nationale. S'il vous plaît, regardez à nouveau tel ou tel aspect de ce que vous venez de voter. Là aussi, si l'Assemblée nationale écoute le Sénat, tant mieux. Si l'Assemblée nationale n'écoute pas le Sénat a le pouvoir de régler définitivement selon lui comment les choses doivent se faire. Troisième hypothèse, les lois de nature politique, c'est-à-dire les lois de révision de la Constitution, les lois électorales et les lois sur les partis politiques. Dans ces cas-là, le Sénat a ce qu'on appelle un droit de non-objection. C'est-à-dire que tout se fait normalement, mais il faut s'assurer

0: que le Sénat n'a rien contre la manière dont les gens ont décidé, par exemple, de réviser la Constitution, de modifier la loi électorale ou de modifier la charte des partis politiques. Donc, les sénateurs ont un droit de regard et à une majorité qualifiée de 2/3, c'est-à-dire 2/3 des sénateurs doivent être d'accord que cette réforme constitutionnelle peut passer, ou cette réforme de la loi électorale peut passer, ou cette réforme de la charte des partis politiques peut passer. Si les 2/3 s'opposent à ce que les parlementaires ont décidé de faire, ça ne passera pas. Et dernière hypothèse, le Sénat a une fonction de régulation de la vie politique. La régulation de la vie politique, c'est réguler, c'est-à-dire c'est contrôler les comportements et les propos des acteurs politiques pour s'assurer que ces comportements et ces propos ne sont pas de nature à remettre en cause l'harmonie, l'unité nationale, la paix, l'intégrité du territoire, la sécurité, la défense, le développement, les valeurs auxquelles le peuple a souscrit depuis 90. Ces valeurs-là sont tellement importantes que si on a des propos irresponsables des acteurs politiques, cela peut remettre en cause notre vivre ensemble. On sait que dans d'autres pays, des phénomènes très graves, comme le génocide au Rwanda, ont pu avoir lieu simplement parce que des propos étaient tenus sur la radio Mille Collines,
1: Bien sûr.
0: sur le fait que telle partie des populations était au-dessus de l'autre, qu'on pouvait écraser les cafards, qu'on pouvait, etc. Donc des propos irresponsables peuvent détruire un pays. Donc le Sénat a pour rôle aujourd'hui de veiller à ce que, dans le cadre de l'exercice de l'action politique, que ce soit majorité ou opposition, des propos ou des comportements ne viennent pas à rompre la paix et l'unité nationale.
1: Très bien, professeur Gilles Badet, on vous aura compris. Mais il y a une question qui taraude quand même les esprits. Quand, par exemple, on dit que le Sénat peut régler une situation si l'Assemblée nationale ne s'exécutait pas, je ne sais pas si on a bien compris. Et comment ça va se faire? Est-ce qu'il n'y a pas, il y aurait pas, il y aurait pas, ce n'est pas notre souhait, mais c'est juste pour mieux comprendre. Est-ce que éventuellement, il ne se profilerait pas une crise institutionnelle entre le Parlement et le Sénat?
0: Il n'y a pas de crise lorsqu'il y a une hiérarchie. Si vous regardez bien, c'est comme si l'Assemblée nationale était le tribunal, le Sénat était la cour d'appel et la cour constitutionnelle était la cour suprême. Il ne peut pas y avoir de crise. Lorsque l'Assemblée nationale a fini de faire son travail, on peut redébattre de la question au niveau du Sénat pour voir est-ce que tel ou tel aspect n'aurait pas dû être fait de telle ou telle autre manière. En ce moment-là, l'Assemblée nationale est dessaisie et c'est le Sénat qui a le dernier mot. Le Sénat, la délibération du Sénat devient la loi. Donc l'Assemblée nationale peut pestiférer, ils peuvent dire ce qu'ils veulent, mais c'est le Sénat qui a le dernier mot en ce moment. Et le président de la République peut promulguer ce que le Sénat aura décidé. Mais troisièmement, donc troisième niveau, la Cour constitutionnelle n'a pas disparu. La Cour constitutionnelle demeure présente. Et comme avant, même après promulgation de la loi par le président de la République, les citoyens ont 30 jours, enfin comme avant, ils ont le pouvoir, mais désormais dans un délai de 30 jours, pour saisir la Cour constitutionnelle si la décision du Sénat n'était pas conforme à la Constitution. Donc la Cour constitutionnelle demeure celui qui a l'avant-dernier mot, parce que le dernier mot c'est le peuple. Mais l'avant-dernier mot c'est la Cour constitutionnelle. Ça veut dire que le Sénat n'est pas un organe sans contrôle, n'est pas un organe qui peut faire ce qu'il veut. Le Sénat ne peut agir que dans le cadre de la Constitution et le gardien de la Constitution, qui est la Cour constitutionnelle, demeure là. Et les procureurs de la Constitution, que sont les citoyens, demeurent présents si quelque chose sort du Sénat et comporte des dispositions contraires à la Constitution. Ces procureurs, entre guillemets, de la Constitution, que sont tous les citoyens, peuvent saisir la Cour constitutionnelle dans un délai de 30 jours, et la Cour constitutionnelle, qui est le juge de la Constitution, peut remettre les pendules à l'heure pour dire, attention, le Sénat, vous avez manqué de faire telle ou telle chose, la Constitution ne vous autorise pas à le faire, et c'est la Cour constitutionnelle qui, ayant le dernier mot, va mettre l'avant-dernier mot, on va dire avant le peuple, va mettre fin au débat législatif.
1: En clair, la Cour constitutionnelle est au-dessus et du Sénat et de l'Assemblée nationale.
0: Absolument, et du président de la République, au plan fonctionnel.
1: Très bien. Alors, avant d'aller plus loin, professeur Gilles Barré, dites-nous, est-il possible ou serait-il maladroit de notre part d'établir un lien, un supposé lien entre l'Assemblée, j'allais dire le Sénat et le Haut Conseil de la République, organe de transition, au lendemain de la conférence nationale.
0: Bon, peut-être, oui, on peut faire plusieurs ressemblances avec le Haut Conseil de la République. Le Haut Conseil de la République avait été choisi comme organe de transition pour jouer à la fois le rôle législatif et le rôle de cour constitutionnelle. Et c'était composé de plusieurs catégories de personnes, y compris les anciens présidents de la République. C'est ça le lien. C'est-à-dire, pendant qu'on n'avait pas encore fait les élections législatives de la transition, le Haut Conseil de la République jouait le rôle de parlement de transition. Une fois qu'on a fait les élections législatives, que le Parlement a été installé et que la Cour constitutionnelle définitive n'avait pas encore été installée, le Haut Conseil de la République a commencé à jouer le rôle de Cour constitutionnelle. C'est-à-dire, si on veut, le rôle de contrôle du Parlement. Donc, tous ces éléments rapprochent quand même le Haut Conseil de la République du Sénat, puisque le Sénat aujourd'hui joue un rôle de contrôle de l'Assemblée nationale. Et donc, comme c'est un organe à double visage, un organe semi-parlementaire et semi-cour constitutionnelle. Parce que son travail, qui est de revenir sur ce que l'Assemblée nationale a eu à faire, de contrôler sur ce que l'Assemblée nationale a eu à faire, ne comporte pas des déviations par rapport à l'intérêt, aux valeurs que sont l'unité nationale, la paix, la sécurité, la défense, l'intégrité du territoire, etc. C'est un travail pratiquement de juge constitutionnel. Mais de l'autre côté, lorsque l'Assemblée nationale, le président de la République ne s'entendent pas sur une version finale du test, le Sénat également peut adopter le test et mettre fin au débat législatif. Et là, c'est un rôle législatif.
1: Très bien, professeur Gilles Badet. À vous entendre, le Sénat apparaît comme la chambre haute.
0: Exactement.
1: Hein? Alors, pour mieux cerner les contours de sa mission, vous aviez dit tout à l'heure que lorsque le Sénat n'est pas satisfait d'une délibération de l'Assemblée nationale, il pourrait éventuellement régler le problème à son niveau. Alors, beaucoup se disent, à tort ou à raison, qu'en ce moment-là, les pouvoirs du législateur et de la Cour constitutionnelle sont réduits au profit du Sénat. Est-ce que vous faites cette même lecture?
0: Oui, les pouvoirs sont, disons qu'une partie des pouvoirs, effectivement, de l'Assemblée nationale et une partie des pouvoirs de la Cour constitutionnelle sont. Reviennent au Sénat. Comme je vous ai dit, quand vous faites un petit schéma, là, le Sénat se trouve au milieu. C'est-à-dire que quand on finissait avec l'Assemblée nationale, et on pouvait aller directement à la Cour constitutionnelle. Aujourd'hui, quand on finit avec l'Assemblée nationale, on passe d'abord par le Sénat. Et le Sénat revoit le travail que l'Assemblée nationale a eu à faire, un peu comme si c'était un premier niveau de Cour constitutionnelle, pour regarder, mais sans avoir le dernier mot. Et ce regard qui transforme un peu, qui corrige un peu le travail de l'Assemblée nationale, peut à son tour maintenant être soumis à la Cour constitutionnelle en dernière analyse. Donc oui, il y a une part d'Assemblée nationale dans le Sénat et il y a une part de pré-Cour constitutionnelle dans le Sénat. L'essentiel, c'est que la Cour constitutionnelle, qui a le dernier mot dans cette étape-là, continue d'avoir ce dernier mot. C'est-à-dire que si le Sénat finit de faire un premier regard, disons que le regard du Sénat est un regard plus politique et le regard de la Cour constitutionnelle est un regard plus juridique. Mais les deux visent à s'assurer que les valeurs fondamentales du pays ne sont pas remises en cause. Donc le regard des sénateurs qui sont qui ont une expérience politique, ce regard-là est un regard de terrain. Un regard d'expérience, un regard de sagesse, hein, comme on dit, ancien président de la
1: Tout à
0: République,
1: fait.
0: ancien président de Cour constitutionnelle, ancien président de l'Assemblée nationale, ils ont ce regard-là sur lequel ils essayent de veiller. Et après eux, le regard juridique est porté maintenant par la Cour constitutionnelle, si elle en est saisie.
1: Alors, professeur Gilles Badet, je n'ai pas envie de vous tirer la langue, hein,
0: Allez-y.
1: mais c'est une question de curiosité tout de même. Alors, peut-on dire que c'est parce que le Parlement n'aurait pas, par le passé, joué pleinement sa mission que le Sénat a vu le jour pour un peu réguler un peu les choses? Je ne sais pas.
0: D'abord, la régulation ne vient pas de naître. Il faut savoir que la Cour constitutionnelle faisait déjà de la régulation.
1: Oui.
0: Et donc, on avait des situations dans lesquelles les acteurs politiques pouvaient, dans leur bataille, bloquer le fonctionnement de l'institution parlementaire, par exemple, il y a eu des situations où, à cause de place à avoir dans le bureau de l'Assemblée nationale, au lendemain des élections et à l'installation de l'Assemblée nationale, l'Assemblée a été bloquée parce que la majorité ne voulait pas donner une place à l'opposition. Et l'opposition avait un de ses représentants comme président du bureau d'âge. Donc le Parlement a été bloqué pendant des jours et des jours parce que la majorité ne voulait pas donner la place à la minorité. Et la minorité essayait de tout faire pour avoir cette place-là. Il a fallu saisir la Cour constitutionnelle qui a régulé le comportement des acteurs politiques. Il y a eu une autre situation où le Parlement a fait grève et a dit tant que le président de la République ne va pas ordonner au préfet d'installer les conseils communaux. Nous, à l'Assemblée nationale, nous n'allons plus voter de loi. Nous n'allons plus ratifier les traités, autoriser la ratification des traités internationaux. La Cour constitutionnelle est intervenue. Il y a eu des fois où le président de la République a tenu des propos contraires à l'unité nationale. Ou un ministre de la République a tenu des propos contraires à l'unité nationale. La Cour constitutionnelle est intervenue pour réguler. Donc la régulation ne naît pas aujourd'hui. On avait déjà un juge qui régulait les acteurs politiques pour leur dire on ne doit pas dire ça, sinon l'unité nationale est menacée, on ne doit pas parler comme ça, on ne doit pas se comporter comme ça. Ce qui change aujourd'hui, c'est que quand, peut-être après avoir observé que quand le juge se met directement dans ce débat, dans cette dispute politique, sa nature de juge est un peu remise en cause. Et qu'on le veuille ou non, on range très rapidement ce juge dans une famille politique en disant ils sont toujours pour le camp de la majorité. Ils sont toujours donc, en confiant à des sages, à des anciens, sur ce problème de régulation de la vie politique, on ôte au juge, on lui enlève une patate chaude. Et donc, le Sénat aujourd'hui va jouer le rôle de régulateur. Donc, à la limite, c'est plutôt pour faciliter la tâche à la Cour constitutionnelle, pour ne plus. Parce que ce dont les Béninois ne se rendent pas compte, c'est que ce n'est pas dans tous les pays que les Cours constitutionnelles font ce travail. C'est très rare d'avoir une Cour constitutionnelle qui fait ce qu'on appelle le contrôle de constitutionnalité des propos, des paroles tenues par les acteurs politiques. D'ailleurs, la révision de la Constitution dit aujourd'hui que la Cour constitutionnelle ne peut plus faire le contrôle de constitutionnalité des propos. Donc si un ministre dit encore qu'on va faire troisième mandat, patati, patati, vous saisissez la Cour constitutionnelle, va dire je suis désormais incompétente. C'est le Sénat qui peut réagir sur ce genre de propos désormais. Et notre Cour constitutionnelle revient à un rôle traditionnel de regarder les lois, pour regarder la Constitution, pour voir s'il y a contradiction ou pas. Donc pour moi, c'est plus pour faciliter la tâche à la Cour constitutionnelle que cette attribution de régulation de la vie politique a été transféré au Sénat.
1: Très bien. Professeur Gilles Badet, il y a une question de curiosité. Nous en avons beaucoup, mais on va tout faire pour rester dans le temps. Alors, lorsque le Bénin décide de signer des accords internationaux, la ratification revient à quelle institution? Le Sénat, l'Assemblée nationale?
0: Non. Lorsque le Bénin décide de s'engager dans un accord international, il y a des accords en forme simplifiée qui sont signés et ratifiés par le président de la République. Article 144 de la Constitution, le président de la République est celui qui détient le pouvoir de négocier, de ratifier les traités internationaux. Maintenant, certains traités internationaux dits en forme solennelle, c'est-à-dire avec une procédure longue, ne peuvent être ratifiés qu'en vertu d'une autorisation donnée par le Parlement. Donc les traités qui modifient les lois, les traités qui créent une organisation internationale, les traités qui modifient l'intégrité du territoire national, il faut d'abord l'autorisation du Parlement. Troisième hypothèse, les traités financiers, les traités de crédit, les accords de crédit. Là, le président de la République peut ratifier, mais il a 90 jours pour venir présenter au Parlement, pendant la période des derniers 90 jours, tous les traités internationaux qu'il a eu à ratifier pour informer le Parlement de ce que il y a, voilà, la Banque islamique de développement, la BAD, la BOAD, nous a accordé tel crédit et voilà, j'ai ratifié. Je tiens à vous informer de cela.
1: Très bien. Hier, j'étais avec un acteur politique. On parlait un peu des mesures exceptionnelles. Par exemple, la prise des ordonnances. Est-ce que dans le contexte actuel des choses, est-ce que le chef de l'État est fondé à prendre une ordonnance?
0: Oui, d'abord, il y a trois types d'ordonnances dans la Constitution. Je pense que vous parlez des ordonnances de l'article 108 et 109
1: Bien sûr.
0: de la Constitution.
1: Oui.
0: Oui, lorsque le fonctionnement des institutions est bloqué, lorsque les engagements internationaux du Bénin sont menacés, lorsqu'il est porté atteinte à l'intégrité du territoire, le président de la République, après consultation du président de l'Assemblée nationale, du président du Sénat et du président de la Cour constitutionnelle, peut prendre en conseil des ministres les mesures exceptionnelles, donc les ordonnances, pour faire face à la nation. Il lui est demandé, donc après avoir réuni le conseil des ministres, de faire un discours pour informer la population de ce qu'il a fait et de ne pas porter atteinte à la jouissance des droits de l'homme par les populations. Donc oui, il peut prendre des ordonnances à condition de respecter les conditions de forme qui sont prévues dans la Constitution et à condition de ne pas violer les droits fondamentaux. Et ces ordonnances-là peuvent être soumises à la Cour constitutionnelle pour s'assurer, d'une part, du respect des conditions de forme, consultation du président de l'Assemblée nationale, consultation du président du Sénat, consultation du président de la Cour constitutionnelle, réunion du Conseil des ministres, discours à la nation, ça c'est les conditions de forme, et d'autre part des conditions de fond, à savoir ne pas violer les droits fondamentaux. Et une autre condition de forme, on dit, l'Assemblée nationale se réunit aussitôt pour mettre fin à cette période exceptionnelle qui est ouverte par le président de la République.
1: Justement, puisque nous parlons du Sénat, professeur Gilles Barré, est-ce que l'avis du Sénat est un avis motivé ou facultatif dans ce cas de figure?
0: Dans les ordonnances?
1: Oui.
0: Non, le Sénat n'est pas prévu dans les ordonnances. Le Sénat n'a
1: Non,
0: rien à
1: puisqu'il
0: voir.
1: consulte le président du Sénat.
0: Oui, ok, d'accord. Si c'est le président du Sénat, le président de la Cour constitutionnelle ou le président de l'Assemblée nationale, les avis sont obligatoires mais non conformes. Je vais m'expliquer. Avis obligatoire veut dire que ça doit être demandé. Mais une autre distinction se fait entre les avis conformes et les avis non conformes. Un avis conforme est un avis qui doit être suivi intégralement, alors qu'un avis non conforme est un avis qu'on demande mais qu'on n'est pas obligé de suivre. Dans ce cas, on n'est pas obligé de suivre. Le président de la République demande simplement l'avis de ces trois hautes autorités, mais n'est pas obligé de les suivre parce qu'il est le seul élu de la nation. C'est lui seul que le peuple va, c'est à lui seul que le peuple va reprocher de n'avoir pas fait face à la situation. Regardez ce qui se passe aujourd'hui dans les pays du Moyen-Orient, du Golfe.
1: Oui, bien sûr.
0: C'est les premiers chefs qui seront tenus responsables de n'avoir pas pris les dispositions pour faire face aux situations. Donc, oui, on consulte les autres. On consulte ces trois hautes autorités, on consulte même les ministres, puisqu'on dit que le Conseil des ministres doit être
1: Oui,
0: réuni.
1: bien sûr.
0: Mais en dernier ressort, c'est le président de la République qui, tout seul,
1: Très bien.
0: assume devant l'histoire sa décision.
1: En clair, le Sénat a un droit de veto.
0: Le Sénat a un droit de veto
1: Oui.
0: sur les lois politiques,
1: Très bien.
0: c'est-à-dire loi de révision de la Constitution, loi électorale et loi sur les partis politiques. Et ce droit de veto, il est important de dire que sur les 25 sénateurs, on doit avoir deux tiers parmi eux qui bloquent. Si les deux tiers ne sont pas d'accord pour bloquer, les lois là vont passer sans problème. C'est ça qu'il faut dire avec force. Donc il ne s'agit pas qu'une seule personne ou même la moitié simplement dise qu'on n'est pas d'accord. Il faut que deux tiers des sénateurs disent, attention, nous ne sommes pas d'accord avec ces lois politiques, nous mettons ce qu'on appelle une objection.
1: Très bien. Alors, professeur Gilles Barré, est-ce qu'on peut avoir une idée de la composition du Sénat?
0: Oui, la composition du Sénat, telle que la loi l'a prévue, c'est d'abord, ils sont 25. Ils sont 25 personnes. La loi a prévu que ce soit d'abord les anciens présidents de la République, les anciens présidents de l'Assemblée nationale, les anciens présidents de la Cour constitutionnelle. Ceux-là sont appelés les membres de droit. Ensuite, il y a cinq. Vous savez, ce que le Sénat doit protéger, c'est aussi l'intégrité du territoire, la sécurité publique. Donc, pour cette raison-là, il y a cinq officiers des forces de défense et de sécurité à la retraite, ayant occupé des fonctions de commandement, qui sont désignés aussi par le président de la République. Donc, lorsque tout ce monde-là est réuni, s'ils font 25, la composition s'arrête là. Mais s'ils ne font pas 25, il faut un nombre complémentaire pour que ça puisse faire les 25. Et ce nombre complémentaire est désigné moitié par le président de la République, moitié par le président de l'Assemblée nationale, pour que les 25 soient définitivement constitués.
1: Très bien. En dehors des membres du droit, tel que vous nous l'expliquez ce matin, professeur Gilles Badet, les autres membres qui viendront compléter la liste, sont-ils des cadres de la nation ou des acteurs politiques?
0: Non, il y a cinq pour lesquels le profil est clair. Ce sont les anciens militaire ou policier, pour dire les choses simplement. Force de défense et de sécurité ayant occupé des fonctions de commandement. Fonction de commandement, ça peut avoir été le premier responsable ou un directeur ou un chef d'état-major d'une unité ou général, etc. Donc, eux, ils sont 5 pour venir compléter. Les autres, pour que ça puisse faire les 25, il n'y a pas de critère précis qui a été prévu. C'est un peu comme les deux personnalités désignées à la Cour constitutionnelle. On dit les personnalités de haute réputation professionnelle. Bon, vraiment, on a eu ancien président de la République, ancien général d'armée, ingénieur agronome, ingénieur des chemins de fer, directeur des ressources humaines. On a eu toutes les catégories à la Cour constitutionnelle. Donc, attendons de voir comment est-ce que les autorités de nomination vont gérer ce petit bloc de personnalités dont les profils n'ont pas été identifiés. On estime qu'en tant que personne responsable, il devrait regarder les mandats, oui, le mandat du Sénat pour les désigner, et que ça devrait être de hautes personnalités administratives, internationales, politiques, pour meubler le Sénat à côté de ces hautes personnalités, membres de droit.
1: Justement, le Sénat, quel est son mandat?
0: Mandat en termes de durée.
1: En termes de durée, justement.
0: Alors, il y a deux types. Les membres de droit, en temps normal, restent au Sénat jusqu'à 85 ans. Voilà pour eux. Maintenant, pour la première fois, il est prévu une exception. On ne tient pas compte de la limite d'âge pour la première fois. Même si quelqu'un a déjà dépassé 85 ans ou il est proche de 85 ans, il rentre dans le Sénat. Je parle des membres de droit. Il rentre dans le Sénat et il fait au moins 5 ans avant de partir.
1: Après, quand vous le dites, beaucoup de nos compatriotes ont leurs idées orientées vers le président Soglo,
0: par exemple. Il n'y a pas que le président Soglo. Même le président Robert Dossou, président Amoussou Bruno, tout ce monde-là, ils ont président Mbedi. Ils sont tous proches de 85 ans. Donc, proches ou au-delà, parce que je ne connais pas les âges. Donc, ils sont nombreux à devoir bénéficier de cette dérogation. Donc, la première fois, tous ceux qui sont proches de 85 ans ou qui ont plus de 85 ans rentrent dans le Sénat et doivent faire 5 ans avant de partir.
1: D'accord.
0: Pour les autres, ils attendent d'avoir 85 ans avant de partir. Maintenant, pour les membres qui ne sont pas des membres de droit,
1: oui,
0: c'est-à-dire les 5 militaires et les autres cadres
1: qui seront nommés,
0: oui, eux, ils ont un mandat de 5 ans renouvelable. Sans limite.
1: D'accord. Alors, le problème se pose en termes des membres de droit. Je sais que vous n'êtes pas dans le secret des dieux. On apprend que le président Boni Yayi aurait, c'est vrai que nous avons lu sur les réseaux sociaux, mais vous savez, les réseaux sociaux ne constituent pas une source pour nous ici à Radio Tokoua, mais l'information a circulé et nous est parvenue également. Si tel que nous l'entendons, le président Boni Yayi décide de ne pas siéger. Est-ce qu'il enfreint la loi ou bien il en a le droit?
0: Il est libre. Partout où on a prévu des membres de droit, les gens ne sont pas tenus. Mais il y a un membre de droit qui est en train de siéger à l'Assemblée nationale comme président de l'Assemblée nationale. Pourquoi vous ne parlez pas de lui? Il ne siégera pas au Sénat. Le président Joseph Diogbenou est un ancien président de la Cour constitutionnelle.
1: Tout à fait.
0: Et pourtant, il est maintenant président de l'Assemblée nationale. Donc il ne siégera pas et ça ne bloque
1: lui,
0: pas le
1: lui,
0: Sénat.
1: Lui, peut-être qu'il a une raison valable, puisqu'il ne peut pas cumuler.
0: Non, il aurait pu ne pas venir. On est libre, quand on est membre de droit, on est libre de venir ou de ne pas venir. Quand on fait le point des membres de droit qui sont là, on constate le reliquat, le manque qu'il faut pour avoir les 25, et on les nomme et ça fait les 25. Et si un jour le membre de droit décide de venir, il n'y a pas de problème. En France, je vous dis, le Conseil constitutionnel français aussi dit que les anciens présidents de la République sont membres de droit du Conseil constitutionnel. Mais ils ne l'ont pas accepté tous. À part le président Giscard d'Estaing, les autres présidents n'ont pas voulu. Le président Sarkozy n'est pas membre du Conseil constitutionnel alors qu'il est membre de droit. Le président Hollande n'est pas membre du Conseil constitutionnel français alors qu'il est membre de droit. Le président Hollande est au Parlement aujourd'hui. Il a été élu, il est au Parlement, il siège à l'Assemblée nationale. Et le président Sarkozy, il est entre sa maison et la prison. Et il n'est pas membre de droit.
1: La fameuse histoire de bracelet.
0: Voilà, il n'est pas membre du Conseil constitutionnel français, alors qu'il est membre de droit. Sa place est là. Le jour où il décide de venir, il vient. Il s'installe.
1: Alors, parmi les membres qui seront nommés, si on voit un peu du côté du Parlement, est-ce que c'est prévu que des députés soient membres du Sénat et cumulent les deux fonctions?
0: Non, on ne peut pas cumuler. Si demain Parmi ceux qu'on veut nommer, quelqu'un se trouve aujourd'hui à l'Assemblée nationale, sera obligé de démissionner de l'Assemblée nationale pour aller au Sénat. Et son suppléant prendra sa place à l'Assemblée nationale. Parce qu'en plus, on dit que quand on est au Sénat, quand on est au Sénat, on ne peut plus faire de l'activité politique. Aucune activité politique partisane. Vous devez être indépendant de tout ça, vous mettre au-dessus de la mêlée pour apprécier les acteurs politiques. Parce que vous êtes juge des acteurs politiques, vous ne pouvez plus être acteur politique vous-même. Donc on ne peut pas cumuler.
1: D'accord. On suppose que je suis président de parti politique et que j'accepte de siéger au Sénat tout en n'ayant pas, ou bien tout en n'étant pas membre de droit et que je suis nommé. Est-ce que je peux faire la politique?
0: Jamais. C'est interdit. Il est clair, la Constitution dit clairement que les sénateurs ne doivent pas faire des activités politiques. Donc, il est impossible qu'un quelconque membre de l'Assemblée, un quelconque membre du Sénat, puisse faire. On dit, les sénateurs ne peuvent être ni acteurs, ni partisans politiques. Ils sont soumis à l'obligation de réserve politique. Article 113-4, alinéa 2. Donc, c'est très clair, il n'y a pas de possibilité de cumuler une fonction de même de simple membre d'un parti politique, à plus forte raison de dirigeant de parti politique et être au Sénat.
1: Alors, une autre question de curiosité, professeur Gilles Badet, lorsqu'on dit que lorsque vous siégez au Sénat, vous devez abandonner toute activité politique, mais au même moment, on dit on n'est pas forcément tenu d'y siéger. Oui. Est-ce que ce n'est pas la possibilité, en fait, aux membres de droit de choisir, alors qu'on aurait pu fermer le circuit.
0: Non, nous sommes en démocratie. Nous sommes en démocratie.
1: Là où le devoir républicain vous appelle.
0: Vous n'avez pas le droit d'avoir... à vous de décider. À vous de décider de servir la nation à quelque niveau que ce soit. Moi je suis catholique et on est dimanche. Oui. Quand on est catholique, on peut servir Dieu, on peut être appelé aux ordres, on peut être prêtre. Et on renonce au mariage et on est à la disposition de l'ensemble des croyants et on les sert de cette manière. Mais lorsqu'on veut se marier, on peut également continuer à servir. On peut avoir d'autres rôles. On peut être catéchiste, on peut aller dans une chorale, on peut être lecteur, on peut être dans un groupe de prière et servir Dieu de la place où l'on se trouve. Ça veut dire que lorsque vous êtes dans un espace donné, vous pouvez choisir de quelle manière vous allez servir l'idéal que vous défendez. Donc vous n'avez pas besoin d'être prêtre. Il y a des enfants de cœur, il y a des lecteurs, il y a les gens de la chorale, il y a les gens des prières, il y a les madriers qui font la discipline dans l'église, pourvu que votre cœur soit tourné vers l'idéal que vous défendez.
1: Alors justement, parlons un peu des hommes des médias, hein, professeur Gilles Badet. Je sais que vous êtes ami des médias, mais quand on parle de régulation des activités avec l'avènement de la nouvelle constitution, les médias ne sont pas épargnés. Il est dit désormais que lorsque, acteurs des médias que nous sommes, nous recevons un acteur politique, bien pour obtenir l'avis de certains observateurs sur des sujets bien précis, il doit avoir le pour et le contre, forcément. Je ne sais pas si vous percevez...
0: Oui, non, c'est un... En fait, soit vous invitez les deux camps pour qu'ils puissent se contredire, soit vous prenez les points de vue du camp contraire et vous jouez l'avocat du diable, entre guillemets. Mm-hmm. Vous essayez de pousser celui qui est devant vous dans ce dernier retranchement. Vous lui faites part des points de vue opposés pour qu'il puisse défendre par rapport à ça. Et s'il veut rentrer dans des dérives, vous essayez de le rappeler à l'ordre et de lui dire que c'est sa responsabilité, que vous n'avez pas la preuve de ce qu'il dit, que vous lui rappelez que la loi a prévu ça. Et que si vous vous comportez comme ça, vous êtes tranquille. Ce que je vous dis là, c'est ce que moi j'observe dans la chaîne internationale. Quand je regarde les chaînes d'information en France, c'est comme ça qu'ils font. Ils sont tenus d'équilibrer, donc soit par la présence du camp adverse, soit en prenant sur eux la responsabilité d'exposer les points de vue contraires qui existent dans l'opinion, de sorte que celui qui est devant eux puisse se défendre par rapport à ces points de vue-là, sans dérive. Oui. Donc c'est la même chose qu'on demande ici.
1: Alors, il n'a jamais été dit que les acteurs politiques n'ont pas le droit de critiquer.
0: Non, non, non, non, non, non,
1: Parce
0: on
1: que
0: ne dit pas.
1: le débat est ambiant,
0: Non,
1: vous le
0: non,
1: savez bien.
0: dans le respect du pluralisme politique, les acteurs politiques peuvent critiquer, mais une critique objective doit être accompagnée de propositions constructives. Donc, une fois que vous critiquez, au lieu de dire simplement ce qu'ils sont en train de faire là, c'est n'importe quoi, on n'acceptera pas, point. Ça, là, peut amener des problèmes. Vous dites simplement, si on était à leur place, on ne ferait pas ça. Voici ce que nous on ferait. Et tout le monde doit voir que ce que nous on ferait là, c'est mieux que ce qu'ils font. Parce que ce qu'ils sont en train de faire va nous conduire à tel résultat. Alors que si nous, on était là et qu'on faisait ça, on éviterait tel problème. C'est terminé. Vous avez fait une proposition constructive. Mais si vous vous arrêtez sur
1: La critique.
0: des critiques, on ne peut pas faire ça. Ce qu'ils font là, c'est ça. C'est une trahison.
1: On
0: Ils ont
1: dit
0: trahi le peuple.
1: faut qu'il dégage le
0: Il faut
1: plancher.
0: qu'ils dégagent le plancher. Ce n'est pas possible. Nous, on peut faire mieux que ça. Et vous vous arrêtez là. Mais ce n'est pas sérieux. Parce que nous sommes en construction de la nation. Nous n'avons pas encore, tout le monde n'est pas encore fortement, l'éducation n'a pas encore atteint tout le monde, l'éducation civique et citoyenne n'a pas encore atteint tout le monde. Et c'est très facile de créer une rébellion ou une révolte ou un trouble à l'ordre public pour des gens qui ne comprennent pas. Or, si vous tenez des propos qui contiennent tout le temps votre propre proposition pour dire voilà ce que nous, on aurait pu faire. Vous êtes libre de critiquer. Personne n'interdit la critique.
1: Aujourd'hui, nous sommes dans un septennat avec la nouvelle, la constitution révisée, modifiée,
0: Oui.
1: Monsieur Gilles Badé. Pendant 6 ans, que doivent faire les acteurs politiques et que feront-ils la dernière année des élections?
0: Ce qu'il doit faire pendant 6 ans, c'est ce que je viens de dire,
1: Voilà.
0: à savoir continuer à critiquer en faisant des propositions constructives. Maintenant, disons que la dernière année,
1: L'année électorale.
0: l'année électorale, ils seront un peu plus libres. On ne sera pas trop regardant lorsqu'ils s'arrêteront à critiquer et à demander que les gens dégagent. Parce que précisément, les élections arrivent. Et donc, ils peuvent se permettre de dire en ce moment-là, ils n'ont qu'à partir et mettre un point. Sans même faire de propositions concrètes, s'ils si convainquent la population, il n'y a pas de problème.
1: Est-ce que les partis politiques sont tenus pendant les 6 premières années
0: Oui.
1: d'organiser des réunions politiques, de faire des campagnes? Ça dit
0: Non,
1: que...
0: on ne va pas appeler ça campagne,
1: Voilà,
0: puisque c'est ça le problème. En fait,
1: Non,
0: d'animer la vie
1: quand
0: politique.
1: on dit campagne, ce n'est pas la campagne électorale.
0: J'ai bien compris.
1: Voilà,
0: Mais
1: campagne
0: c'est...
1: d'information,
0: Oui.
1: de sensibilisation, voilà.
0: Pour que nous nous entendions tous, on va éviter certains mots et
1: Bien.
0: placer certains mots dans certaines périodes.
1: Voilà, très
0: Les
1: bien.
0: partis politiques peuvent animer la vie politique à tout moment. Les partis politiques proches du pouvoir animent la vie politique, puisque c'est eux qui gèrent l'action publique. Les partis politiques de l'opposition animent aussi la vie publique en critiquant ce que le gouvernement fait et en montrant ce qu'ils auraient fait à leur place. Ils sont tenus de montrer ce qu'eux, ils auraient fait à la place du gouvernement pendant les 6 ans après la mise en place du nouveau pouvoir, pour que le nouveau pouvoir ait l'occasion de mettre en œuvre son programme politique sans que les impatiences et l'appel à l'insurrection ne perturbent. Vous avez vu, à l'arrivée du président Talon, si par exemple les gens s'étaient laissés aller jusqu'à un certain niveau à l'appel à l'insurrection, et que peut-être pendant les 2 premières années, après l'arrivée du président Talon, on aurait eu des situations difficiles dans le pays parce que pendant ces 2 premières années, les études étaient en cours, mais on ne voyait rien de concret sur le terrain. Et c'est après qu'on a commencé à voir des choses sur le terrain. Et on a dit, ah, donc c'est tout ça là qui se préparait. Bon, on comprend maintenant pourquoi on a chassé des gens d'à gauche à droite. Ah, si c'est pour faire de si belles voix. Bon, c'est
1: Bien,
0: vrai
1: bien
0: que,
1: sûr.
0: etc. Donc vous avez vu, c'est ce temps-là. C'est que pendant ce temps, si d'autres personnes prenaient ces histoires-là et commençaient à dire, ah, il est venu, il a chassé les gens des bords des voies, honte à lui, il doit partir, sans faire aucune autre proposition. En ce moment, c'est ce qu'on ne veut, c'est ce qu'on veut
1: On veut
0: éviter.
1: éviter.
0: Donc pendant les 6 ans, ils peuvent faire des critiques suivies de propositions. Mais pendant maintenant l'année électorale, ils peuvent faire une véritable campagne électorale. C'est-à-dire critiquer sans même devoir proposer quoi que ce soit en remplacement. Dit clairement qu'ils veulent que cela parte et qu'ils prennent leur place, sans avoir à même proposer quoi que ce soit. S'ils estiment que cette stratégie va être convaincante pour la population, libre à eux de le faire. Donc voilà.
1: Alors, sur le plan judiciaire, professeur Gilles Badet, il semble que désormais, la nouvelle loi, la Constitution, a séparé les prérogatives entre juge judiciaire et juge constitutionnel.
0: Oui, on peut dire ça.

0: Alors qu'il y a un schéma classique qui est qu'il y a un tribunal, ensuite il y a une cour d'appel et ensuite il y a une cour suprême qui normalement ne sont pas là pour ignorer les droits de l'homme. La Constitution qui est là, eux-mêmes peuvent aller chercher dans la Constitution les éléments qui permettent de conduire la procédure. Mais tel que l'article 114 de la Constitution était rédigé, on disait que c'est la Cour constitutionnelle qui garantit les droits fondamentaux. Donc les autres juges se sentaient un peu à l'écart de cette affaire et ils se contentaient d'appliquer la loi. Et celui qui n'était pas d'accord allait saisir la Cour constitutionnelle pour voir si ces juges n'avaient pas violé les droits de l'homme. Aujourd'hui, l'article 114 a été modifié et on dit que la Cour constitutionnelle garantit que les lois sont conformes aux droits fondamentaux. C'est-à-dire, ce n'est plus qu'elle garantit les droits fondamentaux, mais elle garantit que les lois garantissent les droits fondamentaux. Ça veut dire qu'aujourd'hui, ce n'est plus la Cour constitutionnelle qui est le juge unique des droits de l'homme. Elle approche les droits de l'homme sous l'angle de son travail de contrôle de constitutionnalité. Et donc la balle est renvoyée aux juges ordinaires, les juges judiciaires, pour eux-mêmes, dans leur travail au quotidien, prendre en compte les droits de l'homme tels que prévus par la Constitution, tels que prévus par les traités internationaux que nous avons ratifiés et publiés, et tels que prévus par nos lois. Et donc, il y a une séparation claire entre les juges ordinaires et les juges constitutionnels. Bon, moi, personnellement, je pense que la Cour constitutionnelle pouvait continuer à connaître des décisions de justice, mais après que les juges ordinaires aient fini complètement leur travail, soit parce qu'il n'y a plus de voie de recours, soit parce que toutes les voies de recours ont été épuisées. En ce moment-là, moi, je pense qu'on aurait pu demander à la Cour constitutionnelle, si les gens ne sont toujours pas satisfaits, de regarder. Et comme ça, la Cour constitutionnelle ne perturbe pas le fonctionnement normal du pouvoir judiciaire, mais elle garde un œil qui permet de s'assurer que les droits de l'homme n'ont pas été violés. C'est le système allemand, c'est le système espagnol. Et pourquoi je cite ces deux pays-là? Parce que ces deux pays ont eu leur constitution au lendemain d'une histoire marquée par les violations massives de droits de l'homme. Ce n'est pas la même chose que le Conseil constitutionnel français, qui en 1958 a mis en place son Conseil constitutionnel sans qu'il y ait eu une histoire de violation massive des droits de l'homme. Donc si nous voulons, nous, Béninois, après avoir mis notre constitution en place en 1990, nous comparer à un modèle de juridiction constitutionnelle, ça va être au modèle allemand ou au modèle espagnol, où le juge constitutionnel a une place importante pour la protection des droits de l'homme, y compris en contrôlant les décisions de justice. Donc, en conclusion, nous, au Bénin, on a décidé maintenant que le juge conseil n'a plus rien à voir dans les décisions de justice, parce que peut-être il était allé un peu loin par rapport à nos habitudes franco-françaises là. Mais moi, je pense que oui, on peut responsabiliser les juges judiciaires, mais il faut laisser encore une possibilité pour le juge constitutionnel, après que le pouvoir judiciaire ait terminé son travail, de revoir ça. Et c'était déjà prévu même dans les lois de procédure en 2022. Dans les lois sur la Cour suprême et la Cour des comptes, le législateur avait mis que si, après une décision définitive de la Cour suprême, la Cour constitutionnelle saisie rend une décision qui montre qu'il y a une violation des droits de l'homme, la Cour suprême doit reprendre sa décision et prendre une nouvelle décision conforme au constat de la Cour constitutionnelle. Pour moi, c'est un bon compromis qui aurait pu rester en l'état, mais pour l'instant, le constituant a décidé de supprimer carrément tout regard du juge constitutionnel sur les décisions de justice. Nous allons voir comment ça va évoluer et peut-être que des réformes peuvent encore être faites pour que les droits de l'homme soient toujours un élément important dans notre pays.
1: Alors, professeur Gilles Badet, je vous ai suivi récemment sur l'une des radios partenaires, Bip Radio, et vous répondiez à une préoccupation de ma consoeur Rachidat Ousseni,
0: Oussou?
1: Oussou, pardon, Rachidat Oussou. Alors, elle vous avait posé la question de savoir, au cas où elle recevrait par exemple un invité, tel que vous le dites, lorsque vous contredisez, lorsque vous critiquez, vous devez apporter des propositions. Alors, si l'invité n'allait pas dans ce sens-là, quel est mon rôle? Est-ce
0: Non,
1: que.
0: non, vous le lui rappelez, vous rappelez la loi tout simplement. Vous dites à votre invité, est-ce que vous savez que la Constitution vous oblige, monsieur, à faire une proposition à la place de la simple critique?
1: Oui.
0: Vous le lui rappelez,
1: Mais
0: c'est tout.
1: il faut le convaincre. Si vous disiez, par exemple, hein, j'entrevois comme ça, si l'invité me dit, par exemple, mais il n'est pas aux affaires, qu'il n'a pas à dire aux autres ce qu'il doit faire. Est-ce que
0: Vous le dites simplement, écoutez, nous, notre rôle est de vous rappeler le contenu de la Constitution, donc vous assumez entièrement votre responsabilité de ne pas faire des propositions. Nous passons au point suivant.

0: que ça me déloigne, ça
1: Bien
0: déloigne mon
1: sûr,
0: organe de
1: bien
0: presse.
1: sûr, bien sûr. Vous n'avez pas à prendre la chicotte derrière un acteur politique pour l'obliger à faire des propositions, mais vous tenez à lui rappeler qu'il vient de violer la loi, mais qu'il assume sa responsabilité. Vous continuez votre travail.
0: Très bien. Alors, est-ce que en tant que citoyen aujourd'hui, dans le contexte actuel, hein, quand nous nous référons à la nouvelle, à la Constitution révisée, est-ce qu'un citoyen béninois a le droit ou bien peut saisir une institution internationale telle que la Cour africaine des droits de l'homme, je ne sais pas. Est-ce que le citoyen béninois dispose encore de ce pouvoir-là,
1: Mais
0: de
1: ce n'est
0: ce
1: pas
0: droit?
1: la Constitution qui règle cette question. Ce sont les traités internationaux. Et pour ce que je sais, le Bénin a retiré son accord pour que des individus puissent saisir la Cour africaine des droits de l'homme et des peuples. Pour des raisons qui lui sont propres, il faudrait espérer que peut-être demain, on retourne devant la Cour africaine pour que cela soit possible. Mais il y a une petite possibilité aujourd'hui, c'est que les citoyens peuvent saisir la Commission africaine des droits de l'homme et des peuples. Et si la Commission considère que c'est une question importante, c'est la Commission qui saisit maintenant la Cour à la place des citoyens. Et donc, d'une manière ou d'une autre, la Cour africaine peut toujours statuer sur la situation du Bénin à travers la Commission africaine des droits de l'homme et des peuples.
0: En clair, ma question, professeur Gilles Badé, je suis un acteur politique qui ne tient pas le même discours que le régime en place. Il y a une situation, je souhaiterais faire respecter mes droits. C'est vrai qu'il y a des organes politiques, des organes sur le plan national. Est-ce que je peux agir outre ces organes?
1: Non, vous devez d'abord, on ne peut pas aller à l'international sans avoir épuisé les voies de recours internes, de toutes les façons. Donc vous devez d'abord mettre à l'épreuve les organes de votre pays. Si vous épuisez toute possibilité, ou si vous constatez que les organes ont bloqué votre dossier quelque part et ne veulent pas statuer là-dessus, ça veut dire que là, les recours ne sont pas disponibles. En ce moment, vous pouvez saisir le juge international si votre pays a ratifié ou a signé le traité qui donne le droit aux citoyens de saisir. Parce que quand on va devant le juge international, soit ça peut être État contre État, ça peut être État contre citoyen. Mais les États, c'est eux qui acceptent si ils sont d'accord que les citoyens ou les ONG puissent les attraire devant la justice. Parce qu'il n'y a pas égalité entre les États et les citoyens. C'est une faveur, entre guillemets, qu'un État fait d'autoriser son citoyen à aller porter plainte contre lui devant un juge international. Au Bénin, ce n'est pas possible. Parce que nous avons retiré
0: Signature.
1: notre signature sur ce plan-là. Mais il est possible de saisir la Commission africaine des droits de l'homme, qui est dans le même dispositif que la Cour africaine. Et si la Commission africaine des droits de l'homme considère que votre situation est importante, elle saisit la Cour africaine. Donc, d'une manière ou d'une autre, un citoyen peut atteindre la Cour africaine en passant par la Commission africaine des droits de l'homme et des peuples.
0: C'est une passerelle.
1: C'est une passerelle.
0: Voilà, professeur Gilles Badé, je pense que nous avons fait le tour, hein, de cette actualité. Nous avions parlé des 36 ans de la conférence nationale. Nous avons parlé un peu du Sénat. Mais je voudrais savoir, avant votre mot de la fin, est-ce qu'il y a une question particulière qui vous tient à cœur, dont on n'a pas débattu?
1: Non, ce que je voudrais dire simplement, c'est que quand il y a une réforme, ou quand il y a des réformes, il y a des appréhensions, ce qui est tout à fait normal, mais il faut éviter les procès d'intention. Il faut laisser les réformes se mettre à l'œuvre et signaler ce qu'on a constaté comme faille pour qu'à l'avenir on puisse corriger. Tout à l'heure, dans nos propos, il y a un point sur lequel moi, personnellement, je n'aurais pas fait exactement comme ceux qui ont fait la réforme, à savoir l'interdiction pour la Cour constitutionnelle de statuer sur les décisions de justice. Cette interdiction totale, moi, je n'aurais pas fait comme ça. Mais je ne veux pas me mettre à crier. Ce n'est pas moi qui ai le pouvoir. Je n'ai pas été élu pour faire les réformes. Donc aujourd'hui, on en fait ça. Je fais mes analyses. Je fais mes travaux universitaires pour dire qu'on aurait pu mieux faire. Mais je vais laisser la situation se dérouler et faire des recommandations pour qu'à l'avenir, on puisse prendre en compte cela. Et l'idéal pour moi, c'est que quand j'explique comme ça, d'autres personnes puissent également m'écouter, fassent des recherches pour que nous soyons nombreux à revendiquer telle amélioration pour les réformes, pour qu'à l'avenir, on puisse prendre ça en compte. C'est comme ça que nous pouvons participer à l'amélioration des choses et non pas de manière violente ou de manière séditieuse.
0: Alors, vous confirmez à ce micro que les prérogatives des institutions ne sont pas menacées.
1: Pas du tout.
0: On a juste procédé à des rééquilibrages.
1: Exactement comme vous le dites, c'est des rééquilibrages. Il n'y a pas la Cour constitutionnelle demeure le grand gardien qui va veiller à ce que les prescriptions constitutionnelles ne soient pas violées.
0: Voilà, mesdames et messieurs, nous sommes arrivés au terme de cet entretien, au terme de cette émission, votre émission d'actualité, émission sociopolitique. Et si on se parlait franchement et que nous recevions à l'instant professeur Gilles Badet, je rappelle qu'il est professeur de droit constitutionnel à l'université d'Abomey-Calavi, mais je l'ai beaucoup plus connu dans sa mission d'ancien secrétaire général de la Cour constitutionnelle. Alors professeur Gilles Badet, merci d'avoir accepté notre invitation.
1: C'est moi qui vous remercie. Je salue l'ensemble des auditeurs.
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âmes intrépides qui vivent pour détruire, l'esprit d'une lame rigide ne saurait fléchir. 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

0: Vous êtes Angélique, vous êtes Phyllis, vous êtes Joséphine. Vous êtes ces femmes qui inspirent, ces flammes que rien n'éteint, que rien ne décline.
1: 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Car dans vos forces mentales et silencieuses réside toute l'élégance. 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
5: Exactement. 15h30 minutes dans tous les studios de Radio Tokba. On va laisser la place aux sportifs.
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5: Le top est donné, le chrono est lancé. Installez-vous confortablement, vous êtes bien sûr la fréquence des grands rendez-vous. Bienvenue à tous dans les arènes du sport. Ce dimanche 7 juin 2026, de 15h30 à 18h, nous transformons votre après-midi en un véritable stadium d'émotions, d'analyses pointues et de débats passionnés. Pendant 2h30, nous allons décortiquer toute l'actualité sportive qui vous fait vibrer. Et pour que cette immersion soit totale et parfaite, nous sommes sur la seule, l'unique, la meilleure de la bande FM, Radio Tokba, la 104.3. Derrière la console, pour vous assurer une qualité d'écoute absolue et des transitions chirurgicales, elle est là, la merveilleuse Mylène Aoyo aux commandes techniques. Au programme de vos arènes cet après-midi, l'actualité sportive béninoise de cette semaine qui est marquée par l'octroi historique de près de 3,5 milliards de francs CFA de subventions publiques aux fédérations et aux clubs, ainsi que par le début de la trêve internationale des journées FIFA pour la sélection nationale de football. Nous aborderons pour vous le point complet des événements majeurs qui ont fait vibrer le sport national. Financement, remise officielle des subventions sportives 2026. Le mardi 2 juin 2026, le gouvernement béninois, par le biais du ministère des Sports, a procédé à la répartition officielle d'une enveloppe globale de 3,47 milliards de francs CFA. Cette manne financière est ventilée de la manière suivante. 41 fédérations sportives nationales bénéficiaires. 161 clubs professionnels et associations sportives soutenues. Une attention particulière est renforcée portée au football féminin D1 et D2 pour consolider la structuration de la discipline. Football, la sélection nationale sur le pont. L'attention s'est tournée vers le Maroc où les équipes nationales ont établi leur quartier pour la fenêtre internationale. Les Guépards seniors, sous la direction de Guénot Aurore, l'équipe nationale masculine a poursuivi son stage de préparation à Casablanca. Les Guépards ont disputé un match test amical contre le MENA du Niger au stade Père Diego, soldé par un score de parité. Les Amazones seniors, la sélection nationale féminine encadrée par Aboudlad Ouzerou, a également entamé son rassemblement à Rabat ce jeudi 4 juin 2026 pour ses matchs programmés dans le cadre des journées FIFA. Ligue 1 professionnelle en championnat local, la 31e journée a vu la Sobemap conforter sa place de leader tandis que Coton FC s'est relancé. Attention, Aspac est derrière. Basketball 3x3, épilogue au Bénin, Light Quiz 2026. Le tournoi national de basketball 3x3 s'est achevé sur des sacres majeurs qui structurent la montée en puissance de la discipline. Chez les dames, l'équipe de Comé a surclassé Boycon pour s'offrir le Graal national. Chez les hommes, Porto Novo a brillamment conservé son titre de champion et valide par la même occasion son billet pour représenter le Bénin au tournoi de Mongolie. Célébration du Wushu au Bénin, une nuit d'exception en l'honneur du grand maître Wudong. C'était au centre culturel chinois. Et puis la phase zonale des Jeux universitaires du Bénin 2026 débute officiellement ce jeudi sur l'ensemble du territoire national. Au plan international, on parlera de la Coupe du Monde et bien d'autres informations croustillantes. 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
1: Et nous commençons par la fenêtre FIFA. L'avenir du football béninois se construit pas à pas. Et le Bénin a concédé donc un match nul, un but partout face au Niger. C'était vendredi dernier à Casablanca, au Maroc. Eh bien, avant d'affronter le Togo mardi prochain. Au-delà du score, hein, ce premier test de la fenêtre FIFA de juin offre des enseignements précieux pour la reconstruction de l'équipe nationale. Mais ce qu'il faut comprendre de ces fenêtres FIFA, disons que c'est le laboratoire des sélectionneurs. Hein, pour les supporters sceptiques ou chauvins qui n'exigent que la victoire à tout prix, une mise au point s'impose. Les journées FIFA ne sont pas des phases finales de compétition, il faut le savoir. Ce sont des périodes d'évaluation. Et leur but principal n'est pas le résultat brut, mais la préparation stratégique, à savoir tester de nouveaux systèmes tactiques en situation réelle, intégrer de jeunes talents et des binationaux prometteurs, créer des automatismes sans la pression des points à élimination directe, et puis évaluer la profondeur du banc de touche pour les échéances futures. Et les connaisseurs et avertis du football le savent, un match amical réussi est un match où le staff technique obtient des réponses à ses questions professionnelles. Alors, face aux menaces du Niger, le sélectionneur national Guernot Aurore, pour ceux qui ont suivi cette rencontre, a parfaitement respecté cette logique de travail. Durant la première mi-temps à Casablanca, le technicien

franco-allemand a profité de l'occasion pour lancer plusieurs jeunes joueurs dans le grand bain. Cette revue d'effectifs audacieuse permet de jauger le niveau réel de la relève face à l'intensité internationale. C'est en faisant face à l'adversité que ces jeunes guépards acquièrent l'expérience nécessaire pour devenir les cadres de demain. Et moi, je dis qu'il faut rendre hommage à Guénot Rohr et à l'ombre du staff, c'est-à-dire que malgré les critiques acerbes et souvent injustifiées de ses détracteurs, eh bien, Guénot Rohr fait preuve d'une résilience remarquable. Le sélectionneur national se bat au quotidien, armé de son expérience, pour bâtir des fondations solides au football béninois. Et sa vision à long terme mérite le respect plutôt que le scepticisme immédiat. Et ce travail de reconstruction ne se fait pas seul. Il convient de saluer donc l'engagement total de ceux qui gravitent, oui, ceux qui gravitent autour de la sélection nationale, à savoir le staff technique pour la vision tactique, le staff médical pour la gestion de la fraîcheur physique, le team média officer pour la transparence et le lien avec le public. Bon. Il faut dire que le stage marocain se poursuit et s'achève mardi prochain par un derby très attendu contre le Togo. Et ce second test permettra d'ajuster les réglages observés contre le Niger. Courage donc et abnégation doivent rester les maîtres mots pour l'avenir de notre football, eh bien, qui se construit et qui, comme je le disais tout à l'heure, eh bien, essaye d'aller de l'avant et à se construire pas à pas. Les Guépards sont donc en laboratoire au Maroc. Attendons mardi pour ce match face au Togo.

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1: Et merci à Jimmy Cliff. I am born to win. Je suis né pour gagner. Et voilà. Célébration du Wushu au Bénin. On monte sur le tatami maintenant. Et puis, il faut dire que Cotonou a vibré ce vendredi nuit au rythme des arts martiaux chinois. Le centre culturel chinois a servi donc de cadre à une cérémonie mémorable hein, organisée par ses autorités au profit des pratiquants de la Fédération béninoise de Wushu. Cet événement marquait l'arrivée sur le sol béninois de l'expert mondial de la discipline, le maître Wudong, et de sa prestigieuse équipe. Entre démonstrations spectaculaires, émotions fortes, projections historiques et hommages vibrants, la soirée a tenu toute l'assistance en haleine dans une ambiance qualifiée par tous les pathétiques et d'inoubliables. L'esprit du Wushu, il faut savoir que c'est le bien-être, la philosophie et le partage, puisque le Wushu est bien plus qu'un simple sport de combat. Et tout au long de cette soirée-là, les cadres du centre culturel chinois et les experts ont exposé la richesse profonde de cet art martial séculaire. Au-delà des techniques de self-défense, le Wushu se présente, il faut le savoir, comme une véritable philosophie de vie, puisqu'il procure un bien-être physique et mental remarquable à ses pratiquants. Pour joindre la théorie à la pratique, le grand maître Wudong et son équipe ont initié une partie de l'assistance sur place. Hein, et ces ateliers improvisés ont permis aux invités de ressentir les premières énergies de la discipline. Le maître a également testé les connaissances de l'auditoire à travers un jeu de questions-réponses, récompensant les participants par de nombreux cadeaux, ce qui a renforcé la convivialité de cette nuit d'échange culturel. Et puis, il y a eu des hommages mérités aux grands artisans du Wushu béninois. Ah oui, la reconnaissance, il faut le reconnaître, était le maître mot de cette célébration. Et la Fédération béninoise de Wushu et l'ensemble de ses pratiquants ont témoigné leur gratitude à deux figures majeures de cette coopération bilatérale en leur remettant des diplômes d'honneur. Un vibrant hommage a d'abord été rendu à M. Quang Li, c'est le directeur du Centre culturel chinois au Bénin. Depuis sa prise de fonction, il ne cesse de redynamiser les initiatives pour le renforcement des liens d'amitié entre le Bénin et la Chine, apportant une assistance constante et précieuse aux Wushu béninois. Ensuite, la communauté a salué le retour du maître Wudong, dont la contribution au développement technique de la fédération reste gravée eh bien, dans l'histoire. Enfin, un hommage appuyé et solennel a été dédié au pionnier absolu de cet art martial au Bénin. Il s'agit du grand maître Patrice Kobena Dosiovo, fondateur de la Fédération nationale. Actuel président de l'UFOA Wushu, Union des fédérations ouest africaines donc de Wushu, et vice-président de la Fédération africaine de la discipline, hein, et son leadership continue de faire rayonner le Bénin. Retenu par d'autres missions indépendantes de sa volonté, eh bien, le grand maître Patrice Kobena Dosiovo s'est fait dignement représenter par son vice-président de la fédération. Alors, il y a eu des discours officiels. Vous savez que c'est une amitié sino-béninoise indéfectible. Hein? Et dans son allocution, d'ailleurs, le directeur du centre culturel chinois, M. Quang Li, a rappelé les liens séculaires qui unissent la Chine et le Bénin. Il a réitéré le soutien indéfectible de son pays aux disciplines sportives chinoises au Bénin, en particulier à la Fédération béninoise de Wushu. M. Quang Li a également salué et remercié les autorités béninoises pour leur forte volonté politique en faveur du sport. Prenant la parole, le vice-président de la Fédération béninoise de Wushu a transmis le message officiel de l'institution que je vous lis. Votre présence aujourd'hui constitue un moment important pour notre discipline, ceci grâce à M. Kwang Lin, directeur du Centre culturel chinois au Bénin, qui ne cesse de redynamiser les initiatives pour le renforcement des liens d'amitié entre le Bénin et la Chine depuis sa prise de fonction. Le wushu est bien plus qu'un art martial. Il transmet des valeurs essentielles telles que la discipline, le respect, la persévérance et l'harmonie. Cher maître Wudong, je me rappelle comme si c'était hier votre passage en 2013 pour former les Béninois. C'est le vice-président de la Fédération béninoise de Wushu qui parle. Ce passage continue de faire parler de lui. Il est à l'origine de certains des éléments que vous avez devant vous aujourd'hui. Au fil des années, ces pratiquants ont contribué à la formation des athlètes de notre fédération. La démonstration que vous allez nous offrir aujourd'hui sera une nouvelle occasion de découvrir la richesse des traditions martiales chinoises et de s'inspirer de leurs enseignements. Il continue, le vice-président de la Fédération béninoise de Wushu. Je salue également les membres de votre équipe pour leur professionnalisme et leur contribution à la promotion des arts martiaux chinois à travers le monde. À tous les pratiquants présents, je vous invite à profiter pleinement de cette rencontre pour apprendre, échanger et vous enrichir de cette expérience exceptionnelle. Cher ami Wudong, soyez assurez que le Bénin restera toujours votre seconde maison. Nous sommes heureux et fiers de vous accueillir à nouveau parmi nous. Aussi, je voudrais renouveler ma gratitude au Centre culturel chinois. Terminé. Alors, le vice-président n'a pas manqué de rappeler à l'assistance une vérité historique. Le wushu, oui, le wushu demeure. À ce jour, la discipline sportive ayant ramené le plus de médailles au Bénin lors des joutes régionales et internationales. Le wushu tout comme, bien sûr, le relais sport. Eh bien, de l'émotion de 2013 aux ambitions olympiques de 2026, le grand moment de nostalgie et d'émotion de cette soirée fut la projection d'un film retraçant le premier séjour de Maître Wudong au Bénin en 2013. Chose étonnante et saisissante, plusieurs pratiquants visibles dans le film à leur début étaient présents dans la salle de ce vendredi nuit. Le documentaire a mis en lumière leur progression technique fulgurante. C'est le cas de Fabrice Nodofinet, érigé aujourd'hui en élève modèle et élevé au rang d'ambassadeur de la discipline au Bénin par le Centre culturel chinois. Cette célébration s'est refermée, j'allais dire, sur une note d'ambition internationale majeure. Écoutez, pour la toute première fois de l'histoire, le wushu fera son entrée officielle aux Jeux olympiques de la jeunesse qui seront abrités par Dakar au Sénégal. Grâce à sa brillante prestation lors des mondiaux de la discipline, notre pays, le Bénin, s'est officiellement qualifié pour ce rendez-vous planétaire. Cette nuit inoubliable laisse aux invités une mission claire, à savoir aller annoncer la bonne nouvelle et encourager massivement la jeunesse à rejoindre les rangs du wushu, l'art martial d'excellence.

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2: On va parler à présent des Jeux universitaires du Bénin 2026 pour dire que le coup d'envoi de la phase zonale sera donné ce jeudi. Hein, et les campus sont déjà en ébullition. Et le professeur Émile Jules Abalo, s'il est à l'écoute, eh bien, je lui fais un gros coucou. Le sport universitaire béninois entre dans sa phase la plus électrique après la clôture rigoureuse des enregistrements d'équipes. En mai dernier, les athlètes étudiants du pays reprennent le chemin des terrains. Et ce jeudi marque le lancement officiel des confrontations zonales, une étape cruciale pour décrocher le ticket menant à la phase nationale, à la phase nationale finale. L'innovation majeure de cette édition repose sur une restructuration géographique optimisée. Les compétitions sont désormais calquées sur les zones d'intervention des centres, des centres, hein, des œuvres universitaires et sociales COUS, afin de maximiser l'équité administrative et logique. Prenons la région numéro 1, COUS-Parakou. Elle forme une zone unique regroupant les talents des départements du Borgou, de la Libori, de la Takora et de la Donga. La région 2, Kousse-Abomey-Calavi, elle se subdivise en 5 zones compétitives bien distinctes, à savoir Sous-Colline, Mono-Koufo, Atlantique, Littoral et Ouémé-Plateau. Cette collaboration technique étroite entre l'OPSU et les Kousse permet de fluidifier la gestion des délégations et de centraliser le suivi des athlètes. Alors, il y aura 5 disciplines sous les projecteurs. Ouais, durant plusieurs jours, les sélections des différents instituts, facultés et écoles privées vont donc se mesurer à travers 5 disciplines majeures, à savoir football, 23 joueurs enregistrés par équipe, 18 actifs, basketball.

12 joueurs maximum, 10 actifs. Handball, 17 joueurs autorisés, 14 actifs. Volleyball, 14 joueurs permis, 12 actifs. Athlétisme, épreuves individuelles de vitesse, d'endurance et de saut. La réglementation impose cette année la présence d'un entraîneur officiellement certifié par formation, garant de la discipline collective et de la conformité des données administratives. Les places pour la grande finale nationale s'annoncent chères. À l'issue des finales de zone, les quotas de qualification seront attribués de manière stricte. En sport collectif, tenez, seules les 6 meilleures équipes masculines et les 6 meilleures équipes féminines du pays valideront leur billet. En athlétisme, les 12 meilleurs compétiteurs de chaque zone territoriale rejoindront le tableau final. Au-delà de la simple performance athlétique, cette édition met un point d'honneur sur l'inclusion, l'intégration des athlètes en situation de handicap physique au cœur des épreuves officielles réaffirme la volonté de l'État de faire du sport un vecteur d'unité sociale et citoyenne sur, bien sûr, les campus. Et le public est attendu nombreux dès ce jeudi pour pousser les ambassadeurs de leurs universités respectives vers les sommets. Je faisais un clin d'œil au professeur Émile Jules Abalo, notre consultant, parce qu'il connaît bien de quoi on parle, étant entendu que c'est lui qui a élaboré les premiers projets pour l'OPSU, il faut le dire. Il était directeur donc du sport de masse, il était directeur au ministère des Sports, où il a opéré plusieurs révolutions. Eh ben, je lui tire un gros coup de chapeau et je lui dis bon dimanche. Sous

Coucou spécial à l'honorable Idrissou Ibrahima, président de la Confédération africaine des sports boules. Eh bien, bon dimanche, honorable.

0: Et voilà, le professeur Émile Jules Abalo qui est en direct, notre consultant, professeur Émile Jules Abalo, bonsoir.
1: Bonsoir FST, bonsoir Radio Tokpa, bonsoir à tous les auditeurs, les fidèles auditeurs qui écoutent toujours avec un grand plaisir et votre émission et qui nous incite à descendre dans les arènes du sport. Je crois que vos réflexions méritent d'être saluées. Je voudrais vous saluer encore une fois pour cette reconnaissance que vous venez de me faire. Effectivement, j'étais à la base de la création de l'Office béninois du sport scolaire et universitaire sous le ministre Mocho. Et nous avions effectué à l'époque des tournées. On est allé voir les ministres de l'enseignement primaire. Et puis les autres ministres, etc. Donc c'était. Et après l'OPSU, bon, là maintenant il y a eu beaucoup d'évolution, les classes sportives. Et là, il doit avoir les championnats par zone. Donc c'est une territorialisation du sport. C'est une très bonne chose. Et je salue cela. Cinq disciplines retenues. Pourquoi cinq disciplines retenues? Il n'y a pas que cinq disciplines qui soient connues et pratiquées au Bénin. Bon, et l'inclusion au cœur, c'est très bien, les handicapés seront... Ça, le sport, est très important. Mais je voudrais, FSP, vous me permettez, je voudrais partager une réflexion avec vous. Et là, je suis très sérieux. Vous m'écoutez?
0: Affirmatif.
1: D'accord, bon. Et le président Macron, vous savez, le président français, il était les journalistes, vous voyez le rôle des journalistes, très important. Hein?
0: Oui.
1: La presse l'a été appelée pour venir défendre son bilan. Il a fait des mandats, tout ça, et l'année prochaine, il va partir. On l'a interpellé. Et dans le domaine du sport, vous savez ce qu'il a dit?
0: Non.
1: Il a dit qu'il a eu un héritage des Jeux Olympiques de Paris 2024. Vous y étiez, FSP.
0: Affirmatif.
1: Vous savez de quoi je parle. Donc, il a dit que ce qu'il veut proposer, il a hérité. Donc, après les Jeux Olympiques, vous savez, les Jeux Olympiques, c'est là où on parle 100% du sport, c'est-à-dire 100% de la technique, sans jamais dire parler de sport. On dit Jeux Olympiques. Or, c'est des disciplines connues et pratiquées par le monde entier. 100% du sport. Alors, il dit, voilà la proposition qu'il a faite et qui a été mise en chantier juste après les Jeux. Il a dit, désormais, qu'il introduit le sport à l'école. Ah! J'ai dit, voilà quelqu'un qui n'est pas plus couillon que moi. Les politiciens, ils ont de très bons conseils. Il dit qu'il introduit le sport à l'école. Première mesure. 30 minutes de sport tous les jours à l'école primaire. Deuxième mesure, formation des cadres, les enseignants, étroite collaboration avec les ministres des enseignements et le ministre du sport. Troisième proposition, il a construit 5000 stades. Et il dit que pour les jeunes, il a parlé après de l'AS. Il dit qu'il ne revient pas sur l'AS parce que l'AS se trouve déjà dans la charte. Revenons au cas du Bénin. On va organiser un championnat en haut là-bas à l'université. Il n'a pas parlé, il a dit progressivement. Hein. Donc l'école primaire. Chez nous ici, c'est les enseignants, les instituteurs qui s'occupent de l'enseignement. Enfin, ils ne le font que quand ils vont passer leurs aides. Bref. Voilà ce qu'on a constaté. Les collègues forces d'éducation physique sont partis. On parle de l'engagement sportif, voilà l'esprit patriotique, mais ils sont de l'éducation. On les a remplacés en formant des cadres d'un bois. On les appelle des encadreurs sportifs. On ne peut pas jeter l'eau et le bébé, l'eau sale et le bébé. Je ne suis pas. Mes collègues ont péché. Mais on peut les rappeler et les rappeler. Et les travail. Ils ont fait l'enseignement, l'IGF a formé plus de 1000 enseignants de PS. On les envoie dans les cadres là, on les envoie à l'école primaire. Les enseignants les ont renvoyés. Parce que n'importe qui ne peut pas s'occuper ces 30 jours-là, c'est là où on acquiert tous les automatismes. Résultat, l'UACS qu'on a renvoyé à l'OPSU et l'UACEP qu'on a renvoyé à l'OPSU, ça a disparu. Et maintenant, on vient me dire qu'on veut organiser un championnat. Où est-ce qu'on les a trouvés? La première réforme qu'il faut faire, c'est d'abord l'école primaire. Vous voulez ouvrir un établissement et vous ouvrez toutes les classes, sixième en terminale. Où est-ce que vous voulez trouver l'effectif? Ce n'est pas possible. Donc, l'école primaire d'abord, c'est là la jeunesse. Voilà ce que je pense de la question. C'est une bonne évolution. Hein? On assiste à quelques changements, quelques progrès. Mais ce n'est pas l'esprit dans lequel j'avais prévu l'OPSU. Renvoyer le sport à l'école. C'est là, dans un pays, on veut lutter contre l'extrême pauvreté. La partie la plus, la partie la moins chère, c'est l'école primaire. D'abord, là, c'est là où il faut atterrir tous les réflexes. Voilà ce que je pense. Hein. On peut ne pas partager mon opinion, mais voilà ce que moi je pense. Donc, l'IACEP, c'est là-bas. Tous les non, c'est très bien rédigé, et le décret portant création, élaboré depuis 2010. Ça fait 16 ans après. Où sont les chiffres? En même temps, quand Macron avait fait la proposition, avait dit, les journalistes lui ont dit, mais non, mais ce truc-là, ça marche à 40% seulement. Et il a reconnu. Et il a dit, les chiffres peuvent dire ce qu'ils veulent dire, mais lui, l'essentiel pour lui, c'est qu'il a réussi déjà à introduire le sport à l'école primaire. Maintenant, progressivement, c'est cet effectif-là qui va avancer progressivement vers le secondaire et vers le supérieur. C'est comme ça. Cette année, je ne sais pas au CEP combien ils sont, mais plus de 60 000 licenciés pour il faut les suivre depuis là. Et attendre, je ne dis pas qu'il faut supprimer toutes les autres formes d'organisation, mais c'est ça la relève. Voilà, FSP.
0: Oui, professeur Abalo, puis il va falloir également dépolitiser, si je puis m'exprimer de cette façon, la nomination d'un directeur de l'OPSU. C'est-à-dire, il faudrait mettre désormais un spécialiste, au lieu d'un politicien.
1: Ah oui, et là, vous avez dit la vérité. Le sport, c'est une science. Vous avez dit, je vous ai dit maintenant, entre moi et là, j'aborde un peu, puisque c'est la jeunesse dont il est question. Votre collègue a dit ça, le feu Alex Chaudaton, il dit qu'il faut miser sur la jeunesse. La jeunesse se trouve où? À l'école, dans les lieux d'apprentissage, dans les lieux de jeu, à l'université, dans les lycées et collèges. C'est cette jeunesse-là. Mais les gens n'ont pas tort d'associer au ministère des Sports l'engagement civique. Et là, moi, je proposerais même ministère de la jeunesse, des sports et de l'engagement civique. On ne peut pas supprimer. En tant que la jeunesse était toujours associée. Bref, je disais que le sport est un domaine trop technique pour que l'autre vienne. Non, les enseignants sont là. On a été qualifiés de haute qualité. C'est pas maintenant, moi je veux pas un poste, hein. Je suis complètement fatigué. Quand j'avais de l'énergie, en 2006 déjà, j'avais fait la proposition. C'est pas maintenant, mais maintenant, écoutez-moi au moins, appelez-moi, écoutez-moi. C'est tout ce que je veux. Vous allez nommer quelqu'un qui n'est pas de la santé, à la tête du ministère de la Santé. Non, le sport c'est très scientifique, vous l'avez dit. On prédit les performances maintenant. Et pour prédire les performances, dans 10 ans, dans 20 ans, vous voyez tout le travail qui a été fait. Donc, renvoyer le sport à l'école et organiser doucement. Voilà. ce que je pense.
0: Oui, avec cette nuance que, bon, on peut nommer un ministre qui n'est pas forcément
1: Mais
0: qui n'est pas
1: le cadre
0: sorti
1: technique,
0: de l'INJEPS, hein, qui,
1: le
0: bon,
1: cadre technique,
0: voilà.
1: l'OPCI, c'est un cadre technique,
0: C'est de ça
1: c'est
0: qu'on
1: un
0: parle.
1: universitaire.
0: C'est ça.
1: J'avais dit universitaire, université. Moi-même, maintenant, je suis dépassé. Mais un universitaire qui a fait des études en anatomie, en physio, en psychologie, en socio, l'OPCI, on avait prévu même. Conseil d'administration. Le conseil d'administration, ça regroupe tous les ministres des différents ordres d'enseignement. Ça fait trois. Plus le ministre des Sports. Est-ce que ce conseil d'administration fonctionne? Ouais. La jeunesse, c'est quelque chose de très, très fragile. Ce n'est pas le lieu de rentrer dans ce détail-là, mais avec le temps, on parlera de la jeunesse. La jeunesse, ce n'est pas seulement l'âge biologique, ce n'est pas seulement, je ne sais pas, la jeunesse de Cotonou est différente de la jeunesse frontalière du Nigeria. Vous voyez, on la jeunesse, tous les maux, les maladies, je ne sais pas quoi, la drogue, le suicide. Un jeune sur trois se suicide en France. Alors
0: Oui,
1: que le sport est là, pour faire jouer là.
0: c'est vrai.
1: L'obésité. Finalement, on peut être jeune à tout âge. C'est dans la tête, c'est un état d'esprit. Tant que tu es dynamique, tu es curieux comme moi. Moi, je me considère toujours comme un jeune.
0: Oui.
1: Voilà.
0: Mais c'est clair, c'est vrai, c'est une réalité. C'est une réalité. Donc, je ne me suis pas trompé, hein. Je vous ai vu à l'œuvre, vous avez été à l'origine de la création donc, de l'OPSU. On devrait avoir un data bank à jour, puisé dedans lorsqu'on aura besoin des U17, des U20, même des seniors. Je ne sais pas si aujourd'hui on a donc cette banque de données. Je ne sais pas si ces archives sont là. Parce que chaque année qu'on organise en principe un championnat, c'est qu'on doit pouvoir sélectionner, retenir des jeunes qui ont tapé dans l'œil, histoire bien sûr de les reverser dans les équipes, les différentes équipes nationales, pour qu'ils fassent leur preuve, professeur Émile Jules Labalo.
1: Oh, très, très bonne analyse. La data, non pas la data, les archives,
0: Oui.
1: les données. Y a un collègue de KPFM que nous avons reçu ensemble sur la TV, la télévision, la One TV.
0: Oui.
1: La banque de données.
0: Oui.
1: Est-ce que cette banque de données, on organise chaque année un championnat national. Est-ce que c'est un championnat, ça? Non! C'est des jeux peut-être régionaux. Hein? Le travail n'a pas été fait. On devait organiser tous ces championnats déjà. Et catégories minimes, juniors, seniors. Et l'OPCI a sa data banque, a sa donnée de banque. Oh, vraiment. Comment je peux parler? Un jour, j'ai discuté avec un collègue. Dès que j'ai abordé le problème, il m'a dit, ah, mais ça fait longtemps que tu parles de renvoyer le sport à l'école. Mais finalement, je me suis dit, les gens savent très bien ce que je dis. Ils peuvent le faire, mais on n'attaque pas le bout le plus facile. Organisation de championnats scolaires, de championnats. Maintenant, c'est un peu décentralisé, par zone. Là, mais où est-ce qu'ils trouvent ces effectifs? Le travail n'a pas été fait à la base et vous organisez en haut de façon que vous voyez combien on met dedans. Moi, je trouve, encore une fois, que c'est du gâchis. Et là, je dis la vérité. Ce truc-là, mettez ça à l'école de là. Appelez les anciens de pierre. Suppliez-les. Dites-leur l'engagement civique, l'intérêt supérieur de la nation. Et reprenez ces enfants-là là-bas. Parce que ces encadreurs-là, l'enseignement privé, c'est très délicat. Et ils ont raison. On a renvoyé ces encadreurs. On les a acceptés dans les secondaires. Parce qu'il y a des privés là, parce que donc, voilà, combien d'encadreurs sportifs on peut former pour encadrer en quelque chose là. Alors que l'INJEP a formé des milliers Au départ, ils étaient deux ou trois formés à Abidjan, Maroc, en France même. Mais à partir de 80, 79 déjà, Niger, ça a commencé par déverser régulièrement. On les a tous, on a dit, bon, Niger, voilà, eux aussi. Ils commencent déjà par ça. Les filières s'orientent maintenant. Master entraînement, voilà. Oh, la vocation première de l'IGEP, c'est l'éducation. C'est l'éducation. On dit, bon, la population veut qu'on leur forme des champions. L'IGEP est là, former leurs végétaux. Et voilà, eux aussi, ils ont commencé par s'orienter. Le jour où je vais rencontrer la directrice de l'IGEP, je vais lui dire la vérité. C'est parce que je lui ai enseigné ça. Voilà.
0: Et c'est une réalité. Alors, qu'est-ce que vous proposez, professeur Émile Jules Abalo?
1: Tout ce que je propose, renvoyer le sport à l'école. Augmenter, comme l'a demandé Macron, le président français, 30 minutes par jour. Lui aussi, je ne sais pas ce qu'il met dans cela. Mais il a parlé de l'AE. C'est très important. Demander aux enseignants d'aller les encadrer. Moi, j'ai commencé par enseigner d'abord au primaire. À l'école primaire. D'abord l'école primaire. Les plus grands professeurs d'université, ils ont enseigné d'abord à l'école primaire, dans les grands lycées. Donc, envoyer ces collègues-là au primaire, former-les, et ensuite, progressivement, ils vont les suivre, secondaire, université, voilà. Et progressivement, on va organiser. On n'a qu'à continuer à tâtonner, à faire chose-là, à trouver quelques éléments, tout ça, à exclure les disciplines. C'est ces disciplines qui sont pratiquées au Bénin. Comme on n'a pas les moyens pour faire cela, ces moyens-là, mettez-les à l'école primaire. Et demandez aux enseignants d'aller faire l'AS. Et 30 minutes de sport par jour, vous allez voir. Mais l'enfant, quand il fait du sport, parlez-le 100% du sport. Mais faites-le faire 100% du sport. Mais sans leur dire que l'on fait du sport, c'est-à-dire l'éducation physique et sportive, on dit le pied et le fort, 100% de l'éducation physique, et cela. Et ça, c'est les AS. J'ai entendu rapidement dans vos analyses, là, vous avez dit, bon, l'AS, quelque part. Non, l'AS, c'est dans la charte, Macron l'a dit, le président Macron l'a dit, que c'est dans la charte. Donc, on ne supprimera jamais les associations. Et ils ont bien fait. On parle d'union des associations sportifs primaires et l'union des l'ASS. On parle pas de fédération après haut niveau, mais c'est des unions d'abord. L'AS et l'AS ou rien. Donc l'AS. Moi j'ai un collègue, le jour où il a manqué l'AS, les professeurs c'était des blancs, on a failli le renvoyer. Les blancs nous disaient ça depuis l'AS. Donc généraliser. Bon. Au primaire, on a dit 30 minutes. Maintenant, l'AS, je ne sais pas, organiser, trouver des temps libres. Nous, on faisait ça. Moi, j'ai fait l'AS. Est-ce que vous êtes issu de l'AS, non?
0: Oui, bien sûr.
1: Allô?
0: Oui, professeur Abalo, vous êtes sur la radio d'Espoir, la radio qui mouille le maillot. Et je ne vais pas. Alors, je ne vais pas. Ne pas parler du ministre Benoît Dato, hein, puisque là, ce ministre prouve avec brio qu'une solide expertise en gestion et en audit est le moteur le plus puissant pour transformer le sport national. Il est nommé, je le rappelle, à la tête du ministère des Sports et de l'Engagement civique en octobre 2023, puis conforté par sa reconduction dans le gouvernement en mai 2026. Le natif de Tchakotomé incarne parfaitement la figure du ministre manager et titulaire d'une maîtrise en sciences économiques et de gestion, ancien auditeur interne chez EcoBank et Bene Control. Benoît Dato a troqué les théories des universités sportives contre la rigueur budgétaire, la transparence et la planification stratégique. En l'espace de quelques années, professeur Abalo, sa méthode a profondément structuré et propulsé le sport béninois vers les nouveaux sommets. Alors, pour ceux qui ne le savent pas, pendant longtemps, l'opinion publique a pensé qu'il fallait impérativement être un ancien athlète ou un théoricien de l'éducation physique pour diriger le sport. Benoît Dato bouscule ce stéréotype et son parcours d'auditeur chevronné lui confère un avantage de taille, une obsession pour les résultats chiffrés, la reddition de comptes et l'efficacité institutionnelle. Professeur Abalo, sous sa direction, le ministère ne distribue plus de l'argent par affinité. C'est terminé. Chaque franc CFA investi doit répondre à un impératif de performance. Ce pragmatisme managérial a permis d'optimiser l'utilisation des ressources et d'instaurer une culture de la transparence saluée par l'ensemble du mouvement sportif béninois. L'un des faits d'armes majeurs du ministre Benoît Dato réside dans la gestion et la revalorisation des appuis étatiques. Au début du mois de juin 2026, Benoît Dato a présidé la remise officielle des subventions aux fédérations et clubs sportifs. Une enveloppe record. Un montant global de 3 477 621 694 francs CFA a été mobilisé pour l'exercice 2026. Ensuite, une gouvernance rigoureuse. L'octroi des fonds ne relève plus du hasard. Un mécanisme d'évaluation strict basé sur des critères techniques et administratifs a été imposé à 41 fédérations et 161 clubs. Et puis, fait des privilèges. Le ministre a définitivement rompu avec le copinage pour imposer l'assainissement et la méritocratie au sein du milieu sportif béninois. Voyons le sport à la base. Eh bien, pour Benoît Dato, les succès de demain se préparent dès aujourd'hui dans les écoles. Dans les écoles. Il a fait du sport scolaire le principal vivier de détection des talents nationaux, à savoir les classes sportives. Et là, le ministre a intensifié ce programme phare, augmentant massivement le nombre de classes à travers le pays, avec notamment 76 classes supplémentaires ajoutées pour étendre la couverture nationale. Ensuite, compétition scolaire. Le calendrier intègre désormais les championnats scolaires réguliers et des compétitions interdépartementales dynamiques. Et puis, programme ciblé, le ministère a mis en œuvre le projet Kids Athlétique pour initier les plus jeunes tout en consolidant l'initiative Synergie. Et les fruits de cette politique sont palpables sur le terrain, où les jeunes athlètes démontrent un engagement et un niveau technique en nette progression, suscitant une grande fierté nationale. Maintenant, la modernisation à grande échelle des infrastructures, professeur Abalo, la gestion d'un manager se mesure également à sa capacité à livrer des infrastructures durables. Et là, le ministre Benoît Dato coordonne une feuille de route ambitieuse visant à doter le Bénin d'équipements conformes aux standards internationaux. Prenons par exemple les infrastructures sportives. Professeur Abalo, vous êtes là?
1: Je suis toujours là.
0: Voilà. Infrastructures sportives, nature des travaux et objectifs. On prend d'abord les infrastructures sportives. Le stade de l'Amitié Générale Mathieu Kérékou, nature des travaux et objectifs. Rénovation technique rapide pour la conformité internationale. Stade Charles de Gaulle, Porto Novo. Réhabilitation complète et modernisation des équipements. Stade René Pleven, transformation majeure en un véritable complexe sportif moderne. Stade communaux, suivi rigoureux des chantiers pour une couverture territoriale équitable. Alors, en associant habilement l'engagement civique au sport, Benoît Dato a fait de sa discipline un puissant levier de cohésion sociale, de citoyenneté et de rayonnement international. De la dynamisation des guépards, toutes catégories confondues, au soutien indéfectible aux clubs engagés dans les compétitions africaines, sa méthode pragmatique fonctionne. Le parcours de Benoît Dato prouve de manière irréfutable, en tout cas, que le développement du sport nécessite avant tout une vision claire, une rigueur managériale et une gestion intègre des finances publiques. pour tout ce travail méthodique qui transforme durablement le paysage sportif béninois, on ne peut que lui tirer un grand coup de chapeau. Le sport béninois est désormais en de bonnes mains, résolument tourné vers l'excellence. Professeur Émile Abalo.

0: où est-ce que vous êtes?
1: Oui, ben, j'ai suivi le bilan et les réformes entreprises par le ministre Dato qui a le profil du dirigeant type.
0: Merci.
1: Vous savez, le sport a des rapports maintenant avec tous les secteurs, hein, secteurs économiques,
0: Affirmatif.
1: politiques, éducatifs, santé, tout.
0: Merci.
1: Et le rapport que vous venez de faire est séduisant.
0: Merci
1: Il a
0: beaucoup.
1: abordé tous les compartiments. Et j'avais diagnostiqué déjà que c'est le problème du financement au niveau du sport. Voilà que l'État, vous avez dit tout à l'heure, cette année, on a distribué, je ne dis pas distribué, mais on a mis 3,5 milliards de francs. C'est le financement. Et le président, le ministre Benoît Dato est un gestionnaire. On parle maintenant de gestion, organisation, management. On parle de gouvernance du sport. Et à travers le rapport que vous venez de faire sur là, vraiment, c'est impeccable.
0: Merci.
1: Et nous avons effectivement les résultats. Mais on peut mieux faire si on s'entourait les vrais techniciens. J'ai entendu tout à l'heure, vous avez dit que les classes sportives ont été élargies à 76. C'est déjà très important. Mais vous savez combien de centres il y a eu cette année à l'école primaire, au CP? J'ai entendu 800 centres. Ces 800 centres-là, vous avez entendu Emmanuel Macron, il a dit qu'il a construit 5 000 infrastructures
0: Oui,
1: pour l'école primaire.
0: c'est ça.
1: C'est insuffisant. Il y a des problèmes de déplacement. Il y a eu 800 centres au CP, au Bénin. Ces 800 centres devraient être dotés d'infrastructures sommaires en apparence, mais solides dans le fond pour permettre le développement du sport à l'école primaire. Voilà ce que je voulais.
0: Oui, et
1: Je
0: vous...
1: voulais que le sport
0: Et
1: se batte la relève, la relève.
0: professeur Abalo,
1: Oui?
0: et puis depuis le Maroc, eh ben, un compatriote dit qu'il retient du consultant maison trois propositions. Un, sport au primaire.
1: Oui?
0: Deux, envoyer les éducateurs sportifs au primaire pour encadrer les enfants.
1: Non, les éducateurs ne sont pas formés pour. Vous avez vu, on les a renvoyés au Bénin.
0: Alors que...
1: Alors qu'il y a des enseignants de PS là, les enseignants de PS, envoyez-les au primaire.
0: Voilà.
1: Avec les 30 minutes.
0: Et puis, il dit 30 minutes de sport par jour.
1: Par jour.
0: Donc, vous êtes suivi
1: C'est ce que,
0: depuis...
1: puisqu'on s'inspire du modèle français,
0: Vous
1: c'est
0: êtes...
1: ce qu'on n'a peut-être pas les moyens, là, comme en France, là-bas, on n'a pas les cadres, mais ici, au moins, 30 minutes de sport, je ne sais pas, 3 fois par semaine,
0: Oui.
1: c'est déjà quelque chose.
0: C'est ça.
1: 800 centres ayant composé OCP, doté au moins 400 centres, répartis sur tout l'étendue du territoire. Au lieu de construire des stades qui coûtent cher pour une minorité ou pour quelques privilégiés, cet argent-là, on aurait pu les... Tu vois.
0: Ah,
1: Donc,
0: vous
1: le
0: n'êtes pas
1: sport
0: d'accord?
1: à l'école
0: Vous
1: primaire, c'est ça.
0: n'êtes pas d'accord avec la construction des stades? C'est une très bonne
1: Mais je
0: chose,
1: suis
0: hein?
1: tout à fait d'accord.
0: Ah, d'accord.
1: Mais au lieu d'avoir, vous avez vu dans le temps, un grand stade, le stade Kourounou,
0: Oui.
1: construit chaud là, très chaud là, qui répondait en temps aux normes, qui a été déplacé, au lieu de construire un grand stade comme ça, le général Mathieu Kérékou aurait construit 1 000 stades dans les écoles primaires.
0: Ah, mais
1: C'est
0: non,
1: pour ça que je dis des stades
0: professeur,
1: sommaires en apparence, mais solides.
0: oui, mais professeur Abalo, le stade de Général Mathieu Kérékou est un stade aux normes. Enfin,
1: Ouais, mais
0: lorsqu'on
1: combien de
0: mettra,
1: fois on n'a pas réflexionné? Les études ne sont pas faites. Le
0: oui,
1: président Talon l'a dit, il faut faire de longues études avant de réaliser toutes ces infrastructures sportives. On a
0: affirmatif.
1: relevé plusieurs fois ce stade, donc,
0: Oui,
1: où à un moment donné, tout à l'heure, et on a dit ça répond aux hommes. Mais maintenant, c'est déclassé, non?
0: Il y a donc la théorie de l'homme qu'il faut à la place qu'il faut.
1: Bien sûr, bien sûr.
0: Voilà.
1: Et puis, je ne veux
0: Le
1: pas être
0: profil
1: critique.
0: type, on l'a toujours dit, hein,
1: Oui, bien sûr,
0: du
1: bien sûr. Et
0: dirigeant.
1: puis,
0: Oui.
1: ce stade, vous me permettez, comment peut-on installer un marché aussi important à côté d'un stade?
0: Ah oui,
1: Et
0: mais...
1: quand il y aura des problèmes d'évacuation,
0: Non,
1: la
0: non,
1: sécurité,
0: professeur
1: hein?
0: Abalo, pour ça, je crois que vous devez comprendre que dans les grandes villes, c'est comme ça, hein.
1: Oui,
0: Un peu
1: oui.
0: partout, c'est comme ça, il n'y a pas de souci à ce niveau, d'autant plus que,
1: Un grand marché
0: oui,
1: international.
0: c'est séparé, et puis il y aura la sécurité lorsque le stade répond aux
1: En
0: normes
1: tout cas.
0: internationales.
1: Oui.
0: Il n'y a pas de problème à ce niveau. Je crois qu'on va,
1: Non,
0: re
1: ce que
0: on va
1: moi je
0: refaire,
1: vois, c'est que
0: le
1: le
0: débat.
1: marché, on veut utiliser

0: le sport comme véhicule de rassemblement de tous les peuples, l'affluence, tout ça là. Et le marché, quand les étrangers, les gens vont venir jouer, hein, ils vont profiter pour venir acheter au marché.
1: Oui.
0: Non, c'est des enjeux.
1: Mais non, ouais. Professeur Abalo,
0: de sécurité d'abord.
1: Oui, aujourd'hui, un peu
0: marché,
1: partout.
0: C'est bruyant, ces choses. Alors que dans un stade, vous-même, vous avez dit engagement civique, les gens sont disciplinés.
1: Oui.
0: Assis à sa place. Mais marché, tout le monde vient. Vous avez bien dit marché, tout le monde vient, tout le monde rentre.
1: Oui.
0: Toutes les nationalités confondues.
1: Oui.
0: Mais au stade, c'est raide. Mais quand il y aura des problèmes d'évacuation, c'est ça le problème. Si le marché, je ne souhaite pas, bon bref, je ne veux pas dire ça, je ne veux pas me dire, c'est une très bonne chose, moi je sais, mais on veut utiliser l'image du sport, on veut l'exploiter. Non, c'est des trucs de techniciens, moi je parle de spécialistes du domaine.
1: Oui.
0: Dans aucun pays au monde, vous ne verrez ça. Le marché du sport est à part, avec les équipements sportifs, tout ça là, voilà.
1: Professeur Abalo.
0: Oui.
1: Ouais, je pense que sur ce plan, on va pas s'entendre parce que.
0: Il n'y a pas de problème.
1: Parce que, bon,
0: possible,
1: vous savez, c'est argument contre argument chez nous.
0: Oui, oui, je suis d'accord.
1: Et puis,
0: je suis d'accord. Je peux me tromper.
1: Et nos violences contre violences. Oui,
0: je
1: pense
0: je
1: que.
0: Je peux me tromper.
1: Un peu partout.
0: Mais les problèmes de sécurité. Vous avez vu quand les stades vont s'effondrer, des trucs comme ça. Vous voyez la précipitation. Mais d'abord, la sécurité. Et vraiment. Le problème de l'environnement, pour respecter l'environnement. Hein? Et le marché sportif même, les équipements, tout, ça suffit déjà pour drainer. C'est parce qu'il y a de la place, le sport est vraiment, le football est consommateur d'espace. Il y a de l'espace là, c'est séparé. Mais bon, moi j'ai jamais vu ça au monde.
1: Toi, ah oui, non, il y en a. C'est partout, hein.
0: Bon, je me trompe.
1: Non, professeur Abalo, aujourd'hui, c'est comme ça, hein.
0: D'accord.
1: Oui, aujourd'hui, eh bien, vous avez des centres commerciaux.
0: Oui,
1: je ne parle pas de marché,
0: de
1: je parle de... Oui, à côté.
0: Oui.
1: Puisque pendant...
0: Qui appartiennent même au sport.
1: Oui.
0: Les centres commerciaux, là, je suis d'accord.
1: Vous le savez...
0: Mais un marché, c'est vrai. Moi, je parle de la sécurité.
1: Oui.
0: Je parle de la sécurité, de l'évacuation des sports.
1: Oui.
0: Je peux me tromper.
1: Professeur
0: Abalo, trop... oui.
1: Pendant longtemps, vous savez, les urbanistes ont fonctionné par sectorisation stricte. Et les zones sportives d'un côté, les zones commerciales de l'autre, c'est ce que vous dites. Et bâtir un grand marché à proximité immédiate d'un stade de football ou d'un complexe olympique provoquait immédiatement des grimaces. On redoutait les embouteillages monstres, la gestion des foules et l'insécurité.
0: Oui.
1: C'est de ça que vous parlez.
0: De ça que je parle.
1: Ouais, mais pourtant, en 2026, cette vision est totalement obsolète. Obsolète.
0: Okay. Je suis d'accord. Si c'est vous qui le dites, je partage.
1: Oui, j'ai fait le tour du monde.
0: Bien sûr.
1: Ah oui.
0: Et ça, je ne peux pas discuter ça avec vous.
1: Voilà.
0: Là, j'ai tort. Je le connais, je m'agenouille.
1: Voilà, non, levez-vous. Non, c'est argument contre argument. Et là,
0: je ne peux pas parler, je vais dire
1: non.
0: Il a vu, il a voyagé.
1: Affirmatif. Et je puis vous dire, professeur Abalo, que la construction d'un grand marché, non loin d'un stade, ne pose plus aucun souci aujourd'hui. Mieux encore, c'est un modèle de synergie économique et d'aménagement intelligent du territoire.
0: Oui, oui.
1: Vous comprenez?
0: Oui.
1: Bon, donc, je voudrais compléter. Pour ceux qui nous suivent et qui m'écrivent aussi, que le principal défaut d'un stade moderne est son taux d'occupation. Un stade vit un tassement 1 à 2 jours par semaine, parfois seulement 2 fois par mois, et le reste du temps, il se transforme en une immense coque vide entourée de parking désert. Cela représente un coût foncier et d'entretien astronomique pour les municipalités.
0: Construire une infrastructure sportive.
1: Voilà.
0: Qui est au jeu de la piste de l'acide, vous avez vu l'architecture. Vous avez vu l'architecture des salles.
1: Donc, professeur Abalo, l'implantation d'un grand marché à proximité vient corriger cette anomalie. Les spécialistes et les avertis disent que l'occupation continue, c'est que le marché draine du flux en semaine là où le stade est éteint. Rentabilisation des infrastructures. Les esplanades et les immenses parkings du stade, souvent sous-utilisés, trouvent une utilité quotidienne pour accueillir les clients et les
0: Pas de
1: commerçants du
0: problème.
1: marché.
0: Pas de problème.
1: Voilà, mutualisation des coûts, l'entretien de la voirie, de l'éclairage public et des espaces verts environnement est partagé et justifié par une activité 7 jours sur 7.
0: Là, vous m'avez convaincu.
1: Voilà. Et là encore, je vais plus loin en parlant de la révolution de la gestion des flux. Alors,
0: C'est ça, l'aménagement et la gestion des flux.
1: voilà ce que nous appelons le Smart City. Alors, l'argument historique contre cette proximité linguistique était le chaos des transports. Comment gérer les jours de match? Cette question ne se pose plus de la même manière aujourd'hui grâce aux technologies de la ville intelligente que nous appelons Smart City et aux infrastructures modernes. Vous avez des calendriers coordonnés. Les
0: C'est ça.
1: autorités locales gèrent désormais les flux de manière prédictive.
0: Oui.
1: Les horaires du marché, souvent matinaux ou diurnes, se superposent rarement aux grands événements sportifs. Je veux parler
0: Tout à fait.
1: généralement en soirée ou le
0: Ah ouais.
1: week-end.
0: Marché diurne et nocturne. Oui, très
1: Affirmatif.
0: bien.
1: Et maintenant, je vais parler des transports en commun renforcés.
0: Oui, les transports en commun.
1: Voilà, un stade nécessite contractuellement des connexions massives, à savoir métro, tramway, gare routière pour vous qui avez beaucoup, beaucoup voyagé. Vous êtes cité en exemple dans les universités. J'étais à Grenoble. Je profite encore pour faire un clin d'œil à l'honorable Idrissou Ibrahima. Quand j'étais à l'université de Grenoble, eh bien, j'ai eu des blancs qui ont demandé, est-ce que votre compatriote Émile Jules Labalo est toujours là? J'ai dit, il est là. Il dit, ah, mais on a fait l'université s'il était enseignant. Mais il est bon, hein? Il est bon, hein? Quand le blanc te dit que tu es bon, il me l'agne vos dames. Donc,
0: C'est vrai, c'est vrai, oui.
1: je parlais des transports en commun renforcés. Je dis que le marché bénéficie directement de cette accessibilité d'un niveau supérieur, facilitant la venue des clients sans engorger les routes.
0: C'est
1: Et
0: ça,
1: puis,
0: c'est ça, c'est ça.
1: parlant du signalétique dynamique. C'est grâce aux panneaux connectés et aux applications de guidage en temps réel que le trafic est
0: Oh,
1: fluidifié
0: drapeau du guidage.
1: instantanément les jours de
0: Oui.
1: forte affluence simultanée.
0: Oui, oui,
1: C'est ce
0: oui.
1: qu'on a constaté, c'est ce qu'on a vu hein, quand on fait le tour du monde. Alors, professeur Abalo, il y a le pôle de vie et d'attractivité économique surpuissant.
0: C'est ça, c'est ça.
1: Associer un stade et un marché crée un cercle vertueux pour l'économie locale. Au lieu d'avoir deux infrastructures isolées, on crée un véritable cœur de ville, c'est comme ça
0: Tout
1: qu'on
0: à fait,
1: l'appelle,
0: tout à fait,
1: ou
0: tout
1: un
0: à fait,
1: pôle
0: tout à fait.
1: régional majeur.
0: Oui.
1: Nous avons, si vous le permettez,
0: Oui, allez-y.
1: l'effet de levier commercial.
0: Oui.
1: Les jours de match, les supporters locaux ou touristes deviennent des clients naturels pour le
0: Pour les
1: marché.
0: marchés.
1: C'est-à-dire restauration, artisanat, souvenirs. Bon, inversement, la clientèle régulière du marché fait vivre les commerces sédentaires installés dans l'enceinte du stade, à savoir les boutiques officielles, salles de sport, cafés, etc. Et ensuite, il y a la création d'emplois centralisés.
0: Tout
1: C'est-à-dire
0: à
1: que
0: fait.
1: le secteur devient un vivier d'emplois massifs. Je veux parler de la logistique, sécurité, vente, nettoyage, facilitant le recrutement et la gestion des ressources humaines à l'échelle d'un quartier.
0: Tout à fait,
1: Vous
0: tout à
1: avez
0: fait.
1: parlé de sécurité, je suis d'accord avec vous. Donc, une sécurité renforcée et mutualisée.
0: C'est
1: Donc,
0: ça.
1: l'idée qu'un marché à côté d'un stade favorise la délinquance est contredite par la réalité du terrain. Les stades modernes sont les zones les plus surveillées des agglomérations.
0: Tout à fait.
1: Infrastructures de sécurité déjà en place. Les caméras de surveillance, vous savez, hein, à haute définition au stade Mathieu Kérékou, attention. Il y a plus de depuis que des gens sont morts, on ne sait pas comment ça s'est passé. Kodjo a accusé Ayaba a accusé Kokou, c'est
0: La caméra est
1: terminé.
0: là.
1: C'est terminé. Les postes de police ou de secours intégrés au stade couvrent naturellement le périmètre du marché. La présence humaine constante. C'est un espace urbain qui ne dort jamais, à savoir le marché de jour, le stade certains soirs, est intrinsèquement plus sûr qu'un quartier de bureaux ou de stade désert la nuit, car l'occupation continue dissuade le vandalisme. Donc, pour terminer, professeur Abalo, bâtir un grand marché à côté d'un stade n'est plus une erreur d'urbanisme, c'est un choix visionnaire. Et je
0: Tout
1: profite
0: à
1: pour
0: fait.
1: dire au président Patrice Talon qu'il est un visionnaire.
0: Visionnaire.
1: Et ce
0: Mais
1: duo, non, et ce duo, je termine, et ce
0: Oui.
1: duo transforme des infrastructures autrefois monolithiques en un écosystème dynamique, rentable et vivant. Loin
0: Tout
1: des
0: à fait.
1: clichés du passé, cette proximité incarne parfaitement la ville moderne, à savoir qu'il est dense, connecté, optimisé et résolument tourné vers le bien-être de ses usagers, professeur Ébéchu Labalo.
0: Oh non, impeccable, impeccable. Et là, vraiment,
1: Merci.
0: vous avez eu des arguments qui m'ont totalement convaincu.
1: Merci, professeur.
0: Car l'installation d'une infrastructure, pas
1: Oui.
0: seulement sportive, doit tenir compte de tout ça là.
1: Merci.
0: Mais je voudrais juste vous poser, est-ce que le niveau de développement, vous avez parlé de tram tout à l'heure,
1: Oui.
0: et de ce, est-ce que le niveau de développement du Bénin permet d'installer un truc futuriste comme ça? C'est de tout
1: Bien
0: ça là
1: sûr.
0: que. Donc, en conclusion, il faut que toutes les structures, toutes les dispositions soient prises pour qu'il y ait une gestion et collégiale entre le marché qui doit profiter au stade et le stade aussi qui doit profiter au marché. Je suis tout à fait d'accord avec toi.
1: Affirmatif.
0: Voilà.
1: Merci beaucoup, professeur Émile
0: Convaincu.
1: Jules Abalo. Merci beaucoup.
0: Oui.
1: Et je reçois beaucoup, beaucoup, beaucoup d'SMS.
0: Oui.
1: Les gens me demandent, me disent d'abord de vous dire merci que vous avez soulevé ce problème et ils ont eu la réponse. Ils sont très contents. Et
0: Tout à fait.
1: moi-même, je suis très content.
0: Non,
1: Parce qu'il
0: merci
1: fallait,
0: vraiment. Moi, je
1: il
0: suis
1: fallait ça
0: satisfait.
1: pour que on comprenne un peu
0: Oui,
1: comment ça se passe ailleurs.
0: tout
1: Nous
0: à
1: avons
0: fait,
1: voyagé. Je vous ai dit que désormais même, eh bien, on joue en salle. Sur l'étage, vous avez un stade. Sur l'étage, hein, une maison étage. Et c'est climatisé tout et tout. Des fois,
0: climatisé,
1: des
0: moi,
1: fois même,
0: exactement.
1: c'est naturel et il y a de
0: Oui.
1: l'espace. Et puis, ça dit
0: Tout
1: que,
0: à fait.
1: c'est que. Les choses avancent, professeur
0: Les choses
1: Émile.
0: avancent, il y a des
1: Voilà.
0: changements, il y a des
1: Il y
0: évolutions, il
1: a
0: faut
1: des.
0: qu'on s'adapte et tout. Et
1: Voilà.
0: là, vraiment, j'espère que les problèmes d'écologie vont être pris en compte, le respect de l'environnement, parce que le stade lui-même, il est consommateur d'espace. Et quand
1: Affirmatif.
0: vous plantez l'espace là, l'arbre ne poussera plus jamais à cause de nous, hein.
1: Oui,
0: Le
1: oui, oui, oui,
0: béton,
1: oui.
0: tout
1: Il y a...
0: ça là.
1: Oui.
0: Donc, il faut faire attention et préserver l'environnement. Vous avez vu, et le réchauffement climatique, les effets de serre. C'est parce qu'on ne plante pas des arbres. Et quand on parle d'engagement civique, c'est là qu'il faut agir sur les arbres, planter les arbres. Et je terminerai en disant que il faut nécessairement une collaboration entre le ministère de l'Éducation, les différents ordres d'enseignement et puis le ministère des Sports. Le sport éduque, c'est d'abord les valeurs éducatives. Hors d'éducation, c'est les enseignements. Donc il faut une synergie d'action, nécessairement. Et c'est ça que l'Office béninois du sport scolaire a prévu la gestion collégiale, le conseil, on a dit conseil d'administration. Il faut consulter rapidement les autres enseignements et vous voyez le financement qui va venir. Supposons ces élèves-là, qu'ils payent leur licence, qu'ils payent ceci. Vous voyez combien on peut avoir déjà. Et ça va bénéficier, tout projet dans l'éducation est toujours rentable. Vous avez vu l'office du bas, je me permets de le dire parce que c'est clair. Vous avez vu en un rien de temps, vous avez vu le nombre de milliards qui ont été dépensés. Non, qui ont été détournés, je vous l'ai dit. On aurait
1: Vous
0: pu faire
1: voulez
0: cet argent
1: parler de l'OPSU
0: hier pour
1: d'avant, hein?
0: lancer la relève.
1: Ouais,
0: La relève.
1: vous voulez parler de
0: Sinon, vous avez.
1: l'OPSU d'avant, c'est ça, hein?
0: Hein?
1: L'OPSU,
0: Ah,
1: hein? Et non,
0: comment
1: l'office,
0: ça?
1: pas l'office
0: Comment
1: du
0: ça s'appelle?
1: bac. Vous avez dit
0: Comment
1: l'office du
0: ça?
1: bac.
0: Ah non, non, ah
1: Et,
0: non, je confonds. Vous avez
1: voilà.
0: vu l'office du bac?
1: Oui.
0: Mais c'est un universitaire qui est là, à la tête, c'est technique.
1: On lui fait un
0: Et Dieu sait, on
1: coucou,
0: ne
1: un
0: peut pas
1: grand coup de
0: l'enlever.
1: chapeau à lui, hein?
0: Ah oui, il fait un travail remarquable.
1: Ouais.
0: Vous avez vu le jour, c'est que vous ne pouvez
1: Monsieur
0: pas
1: Da
0: passer le bac
1: Silva,
0: en terminale,
1: professeur Da
0: la partie
1: Silva.
0: du primaire, il faut apprendre à écrire, c'est là où on a les réflexes.
1: Ouais.
0: C'est ça que je voulais de l'OPSU, l'office béninois du sport scolaire et urbain. C'est ça que je voulais. C'est le bras armé.
1: Affirmatif.
0: C'est technique, c'est scientifique, c'est des données, c'est des chiffres. Vous avez vu, quand le président Talon a dit qu'il a envoyé le sport à l'école, les gens lui ont dit en même temps, ça fait 40% seulement. 40%, c'est beaucoup.
1: C'est beaucoup.
0: C'est beaucoup. Si on peut avoir 40% d'élèves pratiquant le sport au primaire,
1: c'est ça.
0: Au Bénin, vous l'avez vu, l'effectif. Donc voilà, pour conclure, l'ordre sur ou rien et une collaboration entre les différents ordres d'enseignement. Le conseil d'administration doit être fonctionnel. Car le test, si vous le lisez, les choses-là, c'est très bien élaboré.
1: Oui.
0: Très bien élaboré.
1: C'est
0: maintenant,
1: ça.
0: On n'applique pas. Non pas qu'on ne veut pas appliquer ou bien qu'on ne comprend. Non. L'OFSU va servir de bras armé pour le ministère de la Jeunesse. Voilà.
1: Affirmatif.
0: Et ça débouche sur les différents ordres d'enseignement.
1: Voilà, professeur Ballot. Professeur Ballot, vous n'allez pas partir, même si vous partez, vous restez. Parce que tout à l'heure, on va parler.
0: Je passe, moi, mieux
1: ouais, je vais parler du mondial. Oui, on va. On va parler du mondial 2026. Hein. Et quand la géopolitique de Donald Trump et le gigantisme de la FIFA tuent la ferveur du football. On va voir ça tout à l'heure.

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1: Oui, Radio Tokpa, la radio du sport. Nous allons poursuivre les 17h08 dans tous nos studios. Vous savez que la Coupe du Monde de la FIFA, c'est bientôt. Bon, il semble que il y a de petits soucis, ce qui est vrai, par rapport au visa des journalistes et même des supporters. Et c'est pour cela que nous disons que quand la géopolitique de Donald Trump et le gigantisme de la FIFA tuent la ferveur du football, le constat est amer. À seulement quelques jours du coup d'envoi de la Coupe du Monde de la FIFA 2026, dans les rues, les cafés et les discussions quotidiennes, l'ambiance est d'un calme plat. Aucune effervescence, aucun engouement populaire notable. Le contraste avec les éditions précédentes est saisissant. Comme à l'accoutumée pour les projets démesurés, le soufflet est retombé avant même d'avoir gonflé. À l'origine de ce désintéressement total, un cocktail toxique mêlant choix d'organisation douteux, barrières géopolitiques et mépris flagrant des supporters. Cette édition 2026 marque une première historique. Une formule ISIS-L à 48 équipes éclatées sur trois pays géants que sont les États-Unis, le Canada et le Mexique. Si la FIFA vantait un projet d'unification continentale, la réalité s'apparente à une dilution de l'identité du tournoi. Pour les passionnés de football à travers le globe, en particulier chez nous en Afrique et là-bas en Europe, suivre la compétition sera un parcours du combattant. En raison du décalage horaire avec l'Amérique du Nord, la grande majorité des rencontres cruciales se jouera à des heures indues, c'est-à-dire en plein milieu de la nuit ou au petit matin. Comment exiger d'un travailleur, d'un fonctionnaire ou d'un étudiant appelé à rejoindre son service ou ses cours le lendemain matin de passer des nuits blanches devant son écran? En refusant d'adapter les calendriers au reste de la planète football, les instances ont d'emblée exclu des millions de spectateurs. Et ça, c'est le dictat de Washington. Le football est pris en otage, oui. Mais le coup de grâce porté à la magie du sport vient de la Maison-Blanche. Le comportement et les décisions arbitraires du président des États-Unis, Donald Trump, jettent une ombre colossale sur l'événement. La politique migratoire ultra-restrictive de son administration a transformé l'obtention des visas en un calvaire kafkaïen. Journalistes accrédités et supporters du monde entier se voient refuser l'accès du territoire américain au nom d'un protectionnisme exacerbé, transformant cette grande fête populaire en un salon privé et élitiste. Le paradoxe de cette ingérence politique a été atteint ces derniers jours avec le feuilleton de l'équipe nationale d'Iran. Dans un climat de tension internationale majeure, l'administration Trump a imposé un véritable dictat menaçant à demi-mot la participation iranienne et bloquant jusqu'au dernier moment les visas des joueurs et de l'encadrement technique. Bien que la FIFA ait insisté pour que le sport reste neutre et que des visas de dernière minute aient été accordés in extremis pour les joueurs, forçant l'équipe à s'exiler à Tijuana, au Mexique, pour sa préparation, le mal est fait. Plusieurs officiels et administratifs iraniens restent interdits de territoire et les supporters iraniens ont été purement et simplement bannis. Le grand pays de la démocratie et des droits de l'homme autoproclamé fait honte aux valeurs universelles du sport. Le mea culpa impossible de la FIFA face à de telles péripéties une question s'impose légitimement. La FIFA a-t-elle bien fait de retenir les États-Unis pour cohabiter cette version 2026? Assurément pas. En confiant les clés de son joyau à une superpuissance prompte à utiliser les visas comme une arme diplomatique, l'instance internationale a abdiqué sa propre souveraineté. Jamais le monde du football n'avait assisté à un tel niveau d'incertitude et de tension politique à l'aube d'une phase finale. Alors que le match d'ouverture approche, le désintéressement du public est la réponse logique à un football qui a perdu son âme, confisqué par les intérêts géopolitiques d'un seul homme et la cupidité financière d'une organisation mondiale déconnectée de ses supporters. On attend de voir la suite sur le terrain, mais le cœur n'y est définitivement pas. Oui, le cœur n'y est définitivement pas. Et ceci a suscité pas mal de réactions à travers le monde. Prenons par exemple l'Association internationale de la presse sportive, l'AIPS. Eh bien, l'AIPS juge inacceptable la difficulté des journalistes accrédités à obtenir un visa américain et sort un communiqué de presse. Donc voici la quintessence. L'Association internationale de la presse sportive, AIPS, a jugé inacceptable que de nombreux journalistes dûment accrédités par la FIFA pour couvrir la Coupe du Monde 2026 soient confrontés à des difficultés pour obtenir un visa américain. Dans un communiqué publié sur son site, l'AIPS appelle la FIFA à intervenir et à veiller à ce que les représentants des médias concernés ne soient pas refusés injustement l'entrée aux États-Unis d'Amérique. Les responsables de cette structure qui regroupe les journalistes sportifs à travers le monde indiquent avoir saisi par une lettre officielle Brian Swanson, directeur des relations avec les médias de la FIFA, et Jochen Steinhoff, responsable des opérations et services médias de la FIFA. La Coupe du monde de la FIFA 2026 se tiendra, je vous le rappelle, du 11 juin au 19 juin aux États-Unis, au Mexique et au Canada. Elle regroupera 48 pays, une première. Et le match d'ouverture de la Coupe du Monde 2026 opposera le Mexique à l'Afrique du Sud le jeudi 11 juin 2026 à l'emblématique Estadio Azteca de Mexico. Voilà donc, mesdames et messieurs, ce qui concerne cette Coupe du Monde, ce qui concerne les restrictions de ci et de ça, les réactions à droite et à gauche, parce que, bon, il y a problème de visa, ce qu'on n'a jamais vu par le passé, et puis voilà. Et si vous voulez également le programme complet de cette phase de groupe, je vais vous le dévoiler d'un instant à l'autre. Je ne sais pas si notre consultant est toujours là, le professeur Émile Jules Abalo, eh ben, un peu de musique pour nous permettre de souffler. Il est 17h17, vous voyez, 17h17, hein? 17h17 dans tous nos studios ici à Radio Tokpa, la radio du sport, la radio du peuple, la radio partenaire, la radio contente d'imiter, mais qu'on n'égale jamais.

0: Et c'est à 17h19 minutes qu'on reçoit le professeur Émile Jules Abalo, notre consultant. Une fois encore, professeur Émile Abalo, vous êtes en direct.
1: Je suis en direct. Mais là, vous abordez un aspect très important, hein, l'organisation de la Coupe du Monde et les Jeux Olympiques. C'est dommage, hein, que le sport, que ce soit surtout des enjeux économiques, hein, qui prennent toujours le pas, des problèmes d'enjeux, alors que le football, ouais, le football aide, rassemble maintenant pour diviser. Et vous voyez, l'organisation de ces grandes manifestations, le choix des villes est toujours très... Vous avez vu les Jeux Olympiques, c'est une ville. Et derrière, on vous donne l'impression que, bon, et c'est les vertus du sport qu'on veut célébrer, rapprochement des peuples et suppression des inégalités. Mais derrière, c'est toujours des enjeux économiques, politiques, diplomatiques, monstres, surtout au football. Vous avez vu, les États-Unis, vous-même vous avez dit, l'un des pays où la démocratie est la plus ancienne. Dès que moi j'ai appris que la Coupe du Monde aura lieu aux États-Unis, co-organisé par le Canada, un des pays les plus vastes après la Russie au monde. Le Canada est un pays très développé qui a une double culture, la culture française et la culture... Et le Mexique, ouais, un pays, vous voyez, toute la tradition du... Et les États-Unis même. Je vais juste vous donner un petit exemple à partir des Jeux Olympiques qui ont été organisés aux États-Unis déjà. Et le centenaire des Jeux ont été organisés à Atlanta. Et Atlanta, si vous prenez Atlanta, bon, l'idée au départ, on peut dire, bon, c'est la culture africaine qu'on veut célébrer, puisque le pasteur Martin Luther King est des États-Unis. Et vous savez toute la lutte qu'il a menée contre l'esclavage, tout ça, etc., etc. Donc, a priori, on a donné l'impression que le sport retrouve toutes ses valeurs éducatives, les Jeux. Mais derrière ce que vous ne savez pas, Atlanta, c'est le siège le plus puissant du réseau CMN, de la communication. Atlanta, c'est également le siège de Coca-Cola, principal partenaire financier des Jeux Olympiques. Finalement, c'est des enjeux économiques monstres qui sont derrière. Donc, dès que j'ai vu que c'était les États-Unis, je ne me suis pas trompé. Vous voyez, toutes les révélations qui sont faites. Voyez. Or, on parle d'un retour aux valeurs éducatives du football. Le football, on ne peut pas rentrer dedans. Hein. C'est une lourde machine financière, surtout la FIFA. Et moi, je crois, j'ai souvent dit que et ceux qui ne veulent pas se salir les mains risquent de se les voir couper. Donc, il vaut mieux faire le jeu, il vaut mieux dîner avec le diable, mais j'ai toujours ajouté attention avec une grosse cuillère. Donc, tout ce qui se passe maintenant, vous voyez comment est-ce que le football rassemble, ça rassemble finalement pour mieux diviser. Quel est le problème des visas? Quel est, je ne sais pas. Donc, on veut interdire, c'est le problème de l'immigration. Et dans leur politique, tout ça, là, c'est toujours problème d'immigration. Quand un chef d'État veut être postulé pour être président, c'est d'abord l'immigration, c'est d'abord ceci, c'est d'abord cela. Or, toutes les structures sont mises en place pour attirer les pays africains. Moi, je me suis toujours dit, ouais, bon, la France qui va représenter. Mais même un Béninois est dans l'équipe de France. Et je ne sais plus, vous devez le savoir.
0: Vous voulez parler de Koundé?
1: Koundé, je vais parler de Koundé. Oui. Ouais. Donc, Kylian Mbappé, tout ça là. C'est toutes les nations qui sont réunies et qui vont rencontrer le Sénégal. Vous avez vu le parcours du Cameroun à la Coupe en 90, à la Coupe du Monde de football. Vous avez vu, non? Aurélie là, qu'on est allé chercher parce qu'il n'y a pas la relève. Et c'est lui qui a fait tous les jeux. Ouais. Et l'Angleterre est un pays du football. Ouais. Donc là-bas maintenant, c'est tous les problèmes de discrimination, de choses-là. La France donne un bel exemple. Ouais. C'est composé de blancs, de beurs, de noirs, tout ça là. Bon, maintenant, le Sénégal va... Bon, et on parle de patriotisme, on parle d'engagement civique. Bon, évidemment, je ne veux pas revenir sur ces débats, des choses-là, mais le choix des États-Unis montre clairement le choix, l'option. Les États-Unis, c'est un pays, et ce président-là, il est ultra-libéral. Il veut gouverner le monde entier. Et vous lui avez mis dans les mains un instrument puissant, le football, pour assurer, pour montrer sa suprématie sur le monde entier. Voilà ce que je fais, l'analyse. Mais c'est dommage. Voilà.
0: Vraiment dommage, professeur Émile Jules Abalo.
1: Donc, on vous donne l'impression que, bon, voilà, le football, ben, ça ne peut même plus se parler au niveau du football parce que là, c'est là où il y a les plus grandes distinctions, les discriminations, c'est l'argent, l'argent. Et le plus gros mal du football, c'est l'introduction de l'argent. C'est l'argent ou rien. Et je vous ai dit, on n'y peut rien. Vous êtes obligés. Tellement c'est structuré, tellement les compétitions se multiplient, tellement... Et on vient supprimer les compétitions, on vient allonger les compétitions en Afrique, toujours pour des gains, parce que c'est les Africains qui vont faire les grandes ligues européennes. Donc, pour se conformer, et les entraîneurs se plaignent. Ouais, donc, ça agit sur le rendement physique. Oh, ils ont mis de l'argent. Et vous voyez, pendant ce temps, ils vont s'absenter tous les 2 ans, 1 an. Oh, ils ont préféré mettre... Oh, c'est la seule fête où tous les Africains se regroupent. Vous avez vu la dernière carte au Sénégal. Mais ça a tout révélé. Ça a tout, au Maroc, ça a tout révélé. Évidemment, c'est comme ça, le sport. L'introduction anarchique de l'argent dans le sport.
0: Et il y a beaucoup, beaucoup d'argent dans cette Coupe du Monde. Et tout à l'heure, je vais vous dévoiler un joueur qui participe à cette Coupe du Monde. Il devient multimilliardaire. Un seul joueur qui participe.
1: Ils ont des jets privés, non? Ils ont des jets privés. Ils ont tout.
0: C'est normal. C'est normal. C'est le sport de haut niveau.
1: Mais s'ils seront là,
0: c'est ça.
1: Mais jamais ils ne seront aux Jeux Olympiques.
0: Ah non, ils ont fini avec... Leur âge ne leur permet plus d'être aux Jeux Olympiques.
1: Vous voyez, non?
0: Ils sont passés par là. Vous savez, on a vu le petit Messi, vous et moi... À jouer contre le Bénin, les juniors, hein, à quel grade, hein, vous avez oublié. Vous avez oublié.
1: Des jets privés, des maisons somptueuses à Paris, tout ça, là. Bon, quel crime nous on a commis, hein.
0: Ah, mais c'est ça, hein, professeur Abalo.
1: Mais tu m'as dit, il fallait travailler aussi, il faut que je sois, il fallait être athlète aussi.
0: En ton temps, tu étais très très fort, mais il n'y avait pas de l'argent. C'est dommage.
1: Il n'y avait pas de l'argent.
0: Voilà.
1: Je vais plus aller faire professionnel en France, en athlétisme, tout ça. Là. Oui. Mais la carrière n'est pas longue, c'est 8 ans.
0: C'est ça. C'est deux Olympiades.
1: Au plus.
0: Oui, c'est ça, c'est clair.
1: Et après, ils ont des séquelles. Vous avez vu Mike, comment il s'appelle, le boxeur américain, brutal là, qui frappe tout le monde.
0: Mike Tyson, Tyson.
1: Mike Tyson.
0: Ouais, mais lui n'a plus d'argent. Il a tout
1: dépensé. Quand il te colle dur, il vient se battre. Hein.
0: Lui là.
1: Mais à force de recevoir tous ces coups là, vous voyez ce qu'il est devenu maintenant. Oh, mais il a toujours une belle démarche. Quand vous le voyez marcher là.

0: santé que celui-là, il va attaquer, quoi.
1: C'est clair.
0: Mais il suit des soins intensifs, des problèmes de sciatique, des problèmes... Vraiment, vous avez vu comment Ali, Mohamed Ali a terminé, tout ça, vraiment.
1: Oui.
0: Le fin, là, donc il va falloir, on en a souvent parlé, vous l'avez souvent parlé, la fin des carrières, de la carrière des sportifs, c'est toujours cela, quoi. On en a eu ici, Soweto, je ne sais pas, presque des clochards, des gens qui ont défendu la couleur, hein, qui ont eu un engagement civique, je reviens là-dessus, c'est tout un programme, hein, le programme qu'on a accordé au ministère. Maintenant, il faut mettre les moyens pour l'engagement civique. C'est ça, le sport, et ça, une collaboration, je reviens toujours, l'éducation, c'est la base de tout. Chaque fois qu'il y a un problème, allez, on dit que c'est l'éducation. Bon, maintenant, mettez les moyens et associez-vous effectivement aux valeurs éducatives du sport. C'est ça, l'engagement sportif.
1: Et c'est ça. Et c'est ça. Un peu de musique et oui. Nous allons dévoiler un peu hein, les primes que les équipes, les nations, les joueurs vont gagner tout au long de cette Coupe du Monde. En tout cas, c'est beaucoup.
0: Il y a de quoi être jaloux.
1: Ah, c'est beaucoup.
0: Il y a beaucoup de sous. Mais ils paient les impôts aussi, hein, il y a ça.
1: Il y a tout, mais ils sont toujours, ils sont riches, hein, ils sont riches.
0: Ah, ils sont riches.
1: Ah oui, mais écoutez, on peut pas leur en vouloir pour ça. Nous, on n'a pas eu la chance, nous autres.
0: Ils travaillent. C'est pas un travail productif.
1: Non, il faut aller suivre un entraînement des professionnels pour voir ce que c'est.
0: C'est rigoureux.
1: Même après, si on leur donne une bassine de gari à délayer, c'est vite fait. Hein? Parce qu'ils travaillent.
0: Ils travaillent. L'éducation à la nutrition.
1: Ils travaillent.
0: C'est ça hein, qui est à la base de tout. Hein.
1: Si.
0: Les activités physiques, vous avez des gens qui ont des surpoids, l'obésité, tout ça là. Et ça entraîne des maladies cardiovasculaires, le diabète, tension, AVC par ici, tout ça. C'est l'obésité. Hein. Donc les adultes aussi, j'en viens à eux, il faut qu'ils fassent du sport. Et c'est ça l'éducation physique. Vous avez vu le fitness, vous les voyez dans les rues de Cotonou maintenant, tout ça là. C'est une bonne chose. Il faut les encadrer.
1: C'est ça.
0: Ça fait de l'économie, c'est la santé publique, ça.
1: On parle
0: de médecine préventive. La prévention, c'est pas le sport. Vous allez chez n'importe quel médecin, tout ça, il vous prescrit le sport.
1: C'est clair.
0: Le sport.
1: C'est clair.
0: Parce que ça fait de l'économie à l'État, santé publique, quand on fait du sport.
1: C'est clair.
0: FSP, je ne sais pas. En tout cas, je ne veux pas dévoiler mon état de santé, mais moi, je ne suis jamais parti en chose, là. Jamais, je ne vais jamais chez le médecin. Je souffre de rien. Pas de diabète, pas de tension. Parce que j'ai fait du sport modéré et je suis arrêté à temps pour me consacrer à des études théoriques. Vous ne pouvez pas savoir les bienfaits du sport. C'est trop. La sédentarité, là.
1: Oui.
0: Oh, j'ai suivi une interview au niveau d'une vieille dame à 100 ans. Elle dit qu'elle fait du sport. Tout le monde se dit sportif. Quel sport tu fais? Il dit que tous les matins, là, quand il se lève, il nettoie le haut de son armoire, des trucs comme ça, et ça lui permet de faire de la musculation à son rythme. C'est bien. Et qu'il marche la vie au grand air. C'est ça, le sport.
1: Mm-hmm.
0: Grand air, il faut respirer. Respirer, apprendre à respirer au grand air. Mais maintenant, avec la pollution, les trucs là, tout ça, l'air est pollué. Tout ça. Ah, vraiment. Il y a trop de choses à aborder.
1: Oui.
0: Ah, donc, les États-Unis, les jeux là, c'est l'argent. Et comme vous l'avez dit, on va suivre religieusement toutes les primes que les gens vont recevoir. Ils le méritent. Hein,
1: c'est clair. Ah, mais ils travaillent. Ils travaillent.
0: C'est dur. Hein.
1: C'est
0: vous
1: dur.
0: Entendez quelque chose? Moi, après les émissions en radio, Topa, vous dites, ah, je vais jouer au tennis de table.
1: Ah, ah toujours.
0: Fatigué comme ça, là, que moi, je suis là.
1: Toujours.
0: Mais tu t'entretiens. C'est toi qui as raison. C'est toi qui as raison.
1: Toujours.
0: Hein? Les personnes adultes, tout le monde, il y a le fitness maintenant. En France, 26 millions d'adeptes. C'est un jeune qui a donné ces chiffres-là.
1: Oui.
0: 26 millions d'adeptes. Ouais. Prévention, et lutte contre les maladies, La sédentarité, il faut bouger. Le fitness, maintenant, c'est quelque chose d'indispensable. Voilà, tout le monde veut se dire sportif. Voilà le sport que les adultes doivent faire. Le vélo,
1: Exactement,
0: la
1: ouais.
0: natation,
1: Ah oui.
0: le tennis de table, à ton rythme, mais attention, hein, le
1: Oui.
0: tennis de table, ça nécessite beaucoup d'énergie. Bon, j'espère que tu es du domaine, tu connais ton travail,
1: Oui.
0: tu es à ton rythme.
1: C'est clair. Je joue avec les jeunes champions du Bénin.
0: Donc tu as la forme encore.
1: Ah, je joue, hein. Moi, je joue.
0: Ah, le tennis,
1: Oui.
0: c'est complet, hein.
1: C'est
0: La
1: complet.
0: détente, l'adresse, la rapidité, le rythme. Vous avez vu comment vous accélérez le rythme, hein? Ce n'est
1: Ah,
0: pas le problème du rythme.
1: c'est clair.
0: Il
1: C'est un normal
0: y
1: professeur
0: a trop
1: Ravalo.
0: de choses à aborder,
1: Trop,
0: trop de
1: trop,
0: choses à
1: trop, trop,
0: aborder dans
1: trop,
0: le
1: trop
0: tennis.
1: de choses à
0: Il y a
1: aborder.
0: trop. Et quand
1: Et...
0: vous abordez le problème de l'argent, du choix des villes pour ces grandes manifestations, ces enjeux, c'est
1: Oui.
0: des enjeux contraires au sport. Des
1: Affirmatif.
0: enjeux économiques, politiques, diplomatiques. Terminé. Vous avez vu l'organisation de la CAN par le Maroc. Ils ont profité pour construire le TGV en même temps. Le TGV. Ah, Tanger, je ne sais pas quoi là. Hein? Et puis les infrastructures, les hôtelleries. Ils ont tout investi. La construction des infrastructures sportives de classe. Vous avez vu, les Béninois sont allés là-bas maintenant pour
1: Oui,
0: aller préparer, je ne sais pas quoi là. Ils jouent là-bas.
1: jouent et joueront encore
0: C'est comme ça
1: mardi.
0: va faire rentrer de l'argent.
1: On en a
0: Tout.
1: parlé tout à l'heure. Ils nous suivent en ce moment, hein. Ils nous
0: Ah,
1: suivent.
0: d'accord,
1: Et
0: ouais.
1: puis, ils écrivent.
0: Impeccable.
1: Ah oui, ah oui,
0: Oh
1: ah
0: non,
1: oui.
0: mais finalement, FSE, je tiens à vous adresser toutes mes félicitations, quoi. Parce que la qualité, je ne sais pas comment élargir encore l'auditoire, que tout le Bénin suive Radio Topa, quoi. Surtout dans ce domaine-là,
1: Oui.
0: vraiment. Vous faites des choses exceptionnelles et des analyses de qualité et
1: Merci.
0: vraiment des. Vous êtes un homme de vision, comme
1: Merci
0: votre
1: pour.
0: ministre Benoît Gâteau. Vous avez une
1: Merci.
0: bonne gestion de la. Vous amenez les gens à travers les recettes. Regardez l'analyse que vous avez faite là, sur le ministre Gâteau.
1: Oui.
0: Mais tous les secteurs, je suis d'accord, complètement d'accord.
1: Affirmatif.
0: Cette vision sur l'action, sur les résultats. Mais on peut faire mieux. Si on faisait mieux, ce n'est pas un ou deux athlètes ou une participation. Mais les autres disciplines marchent. Il y a
1: C'est
0: des
1: vrai.
0: disciplines qui ont commencé par prendre le point. On en a parlé la dernière fois.
1: Si, si,
0: On
1: si,
0: a
1: si.
0: donné les résultats et tout. Mais il faut que le football, qui représente le sport le plus populaire, le plus chaud là, le plus connu au Bénin, que vraiment que les gens adoptent cette attitude dirigeante que nous avons, Benoît Gâteau, et que la bonne gouvernance, c'est ça, on parle organisation,
1: Oui.
0: management du sport, c'est le double concept, et ça ne se traduit pas la gouvernance, la bonne gouvernance. Or, j'ai l'impression que les fédérations n'ont pas toujours l'habitude de pratiquer une bonne gouvernance.
1: Oui.
0: Si vous lisez ma thèse, vous verrez ça à la première page. Voilà.
1: Je voudrais profiter pour saluer depuis le Maroc le
0: Oui.
1: professeur Joseph Ouensavi, c'est le kinésithérapeute de l'équipe nationale. Hein. Joseph Ouensavi, vous en avez entendu parler.
0: Ouais, j'ai entendu parler de ça, j'ai
1: Un des
0: entendu parler.
1: meilleurs de sa génération, de toutes les
0: Tout à
1: façons.
0: fait, la médecine sportive.
1: Voilà.
0: La médecine sportive,
1: Voilà.
0: c'est un. Parce que les accidents au jour là, ça arrive vite, quoi.
1: Ah oui,
0: Des
1: ah oui.
0: déchirures, des claquages de muscles, et le médecin sportif, oh non, il fait un travail
1: Ah
0: extraordinaire.
1: oui, ah
0: Le
1: oui.
0: coach extraordinaire.
1: Monsieur de Souza qu'on salue, également
0: Oui.
1: du côté du Maroc, aux côtés des Guépards.
0: Ouais.
1: Bon travail. Sans
0: Ils ont un
1: oublier,
0: nutritionniste. Ils ont un nutritionniste.
1: ils ont tout.
0: Ah, d'accord. Mais c'est très
1: Ah,
0: bien. Parce que dans
1: aujourd'hui,
0: l'éducation à la nutrition, très important.
1: c'est
0: Ça aide.
1: terminé
0: Vous avez
1: avec.
0: vu les pèlerins en passant?
1: Ils ont
0: Ils
1: tout.
0: ont amené leur cuisinier.
1: Mais bien sûr,
0: C'est ça.
1: oui.
0: La préparation locale. Et amener les gens à avoir le goût. Ça va booster l'agriculture. Ouais. La consommation locale.
1: Oui.
0: Hein? Ils ont amené leur chose là. Donc, amener les gens à produire davantage. Alors, je sais, on parle souvent du bon mal, de ceci. Quand il m'arrive de faire des portraits, vous allez voir, je réserve toujours un côté pour l'alimentation. C'est toute une culture, c'est tout un art. Et vraiment, c'est ça la consommation locale.
1: C'est clair.
0: Je ne veux pas citer de nom, mais le dernier portrait que j'ai fait, Il dit qu'il aimait le bon à bobo. C'est tout dit.

0: exporter. L'agriculture, la base du développement. Voilà. Si on veut sortir de l'extrême pauvreté, c'est d'abord l'agriculture. Les paysans, ils font de grandes études maintenant. Hein. C'est ça, hein, la consommation locale. Et les sportifs, l'alimentation. Si vous demandez, avant, bon, c'est vrai, on ne s'occupait pas trop de l'alimentation. Nous, quand on faisait du sport, on faisait toujours là, mais bon, on était à l'internat, en tout cas. Non, l'internat le faisait. Mais maintenant, l'alimentation, hein,
1: oui.
0: Nous mourons de ce que nous mangeons à tout cas. Que vous soyez enfant, jeune, adulte, c'est l'alimentation. Quand vous mangez mal, c'est ça, hein, le surpoids, l'obésité, la graisse, l'huile, les trucs. Oh, nous avons des choses simples chez nous. Bon, gourmand là, c'est pas léger, mais bien. Avec la bonne pâte là, terminée. Ah oui.
1: On ne peut pas s'en passer.
0: La nutrition chez les sportifs, important. Je suis heureux d'apprendre qu'ils ont une nutrition, c'est une bonne chose. Les enfants maintenant à l'école primaire, ils mangent.
1: C'est clair.
0: Quand je les observe manger avec la main là, oui. Ça me donne de l'appétit. C'est comme ça.
1: Ça te donne de l'appétit. Professeur Ravalo, oui, mais c'est normal.
0: Non, mais donc félicitations, hein, oui. Félicitations pour, oui. Pour cette émission-là. Il va être diffusé, rediffusé, quoi, parce qu'il y sort de très bonnes choses. Beaucoup de recherches de fond.
1: Ouais. Merci.
0: Faites du journalisme d'investigation. Et c'est ça.
1: Merci beaucoup.
0: Journalisme.
1: Merci.
0: Voilà. Donc, je suis pressé d'entendre ce que les primes que ces gens-là vont recevoir.
1: Ah oui, ça, c'est beaucoup d'argent, hein. Vous en serez jaloux, hein.
0: Beaucoup d'argent.
1: Ça, c'est trop, hein.
0: Ouais.
1: Donc, on va écouter un peu de musique, histoire de revenir plus ragaillardi, pourquoi pas, ouais. Alors qu'il est 17h40 minutes. Nous avons encore 39 minutes à passer dans ce studio. Alors. 39, hein, ou bien c'est combien? Ah non, ma technicienne me dit que c'est plutôt 19 ou 20 minutes. Hein, 19 minutes.
0: D'accord.
1: On a encore 19 minutes à passer ensemble, professeur Rémi Jules Labalo. Allez, c'est parti! C'est pour nos guépards, du côté du Maroc.

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1: Allez, la FIFA dévoile les détails de son programme de répartition des bénéfices aux clubs. Il faut dire que les éliminatoires de la Coupe du Monde de la FIFA sont couverts pour la première fois. Donc la Coupe du Monde de la FIFA aura un impact financier sans précédent sur les clubs du monde entier. Le nombre de clubs bénéficiaires étant nettement plus élevé que lors des éditions précédentes. Un montant record de 355 millions de dollars sera réparti en deux composantes principales. La FIFA a communiqué de plus amples informations sur les nouveaux principes de répartition de son programme de répartition des bénéfices aux clubs pour la Coupe du Monde de la FIFA 2026. Celui-ci devrait offrir une rétribution inédite aux clubs de toutes les confédérations sur la base d'un modèle plus inclusif et équitable qui, pour la première fois, rétribuera également les clubs ayant mis leurs joueurs à disposition pour les qualifications de la Coupe du Monde de la FIFA. Le conseil de la FIFA a confirmé que le montant de 355 millions de dollars convenu dans le cadre du protocole d'accord entre la FIFA et l'European Football Club, EFC, ce qui représente une augmentation de 70% par rapport à l'édition 2022, sera réparti en deux composantes distinctes. Une enveloppe totale de 100 millions de dollars USD sera alloué au club ayant mis à disposition des joueurs pour les éliminatoires de la Coupe du Monde de la FIFA 2026. Elle sera répartie en fonction du nombre de matchs disputés par le joueur concerné. Avec 905 matchs de qualification disputés, le montant prévu s'élève à environ 2 360 dollars par joueur et par match. Avec 905 matchs de qualification disputés, le montant prévu s'élève à environ 2360 dollars par joueur et par match. Professeur Abalou, un montant supplémentaire de 250 millions de dollars sera réparti entre les clubs dont les joueurs participent à la phase finale du 11 juin au 19 juillet 2026. Les paiements seront distribués sur la base d'un montant par joueur et par jour, en tenant compte à la fois des apparitions et de la durée de participation de chaque joueur. Le montant minimum prévu sera d'environ 5 000 $ par joueur et par jour. Les chiffres définitifs seront confirmés à l'issue de la compétition. Le reliquat de 5 millions de dollars gardé en réserve sera alloué au football de club mondial sur la base d'un accord entre la FIFA et l'EFC après déduction des frais administratifs liés à la mise en œuvre du programme. Gianni Infantino, président de la FIFA, a déclaré, je le cite, « Des milliers de clubs à travers le monde contribuent chaque jour à la formation de joueurs qui rêvent de représenter leur pays lors de la Coupe du Monde de la FIFA. Grâce au programme de répartition des bénéfices aux clubs de la Coupe du Monde de la FIFA 2026, qui prendra pour la première fois en compte tous les matchs de qualification, un nombre sans précédent de clubs recevront une part des bénéfices financiers générés par la Coupe du Monde de la FIFA en reconnaissance de leur contribution essentielle au succès du football international. Le programme couvrira environ 1000 matchs entre les qualifications et la phase finale et permettra de reverser 355 millions de dollars au football de club, ce qui représente une augmentation de 70% par rapport à la dernière édition. C'est là un autre avantage de l'élargissement du format de la Coupe du Monde de la FIFA qui, renforce le soutien offert à l'ensemble de l'écosystème du football et notamment aux clubs qui mettent à disposition les joueurs appelés à briller sur la scène internationale. Je remercie, c'est Gianni Infantino qui continue de parler, je remercie le Conseil de la FIFA et l'European Football Club, EFC, pour leur soutien dans la création de ce programme historique pour tant de joueurs et leurs clubs dans le monde entier. Fin de citation. Le président de l'EFC, Nasser Al-Khelaifi, a pour sa part déclaré, je cite, « Le programme de répartition des bénéfices au club est un élément essentiel du partenariat stratégique à long terme entre l'EFC et la FIFA. Il profitera à des centaines de clubs européens et internationaux, quelle que soit leur taille. Je suis très heureux que pour la première fois, cette aide financière couvre aussi les qualifications pour la Coupe du Monde de la FIFA, ce qui permettra à un nombre record de clubs d'être rétribués pour la mise à disposition de leurs joueurs. Cet accord souligne la solidité du partenariat entre les clubs et les équipes nationales. L'EFC œuvre dans l'intérêt collectif de ses membres et de tous les acteurs de l'écosystème du football au sens large. Alors, les clubs jouent un rôle fondamental dans le succès du football international grâce à la formation, la mise à disposition et le transfert de joueurs, tandis que le football international continue de soutenir la croissance et la visibilité mondiale du football de club. Fin de citation. L'éligibilité des clubs au programme est déterminée en fonction de l'enregistrement des joueurs au moment de leur mise à disposition. Afin de garantir l'équité et la transparence, des modalités claires sont en outre appliquées à la phase finale, notamment en ce qui concerne le remplacement de joueurs et les transferts conclus au cours de la compétition. Alors, qui a dit qu'il n'y a pas de l'argent dans le football? Voilà donc, vous avez vu ces chiffres astronomiques, ça c'est vrai, hein, un montant record de 355 millions USD. Sera réparti en deux composantes principales. Je vous l'avais annoncé et on a dit que le conseil, et bien sûr de la FIFA, a confirmé que le montant de 355 millions de dollars convenu dans le cadre du protocole d'accord entre la FIFA et l'EFC, ce qui représente une augmentation de 70% par rapport à l'édition 2022, sera réparti en deux composantes distinctes. C'est important. Une enveloppe totale, je le répète, de 100 millions de dollars. Une enveloppe totale de 100 millions de dollars sera allouée au club ayant mis à disposition des joueurs pour les éliminatoires de la Coupe du Monde de la FIFA 2026. Elle sera répartie en fonction du nombre de matchs disputés par les joueurs concernés. Avec 905 matchs de qualification, avec 905 matchs de qualification disputés, le montant prévu s'élève à environ 2360 dollars par joueur et par jour. Ça dit par match, quoi. 2360 dollars par joueur et par jour. Un montant supplémentaire de 250 millions de dollars sera réparti entre les clubs dont les joueurs participent à la phase finale du 11 juin au 19 juin 2026. Le montant minimum prévu sera d'environ 5 000 dollars par joueur et par jour. Les chiffres définitifs seront confirmés, eh bien, à l'issue de la compétition. Donc, comme on le comprend, le football moderne, eh bien, génère beaucoup d'argent. Beaucoup d'argent. Vous l'avez suivi, mesdames et messieurs. Et d'ailleurs, c'est ainsi que s'achève notre intense tour d'horizon dans les arènes du sport de ce dimanche 7 juin 2026. Un immense merci à toute l'équipe technique dirigée de main de maître hein, par Mylène Aoyo qui a rendu cette diffusion possible et surtout à vous, chers auditeurs, pour votre fidélité et vos réactions passionnées tout au long de cette heureuse, heure passée ensemble. Je salue tous nos amis qui sont du côté du Maroc, qui nous ont écrit, qui nous suivent. Le sport continue de s'écrire chaque jour, hein, et nous nous retrouverons dimanche prochain, si Dieu le veut, pour décrypter de nouveaux exploits, de nouveaux débats et de nouvelles émotions. D'ici là, restez connectés à notre antenne, prenez soin de vous et n'oubliez jamais de vibrer pour ce qui vous passionne. Je vais vous laisser sur ces mots inspirants de la légende du football, Pelé. Oui, vous avez connu Pelé. Pelé. Je le cite. Le succès n'est pas un accident. C'est un travail acharné de la persévérance, de l'apprentissage, de l'étude, des sacrifices et surtout de l'amour pour ce que vous faites ou apprenez à faire. Je vais le répéter. Je dis que je vais vous laisser sur ces mots inspirants de la légende du football Pelé. Et je cite ce que Pelé a dit. Pelé dit, « Le succès n'est pas un accident. C'est du travail acharné, de la persévérance, de l'apprentissage, de l'étude, des sacrifices et surtout de l'amour pour ce que vous faites ou apprenez à faire. » Excellente fin de dimanche à tous. Bonne semaine et à dimanche prochain dans les arènes.
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2: Il est 19h.

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le Conseil des ministres s'est réuni ce mercredi 3 juin 2026 sous la présidence de M. Romuald Ouadaï, président de la République. La séance a été sanctionnée par les décisions dont voici la teneur. Au chapitre des mesures normatives, transmission à l'Assemblée nationale pour étude et vote du projet de loi de finances rectificative pour la gestion 2026. La restructuration de l'appareil gouvernemental, intervenue à la suite de l'entrée en fonction du président de la République et la prise en compte de ses orientations prioritaires, induisent une modification substantielle des objectifs de la loi de finances initiale. Ceci rend donc nécessaire un réajustement de l'architecture budgétaire de l'État. Dans cette perspective, le budget s'établirait à 4 086 620 millions de francs CFA contre 3 783 milliards 984 millions de francs CFA pour la loi de finances initiale, soit un taux d'accroissement de 8%. Le taux de croissance prévu est maintenu à 7,5%, tandis que les dépenses de personnel sont en baisse de 9,8%, sans remettre en cause les recrutements prévus et les dépenses d'acquisition de biens et services. Il est également projeté une hausse de 8,5% des dépenses d'investissement et de 2% des recettes budgétaires. De façon spécifique, les ajustements intervenus adressent notamment les mesures suivantes. En matière de protection sociale et de renforcement du capital humain, ouverture de lignes budgétaires dédiées à des mesures sociales contenues dans le projet de société du chef de l'État. Il s'agit notamment de la réalisation de points d'eau dans les écoles et centres de santé, l'accélération du programme de supplémentation nutritionnelle des 1000 premiers jours, le renforcement du dispositif de l'assurance maladie obligatoire, la prise en charge des personnes en situation de mendicité et des enfants de la rue, etc. En matière d'éducation et de cantine scolaire, mise en route de la généralisation de la gratuité des frais de scolarité pour les filles de l'enseignement secondaire général dès la rentrée 2026-2027 et construction de magasins pour cantine scolaire. Dans le domaine de la sécurité intérieure, renforcement du réseau de sécurité publique par l'allocation d'une dotation réévaluée pour le déploiement d'une solution de vidéoprotection dans les grandes villes du pays. S'agissant du secteur de la santé et des infrastructures, consolidation des crédits du programme d'investissement public PIP pour soutenir la construction, réhabilitation des hôpitaux et dispensaires, l'accélération de la nouvelle phase opérationnelle du centre hospitalier international de Calavi, les infrastructures d'assainissement, de transport, etc. En matière de soutien économique, subvention des intrants agricoles pour amortir le renchérissement des prix sur le marché du fait des crises géopolitiques et favoriser la sécurité alimentaire. Les membres du gouvernement soutiendront les discussions devant l'Assemblée nationale dans le cadre de l'examen et du vote de ce projet de loi de finances rectificative. Au chapitre des communications, en point 1, mesures sociales au profit de divers secteurs. Dans le cadre de la traduction en actes concrets des engagements contenus dans son projet de société, le président de la République a instruit le gouvernement à l'effet d'opérationnaliser diligemment certaines mesures phares promises. À ce propos, les décisions suivantes ont été prises. Dans le domaine de l'éducation, la gratuité de la scolarité dans l'enseignement secondaire général et technique public sera effective pour toutes les filles sur toute l'étendue du territoire dès la rentrée scolaire 2026-2027. Une enveloppe de 20 milliards de francs CFA est mise à disposition pour renforcer et accélérer le programme d'accès à l'eau potable et à l'électricité pour l'ensemble des établissements d'enseignement public qui en sont dépourvus. Au niveau de l'enseignement supérieur, un comité est constitué pour statuer sur les conditions de relance et ou d'amélioration des œuvres sociales, transport, hébergement, restauration, dans les universités publiques dès la rentrée académique 2026-2027. Il présentera son rapport à la prochaine séance du Conseil des ministres. Dans le domaine de la santé, une dotation d'1 milliard de francs CFA est constituée pour accompagner les hôpitaux publics dans la constitution de stocks d'intrants nécessaires à la mise en œuvre de la prise en charge systématique des urgences vitales. Ainsi,
Les formations sanitaires, sur toute l'étendue du territoire national, seront en mesure de prendre en charge de manière diligente et sans conditionnalité préalable tout patient dont le pronostic vital serait engagé. Une enveloppe budgétaire de 10 milliards de francs CFA est allouée au programme d'accès à l'eau potable et à l'électricité de tous les centres de santé publique qui n'en disposent pas encore. L'accélération du programme de supplémentation nutritionnelle des 1000 premiers jours est prescrite. Dans le domaine de l'agriculture, des subventions spécifiques sont instituées au profit des agriculteurs, principalement ceux des filières riz, coton, soja et cajou, dès la campagne agricole 2026-2027. Ce faisant, le gouvernement entend mieux récompenser l'effort productif, renforcer durablement les revenus des exploitants agricoles, sécuriser l'approvisionnement des unités de transformation locale et consolider le positionnement du Bénin comme puissance agricole et agro-industrielle de référence en Afrique de l'Ouest. Ainsi, s'agissant du coton, pour une production nationale supérieure à 700 000 tonnes, les producteurs percevront une prime exceptionnelle de 10 francs CFA par kilogramme sur le prix homologué pour la campagne agricole. En ce qui concerne les filières anacardes, soja et riz, dès que les capacités de transformation installées sont satisfaites, les producteurs percevront une prime exceptionnelle de 10 francs CFA par kilogramme livré aux usines locales. Il est à noter que pour la campagne agricole 2026-2027, ces capacités sont respectivement de cajou, 200 000 tonnes, soja, 450 000 tonnes, riz, 350 000 tonnes. Par ailleurs, le Conseil a instruit les ministres intéressés par le sujet à l'effet d'engager une réflexion stratégique sur la restructuration de ces trois filières afin de les rendre plus compétitives encore. En point 2, adoption du document de programmation budgétaire et économique pluriannuel 2027-2029. Il ressort du dit document que le présent exercice de programmation s'inscrit dans un contexte économique national marqué par la consolidation de la croissance, qui s'est établie à 8,1% en 2025, un record depuis l'avènement du renouveau démocratique, avec une inflation maîtrisée estimée à 1,1%. À cet égard, l'économie béninoise devrait poursuivre sa résilience en dépit des contextes régionaux et internationaux instables. Ainsi, le taux de croissance s'établirait à 7,5% en 2026, comme initialement prévu, de même qu'en 2027, avec un taux d'inflation maintenu autour de 2% et un déficit budgétaire maîtrisé à 2,8%. En point 3, approbation du plan stratégique de développement 2026-2030 de l'Agence pour le développement intégré de la zone économique du lac Aïmé et ses chenaux. Le dit plan postule que, citation, à l'horizon 2030, les zones des plans d'eau sont réhabilitées et aménagées en des espaces écologiquement sains, jouant leur fonction systémique et créant des pôles de développement économique et touristique durables. Fin de citation. En vue de son opérationnalisation, trois orientations stratégiques sont définies relativement à la valorisation des plans d'eau, au développement de l'économie locale et à l'amélioration de la gouvernance de l'agence. Celles-ci sont complétées par six axes stratégiques et trois programmes opérationnels déclinés en 13 actions. Au chapitre des rencontres et manifestations internationales, il a été autorisé l'organisation de la 35e réunion du Conseil des gouverneurs de la Fondation pour le renforcement des capacités en Afrique et du 12e sommet des think tanks d'Afrique. D'un atelier national de révision du plan intégré d'appui à la sécurité nucléaire au Bénin du 22 au 25 juin 2026 à Cotonou. Du Festival des masques de Porto Novo, édition 2026, du 25 au 26 juillet 2026. De la fête de la Gaani-Aniki, édition 2026. Des journées internationales du souvenir et de la traite négrière et de son abolition, sous le thème Le retour, du 22 au 23 août 2026 à Ouidah. Il a été autorisé, par ailleurs, la participation du Bénin à la 118e table ronde ministérielle et à la 19e conférence annuelle e-learning Africa
qui se tiendront à Accra au Ghana du 3 au 5 juin 2026, puis à la 43e session du Conseil des ministres du Conseil africain et malgache pour l'enseignement supérieur, CAMES, du 18 au 19 juin 2026 à Libreville au Gabon. S'agissant de mesures individuelles enfin, les nominations suivantes ont été prononcées. À la présidence de la République, directrice générale de l'Agence nationale de lutte contre la malaria et les moustiques, Madame Evelyne Alicot. Au Conseil supérieur de la magistrature, personnalités extérieures, membres. Titulaire, Madame Tido Catherine Nda, Monsieur Rigobert Azon, Monsieur Tepoin Félix Hessou, Monsieur Orugabe Orusego. Suppléant, Monsieur Jonathan Taouema, Monsieur Jocelyn Degbé, Madame Francine Biobagou, Monsieur Bastien Salami. Au ministère de l'Agriculture, de l'Élevage et de la Pêche, directeur général de l'Agence pour le développement de l'élevage des ruminants, Monsieur Sena Aziz Agosso. Au ministère de la Décentralisation et de la Gouvernance locale, préfet des départements ainsi qu'il suit. À Libori, Monsieur Ahmed Bello Kissama. À Takora, Monsieur Jacques Roland Amadou. Atlantique, Monsieur Raphaël Akoteyon. Borgou, Monsieur Abdoul Chakour Assouma. Colline, Monsieur Saliou Odoubou. Koufo, Monsieur Rufino Dalmeida. Donga, Madame Dere Lydie M. Chabina. Littoral, Monsieur Gilbert Déou. Mono, Monsieur Dédéon Bienvenu Miloin. Ouémé, Madame Marie Akotrosou. Plateau, Monsieur Delonix Koglevi. Ezou, Monsieur Laurent Zomaï. Au ministère en charge des Finances et de la Microfinance, directeur général des douanes, Monsieur Raouf Malehosou Aboudou. Directeur général des impôts, Monsieur Éric Maxime Messin Akako Diountri. Au ministère en charge du budget et de la fonction publique, directeur général du budget, Monsieur Albert Montior, je vous remercie.

0: Mesdames, mesdemoiselles et messieurs, bonjour et bienvenue à cette émission d'actualité, émission sociopolitique. Et si on se parlait franchement, ce dimanche 7 juin 2026, nous recevons pour vous Monsieur Gabriel Salavi. Il est le président du mouvement Talon Wadaï Talata. Ce mouvement a également contribué à l'avènement au pouvoir du nouveau président de la République. Ce mouvement politique était déjà au charbon au moment des élections législatives et communales, élections complètes, bien évidemment. C'est un mouvement qui fait du chemin. Alors, si M. Gabriel Salavi est avec nous ce dimanche matin, c'est parce qu'il a sorti et publié une chronique intitulée Le temps de la responsabilité et de l'action. Je rappelle bien que M. Gabriel Salavi a publié récemment une chronique intitulée Le temps de la responsabilité et de l'action. Avec lui, nous allons passer en revue cette chronique. Quel message M. Gabriel Salavi entend-il partager avec les Béninois, aussi bien sur le plan national que sur le plan international? Je vais parler de la diaspora. Quel est le message qu'il est en train de véhiculer? À qui s'adresse véritablement ce message? Aux dirigeants, aux populations? En tout cas, il est avec nous ce dimanche matin. Gabriel Salavi, bonjour.
1: Bonjour, Franck Agbeyino.
0: Alors, le temps de la responsabilité et de l'action, c'est le titre de votre chronique. Il y a quelques jours, vous avez publié cette chronique sur les réseaux sociaux avec copie, bien évidemment, parvenue à notre rédaction. Alors, nous avons, ce dimanche matin, voulu en savoir davantage. Mais avant de rentrer dans le vif du sujet, nous allons partir du côté de la régie. Le 24 mai dernier, le président de la République, Romuald Ouadahi, a prêté serment à la Cour, j'allais dire devant la Cour constitutionnelle, bien évidemment au Palais des Congrès de Cotonou, en tant que mouvement politique, mouvement ayant soutenu Romuald Ouadahi, vous avez contribué à votre manière à son avènement au pouvoir. Alors, la radio a de la mémoire. Écoutons d'abord la prestation de serment.
2: Devant Dieu, les âmes des ancêtres, la nation et devant le peuple béninois, seul détenteur de la souveraineté. Nous, Kossi Mbueke Romuald Ouadahi, président de la République élu conformément aux lois de la République, jurons solennellement de respecter et de défendre la Constitution que le peuple béninois s'est librement donnée, de remplir loyalement les fonctions que la nation nous a confiées, de ne nous laisser guider que par l'intérêt général et le respect des droits de la personne humaine, de consacrer toutes nos forces à la recherche et à la promotion commun de la paix et de l'unité nationale, de préserver l'intégrité du territoire national, de nous conduire partout en fidèle et loyal serviteur du peuple. En cas de parjure, que nous subissions les rigueurs de la loi.
3: Ferme le banc.
4: Monsieur le Président de la République, nous vous donnons acte de votre serment et vous renvoyons à l'exercice de vos fonctions.
0: Voilà, c'était le 24 mai dernier et au Palais des Congrès de Cotonou, Monsieur Gabriel Salavi. Alors, comment avez-vous vécu ce moment-ci, ce moment précis?
1: Dans la joie et dans la satisfaction sincère, si je peux le dire.
0: Très bien. Le décor, les personnalités invitées, les anciens présidents de la République, Nicéphore Dieudonné Soglo, Thomas Boni Yayi, tout ce beau monde y était. Il y avait également les anciens présidents des institutions de la République. Je veux citer, par exemple, Maître Adrien Bédi, Bruno Amoussou, Kola Olé Idi, Mathurin Kofinago, Louis Blavono. Tout ce beau monde, tout ce parterre de personnalités était présent. Alors, moment de retrouvailles, moment de grande convivialité. Alors, puis la surprise, si on peut le dire ainsi, c'est la présence des pays de l'AES. Il y a quelques semaines encore, on ne tenait pas le même discours. Et subitement, invités, ils ont répondu présent. Et la présence fort remarquable du Premier ministre nigérien à l'investiture. Alors, tout ça là, ça vous a fait quel effet?
1: Oui, on s'est discuté sur cette radio et nous avons bien compris qu'il peut faire l'affaire.
0: Et il a commencé. Le président Walaï.
1: Bien sûr. Et il a déjà commencé. Vous voyez, j'ai dit tout à l'heure que je suis satisfait qu'il a débuté correctement et on doit l'aider à avancer mieux. C'est-à-dire quoi? Lorsqu'un pays, pendant plusieurs années, les discours ne suffisent plus.
0: C'est les actes qui comptent.
1: Il faut maintenant l'action pour répondre réellement aux besoins. Et c'est en cela que moi j'ai donné mon titre. Donc nous sommes à un niveau où bien que les gouvernants ont de grandes visions pour notre pays, nous, population, nous devons aussi avoir les visions d'accompagnement. Sinon, ça ne peut pas marcher. Et à ce niveau, on a besoin de travailler beaucoup pour réveiller les esprits. Parce que, je vais vous dire, tout ce que l'État peut faire, si les hommes ne prennent pas ça avec lui, ce serait de l'eau jetée.
0: Mais l'État, c'est nous tous. Oui, vous voulez parler des dirigeants?
1: Je parle ce que le gouvernement lance. Si nous qui sommes la population, nous ne soutenons pas. Je vais donner rapidement
0: un petit exemple. Oui, allez-y.
1: Et la dernière fois, le président de la République a décrété 1 milliard pour soutenir les démunis en santé. Mais ça doit être supporté par nos populations, nos médecins, etc. Si ce n'est pas pris en compte, si ce n'est pas considéré, si ce n'est pas bien utilisé, la population ne sera pas
0: satisfaite.
1: Bien sûr.
0: Elle ne va pas ressentir les effets positifs.
1: J'ai eu un cas que je veux taire.
0: On sait de quoi vous parlez, voilà. Mettons ça de côté.
1: Ok. Bon, donc, ce cas dont je parle, je sais.
0: Bien sûr.
1: Bon. Un monsieur malade qui est allé à l'hôpital et malgré ces moments de joie que le Béninois partage à partir d'un milliard que le gouvernement a jeté pour aider les démunis.
0: Que le gouvernement a mis dans la cagnotte.
1: Dans la cagnotte.
0: Voilà.
1: Et malgré ça, ce monsieur n'a pas été pris en compte. On a demandé analyse. Et à cause de l'analyse, celui qui vomissait, un vieux qui vomissait, on a dit de sortir.
0: C'est un cas parmi tant d'autres. Hein?
1: Un cas. C'était avant-hier seulement, c'est passé. Et moi, j'ai participé à son appui pour que les soins puissent aller. Mais malgré ça, on dit que le laboratoire est fermé. Il faut le transporter sous la pluie qui est tombé il y a de cela 3 jours pour aller à Bethesda. C'est triste. Bon, alors que le gouvernement et en même temps le ministre et porte-parole du gouvernement a fait des annonces avec des numéros verts. Et je suis très content. Je suis très content que nous qui sommes population, nous devons accompagner le gouvernement dans son œuvre. Le gouvernement a commencé a commencé une œuvre sociale.
0: Le gouvernement a commencé à 100 à l'heure.
1: Ah oui, ce que nous avons tous demandé. Mm-hmm. Alors il faut que nous l'accompagnions. Mm-hmm. Voilà pourquoi l'action est nécessaire en ce moment-ci.
0: Très bien, on va revenir au cours de cette émission sur d'autres temps forts hein, de l'investiture. Mais on rappelle que dans la soirée même de ce 24 mai 2026, le gouvernement du président Wadani a été rendu public désormais en note 25 portefeuilles ministériels avec la particularité que désormais les médias ont retrouvé leur département ministériel, celui en charge de la communication et des médias. Alors, M. Gabriel Salavi, le temps de la responsabilité de l'action, c'est le titre de votre chronique. C'est d'ailleurs notre raison
1: bien sûr
0: d'être ici ce dimanche matin. Oui. Dites-nous, le temps de la responsabilité de l'action, pourquoi?
1: Oui, parce que le développement d'un pays ne se décrète pas. Il se construit. Il se construit et aucun gouvernement, aussi performant soit-il, ne peut à lui seul transformer une nation sans la participation active de ses citoyens. Vous savez, il y a une idée de masse que moi je garde toujours. L'idée devient une force matérielle lorsqu'elle s'empare des masses. Si la masse est sensibilisée, le réveil est rapide. Mais si on travaille en sourdine, rien ne se voit clairement. Moi, je souhaite que toute la population béninoise, chacun de nous, puisse se lever et dire « Mon pays doit avancer ». Donc la participation active de ses citoyens est nécessaire aujourd'hui. Nous devons comprendre une réalité qui est très simple. Et chacun de nous doit prendre part à l'action de développement de notre pays, le Bénin.
0: Et puis, vous avez mis dans la chronique, Gabriel Salavi, oui. Souffrez que j'en parle, vous avez dit qu'il est important de comprendre une vérité fondamentale. Oui. Alors, cette vérité, vous l'avez notifiée. Le développement d'une nation ne se décrète pas, mm-hmm. mais plutôt se construit.
1: Oui. Oui, oui ça ne se décrète pas. Ça se construit. C'est-à-dire quoi? Chacun apporte sa pierre à l'édifice. Mm-hmm. Le gouvernement envoie le top et la population répond.
0: Oui.
1: Je vais donner un petit exemple.
0: Oui.
1: Et regardons autour de nous. Dans notre pays actuellement, les coupures qui deviennent très régulières. Alors, un maillon de la population, un groupe doit réfléchir sur comment faire pour que cela ne frappe pas notre population. Alors, créer un projet qui répond à ça. Je vais prendre un autre exemple. Actuellement, dans nos quartiers, les moustiques sont en dose forte. La raison est que les tas d'ordures cachés se multiplient ces moustiques. Mais une population peut se départir et par l'appui des mairies au nettoyage, hein, au nettoyage complémentaire, parce que le gouvernement fait déjà. Mais ça ne suffit pas. Vous-même, vous constatez ça sur le terrain. Même à Tokpa ici, quittant le carrefour là pour aller à l'autre bout, ça laisse des déchets qui dépassent l'entendement. Mais il faut associer encore des gens pour le faire. Mais ceux-là doivent se faire connaître. Il faut élaborer un projet et soumettre. Et je sais que nous avons trop de choses à faire dans nos départements, dans nos communes, dans nos villages. Et c'est pour cela que j'ai dit, ça ne se décrète pas, ça se construit.
0: Ça se construit.
1: La construction, ce n'est pas des individus. Ce n'est pas qu'on dit, oui, nous voulons développer, ou nous lançons le développement. Ça ne se fait pas de lui-même. Ce n'est pas des individus que ça va commencer par...
0: Mais vous convenez avec nous que l'État met en place les conditions.
1: Oui, l'État, si l'État met en place les conditions...
0: Les conditions favorables.
1: Les conditions favorables. Parce que c'est de ça qu'il s'agit. Mmh. Actuellement, tout le monde veut travailler. Mmh. Oh, moi, c'est moi qui l'ai dit. Tout le monde veut travailler. Moi, je souhaite que tout le monde cherche à travailler. Tout le monde cherche à développer notre nation. Et dans ce cadre, le gouvernement, avec ses moyens de positionner les citoyens aussi. Mais est-ce que vous savez qu'il y a des fonds dans ce pays qui dorment dans les banques, dans les coffres-forts des microfinances, jusqu'à ce que le délai passe et puis on les retourne. Parce que...
0: Il faut consommer le budget.
1: Voilà, parce que le peuple n'est pas informé.
0: Donc, il faut communiquer autour.
1: Il faut communiquer autour. Il faut travailler. C'est-à-dire, ce lobbying doit se faire par une équipe qui est destinée à ça. Lui, son rôle, c'est de sensibiliser. C'est pourquoi j'ai dit, ce n'est pas... envoyer seulement et c'est pas décréter les fonds, mais il faut plutôt mettre les lobbies de sensibilisation. Le peuple
0: a besoin d'informations.
1: D'informations pour agir. Et lorsque on le met dans les conditions, ça peut accompagner franchement le développement de notre nation.
0: Alors, vous avez dit, Gabriel Salavi, l'État peut créer des conditions favorables, mettre en place des réformes, développer des infrastructures,
1: oui,
0: améliorer l'environnement des affaires et encourager les investissements.
1: Oui. Oui. Parce que je vais donner encore un autre exemple. Moi, j'ai un projet de 5000 emplois qui, de 2027 à 2035, arrivera à 15 000 emplois. Et ce projet, par exemple, bon...
0: Il faut qu'il y ait du soutien autour.
1: Il faut qu'il y ait du soutien. Il faut, parce que c'est un grand projet d'envergure qui peut permettre de développer et de faire répercuter la croissance économique sur nos populations à la base.
0: Parce que l'État va percevoir des impôts.
1: Beaucoup d'impôts.
0: Voilà.
1: Et aussi, la population qui est en train d'exercer aura la cagnotte suffisante pour vivre de façon décente.
0: Et en même temps, ce projet, s'il était concrétisé, bien conduit, bien gouverné, va permettre aux citoyens de remplir les 5 besoins fondamentaux.
1: Bien sûr.
0: À savoir, se nourrir,
1: se vêtir, se loger, se soigner.
0: Parce
1: que aucun État ne peut, quel
0: ne
1: que
0: peut
1: soit.
0: Tout faire. Ne peut pas.
1: Ne peut pas.
0: Seul tout faire.
1: Non.
0: Il faut l'accompagnement des
1: citoyens. L'accompagnement.
0: Et puis vous avez nuancé. Aucun gouvernement, aussi performant soit-il, ne peut à lui seul transformer durablement une nation sans l'implication active de ses citoyens.
1: De ses citoyens.
0: Oui.
1: Et les citoyens, c'est nous.
0: Oui.
1: C'est nous tous. Et au fait, moi, je dis dans 5 ans aujourd'hui, dans 7 ans, dans 8 ans, dans 10 ans aujourd'hui, si les choses sont bien ficelées, il y aura des retombées qui auront vraiment d'impact suffisant sur nos populations. Parce que c'est de ça qu'il s'agit maintenant. La croissance économique se voit sur le plan global.
0: Oui.
1: Mais sur le plan individuel,
0: sur le plan micro,
1: ça ne se voit pas. Et il faut maintenant travailler. Il y a trop de projets. Bon, par exemple, mon domaine. Moi, je suis dans le domaine de la santé, pas les plantes.
0: Oui.
1: Mais écoutez, c'est un domaine où la population a besoin de soins efficaces. Et aussi, ceux qui sont dans le domaine ont besoin aussi d'être accompagnés pour le meilleur. Mais on ne peut pas. Moi, je prie que l'État ne démissionne pas de ce rôle. Mais il a déjà dit qu'il agira. Et c'est au vu de tout ça que moi, je dis, je compte sur lui à cause de cette visibilité qu'il est en train de mettre à la disposition de notre peuple. Parce que déjà, on a compris. Ça a commencé et ça ira. Ça doit aller. Ça ira et ça doit aller. Ça doit aller sincèrement. Donc voilà, je sais que nous sommes en train d'agir hein, et on doit aboutir. Messieurs.
0: Alors, si vous le voulez bien, Gabriel Salavi, oui. Nous allons faire un tour rapide au niveau de la régie. On va écouter ceci.
2: Aux jeunes du Bénin qui refusent les fatalités anciennes et veulent réussir ici, chez eux, par leur travail, je veux dire ceci. Le Bénin croit en vous et il vous donnera les chances de réussir. Aux femmes du Bénin qui portent silencieusement une part immense de notre économie et avancent toujours avec courage et dignité, je veux dire ceci. Votre accès au financement, à la propriété, à la protection sociale et aux responsabilités seront renforcés. Aux agriculteurs du Bénin, dont l'abnégation au travail se doit d'être davantage reconnue, je veux dire ceci. Vous aurez un meilleur accès à la mécanisation, aux semences adaptées, aux financements pertinents et aux équipements de transformation de vos produits. Nous construirons une protection sociale agricole parce qu'une nation qui respecte celles et ceux qui la nourrissent est une nation qui se respecte elle-même.
0: Oui, voilà, Gabriel Salavi, vous avez entendu le président Roméo Aldewada, c'était le 24 mai dernier au palais des congrès de Cotonou.
1: Oui, quand je l'entends, moi, je suis très fier, quoi. Et puisqu'il a parlé avec percutance, il a parlé avec assurance, il sait ce qu'il dit, il sait là où il va. Et de moi, je dis, accompagnons-le seulement. Accompagne-le simplement parce que il faut comprendre, le progrès commence par la responsabilité individuelle. Chaque citoyen, dans son domaine, a un rôle à jouer. Le commerçant, l'enseignant, l'agriculteur, le jeune entrepreneur, le leader communautaire. Chacun est un maillon essentiel de la chaîne du développement. Et nous devons sortir de la logique de l'attente permanente pour entrer dans celle de l'action aujourd'hui. Puis ce qu'il dit, on dirait que, bon, vous avez suivi le chronique, est vraiment intégré
0: dans son
1: discours. Oui. Et c'est pourquoi je suis fier. Et je sais que tout ce que nous allons présenter, son gouvernement ne va pas rejeter parce que nous pensons. Nous avons la pensée d'élite et nous agirons pour accompagner notre pays à développer beaucoup de domaines. Hein, parce que c'est de ça qu'il s'agit. Alors, si je veux comprendre, le véritable développement naît lorsque les citoyens deviennent eux-mêmes des acteurs du changement. Or, le Bénin a aujourd'hui besoin d'une génération nouvelle. Et c'est ce qu'il a dit. Une génération qui entreprend, une génération qui innove, une génération qui refuse la dépendance, une génération qui transforme les difficultés en opportunités.
0: Oui.
1: Voilà. Il faut écouter. Moi, je souhaite que nous ayons des lobbies de sensibilisation, de formation, de formation des pensées, pour permettre
0: formater les
1: pensées, parce que, vous savez, si l'individu n'est pas capable de contourner les difficultés, c'est difficile de réussir. On doit mener les gens aujourd'hui à réussir et à traverser les difficultés malgré ces difficultés, parce que la difficulté ne doit pas être la cause de nos échecs. Aujourd'hui, vous savez, Je veux rendre encore hommage au président ancien Patrice Talon. Les embouchures des fleuves aujourd'hui sont transformées de manière que les eaux peuvent pénétrer la mer directement sans l'ouverture manuelle. Techniquement, cela permet que les eaux ne se déborde plus comme avant. Donc les vallées seront utiles à la culture continuelle. Voilà des pensées qui sont très bonne. Si aujourd'hui, mon village, qui n'avait ma région à Thiémé, qui n'avait pas la possibilité de produire le manioc, si aujourd'hui les maniocs hein, de qualité
0: pleuvent,
1: sont moins chers parce que il n'y a plus l'inondation qui détruisait ces tubercules. Alors, c'est des efforts que nous devons apprécier. Mais ces efforts étaient où avant? Donc, vous devez avoir des gens

0: Mais avant d'y aller, Gabriel Salavi, on part une fois encore du côté de la régie pour écouter le président Romuald Wadaï.
1: À notre diaspora, à ces femmes et ces hommes qui vivent loin de leur terre natale, mais dont le cœur demeure attaché au Bénin, je veux dire ceci. Le pays que nous bâtissons est aussi le vôtre. Et à celles et ceux que l'histoire a éloignés de cette terre il y a des siècles, fils et filles d'Afrique dispersés par la traite, je veux dire ceci. Le Bénin sera toujours là, maison de retour. Notre porte demeure ouverte et notre mémoire fidèle.
0: Voilà, Gabriel Salavi, vous avez entendu. Dans cette chronique-là, quelle est la part de la diaspora? Mais avant, si vous le voulez bien, la question de l'assistanat,
2: Oui.
0: est-ce qu'on peut rapidement en parler?
2: Bien sûr. Bon, j'ai dit ici, par exemple, qu'est-ce que je fais concrètement aujourd'hui pour améliorer ma vie et celle de ma communauté? Car le développement durable ne viendra pas uniquement des grandes décisions, mais aussi des petites actions quotidiennes de chacun. Alors, cette manière de poser le problème, l'assistanat, souvent, et des gens attendent que on me donne. Hein? On me donne. On me nomme. Hein?
0: Justement, nous sommes à l'heure des nominations.
2: Oui, on me nomme. On me nomme. C'est bien. Bon, maintenant, on va nommer tout le monde. On peut nommer tous les Béninois aujourd'hui? Non.
0: Plus de 13 millions de Béninois.
2: C'est impossible. Maintenant, le reste là. Cherchez à développer votre propre
0: Potentialité.
2: potentialité, et la seule chose que nous aurions sollicité, c'est
0: De l'État.
2: l'appui technique financier de l'État. Et cet appui financier et technique, ça c'est de droit que l'État donne ça à sa population. Alors, si nous avons acquis ce droit, on doit développer ça. Mais on ne doit pas attendre qu'on vienne nous nourrir. C'est de ça, moi, je suis en train de parler. C'est ça que je mets dans l'assistanat. Ce n'est pas, je ne refuse pas l'appui dans les activités.
0: L'aide.
2: L'aide pour
0: Par
2: développer les
0: exemple,
2: activités.
0: les microcrédits.
2: Non, non, ça, c'est normal. C'est normal. C'est normal. Je vous ai dit ici que j'ai commencé mon activité avec 30 000 francs. C'est inédit. Mais le premier prêt que j'ai eu, c'était 300 000 à Papmé. Et après 2 fois, ils ont refusé le prêt de groupe. Et j'ai mis une petite garantie à Pepco pour prendre 800 000. Et après ça, j'ai travaillé longtemps avec Padmé. Vous voyez, avec 30 000 que j'ai pris pour commencer. Et jusqu'aujourd'hui, oui, c'est bon. C'est pour dire que on peut réussir.
0: Avec vouloir ses pouvoirs.
2: C'est pouvoir, comme l'a dit La Fontaine, le fond manque le moins.
0: Mais fouiller, bêcher,
2: L'idée,
0: ne laisser nulle place où la
2: la
0: main ne
2: main
0: passe et
2: passe.
0: repasse.
2: Si l'idée est ancrée, est grande, dépasse vous-même là, avec le peu de moyens, ça peut aller. Donc nous voulons que le peu de moyens là, que l'État mette ça à la disposition de la population pour développer notre pays. Et c'est à cause de ça que moi, je me suis battu. À cause de ça que mon équipe et moi, nous sommes battus pour mouiller les maillots afin que notre chère Excellence Wadaï soit aujourd'hui président de la République du Bénin. Et à cause aussi de sa percutance, de sa capacité, de sa clairvoyance, nous savons qu'il peut réussir.
0: Alors, vous avez dit les résultats d'une politique publique ne se mesurent pas seulement dans les bureaux administratifs ou dans les statistiques économiques. Ils prennent tout leur sens lorsqu'ils améliorent concrètement la vie des familles, la vie des jeunes, la vie des femmes, la vie des artisans, la vie des agriculteurs et des entrepreneurs.
2: Bien sûr.
0: En cela, on a entendu le président Wadaï qui appelle à une jeunesse responsable qui ne veut pas s'investir dans des choses à ne pas encourager. Et en cela, il a même dit, voilà, la mécanisation de l'agriculture.
2: Oui. Vous avez su que ceux qui font papa au Bénin là, vous les avez.

0: et j'ai encore vu une fois
1: les shoemakers.
0: Les shoemakers du Ghana là.
1: Et du Niger.
0: Surtout Ghana, dans le temps.
1: Oui.
0: Et ils ont rempli le pays vers les années 80 ou 84, 85, 86, 87.
1: Bien sûr.
0: Ben.
1: Ils sont tous repartis.
0: Ils ne sont plus là aujourd'hui. Et si vous allez, ils ont tous développé des choses. La volonté gouvernementale accompagnée de la volonté de la population égale développement. Vous voyez? Et je veux profiter, permets-moi que je puisse, si le chef de l'État peut m'écouter, ça va donner bonne réponse à beaucoup de choses.
1: C'est une doléance.
0: C'est une doléance.
1: Voilà.
0: Et notre domaine, santé par les plantes. Nous avons un problème capital. L'unité de production individuelle crée des problèmes aujourd'hui à tous les praticiens parce qu'ils n'ont pas de moyens pour répondre. Parce que pour répondre à ces unités, il faut être dans les mesures de 30 à 50 millions. Mais quel praticien peut le faire aujourd'hui? Alors, je veux demander par cette occasion au chef de l'État de penser à une unité de production nationale qui permettra à tous les praticiens de la médecine traditionnelle de passer leurs produits en fabrication afin d'obtenir des résultats pour que ça devienne une réalité d'efficacité, d'innocuité dans notre pays. Parce que, sincèrement, si cela ne se fait pas, les praticiens de la médecine traditionnelle vont tous mourir un à un et laisser leurs connaissances.
1: On est, vous parlez du « made in Benin ».
0: Ah, bien sûr.
1: Oui, la question du le consommant local.
0: Voilà.
1: Je pense que les structures habilitées à répondre à cette question-là sont à l'écoute et seront certainement.
0: Merci beaucoup. Merci.
1: En parler au chef de l'État.
0: Merci.
1: Revenons à nos moutons, Gabriel Salavi. Je dis, cette participation à laquelle vous faisiez allusion tout à l'heure pour la construction de notre pays, et rester sur la même, j'allais dire, dans la dynamique de développement. Alors, quelle est la part qui revient, selon vous, à la diaspora?
0: Bon, d'abord, la diaspora, hein, ce sont nos frères.
1: Oui, qui sont à l'extérieur.
0: Bon,
1: qui doivent également contribuer.
0: Qui ont des compétences.
1: Alors, si vous le voulez bien, on repart une fois encore du côté de la régie. De l'autre côté, je rappelle bien que à la mise en onde David Ahorin, à la réalisation Sébastien Yaoudéou. Alors, on va réécouter Rumia Douadani par rapport à la diaspora.
2: En prêtant serment devant la nation, je prends aussi un engagement clair, celui d'être le garant de nos institutions, de l'état de droit et des libertés fondamentales. Car la force d'une démocratie se mesure à la confiance à notre diaspora, à ces femmes et ces hommes qui vivent loin de leur terre natale, mais dont le cœur demeure attaché au Bénin. Je veux dire ceci, le pays que nous bâtissons est aussi le vôtre. Et à celles et ceux que l'histoire a éloignés de cette terre il y a des siècles, fils et filles d'Afrique dispersés par la traite, je veux dire ceci, le Bénin sera toujours là, maison de retour, notre porte demeure ouverte et notre mémoire fidèle.
1: Voilà, un message à la diaspora. Vous en aviez également parlé.
0: Oui.
1: J'ai dit, quelle est la part qui revient à la diaspora?
0: Oui, notre diaspora, la part qui leur revient, c'est d'abord, il faut demander ceux qui ont le besoin de revenir que l'État crée des conditions pour les aider à descendre. Ça fait un. Deuxième chose, si ceux qui ont des compétences, qui ont capacité à faire évoluer notre nation, que l'État aussi les aide à le faire.
1: Oui.
0: Parce que c'est des citoyens béninois qui peuvent aussi développer leur pays. Donc, moi, je suis dans une optique d'inclusion, de rassemblement.
1: Oui, d'union.
0: Oui, d'union. Hein, parce que je sais que tout le monde aime aujourd'hui Rumia Ouadani et a confiance en lui qu'il peut faire l'affaire. Alors qu'il commence par, comme il a commencé déjà, qu'il avance, Dieu l'aidera. D'abord, je vais dire aussi, nous avons un groupe d'intercession qui intercède pour lui. On l'a fait pour l'autre fois, avant l'investiture, jusqu'à l'investiture, et on a encore programmé continuer tout, dans tout son mandat, parce que un chef d'État a besoin d'un soutien spirituel. On a besoin d'aucun avantage pour que cela soit réalisé.
1: Vous priez pour la nation, vous priez pour le chef de l'État.
0: Pour notre nation.
1: Pour le succès du septennat.
0: Voilà, pour le succès du septennat, pour les institutions, pour la population également, parce qu'une population qui a de vision peut accompagner son chef d'État à la réussite.
1: Alors, vous avez dit, chacun doit désormais se poser une question essentielle.
0: Oui.
1: Alors, quel rôle vais-je jouer
0: oui.
1: dans la construction du Bénin oui. que nous voulons laisser aux générations futures?
0: Oui. Ça, c'est une question...
1: À laquelle vous allez répondre.
0: Oui, une question qui est vraiment nécessaire. Qu'est-ce que je fais concrètement aujourd'hui pour améliorer ma vie et celle d'abord de la communauté? Car le développement durable ne viendra pas uniquement des grandes décisions, mais aussi des petites actions quotidiennes de chacun de nous. Le temps des promesses est derrière déjà nous, puisque le temps de la responsabilité nous est déjà arrivé. Et le temps de bâtir notre nation, c'est maintenant. Chacun doit voir que c'est maintenant. Il faut oublier de retourner en arrière ou de voir plus vers le futur. Revenons au présent et demandons maintenant qu'est-ce que je peux faire. Et battons, allons vers les autorités, demandons à les rencontrer. Même s'ils ne nous reçoivent pas aujourd'hui, ils nous recevront demain. Donc, que personne ne dise « je suis abandonné », tout le monde est utile pour notre nation. Et moi, je crois que le développement portera sincèrement. Je crois en ça. C'est pourquoi j'ai fait ce développement.
1: Alors, un auditeur vient de nous envoyer un message WhatsApp sur le 61 64 42 428. Il dit ceci, « Ne nous posons jamais la question de savoir qu'est-ce que mon pays fera pour moi, mais plutôt qu'est-ce que je dois faire pour mon pays. »
0: Bien sûr, c'est ça. C'est ce que j'ai dit, c'est ça surtout. Et accompagner, et nous devons chercher à mettre un cachet sur notre pays. Et qu'est-ce que je peux faire pour mon pays? C'est en voulant faire ça, tu es en train déjà d'avoir pour toi aussi, parce que le développement, ça embrasse tout le monde. Mais si tu attends qu'on me nomme pour que je puisse faire quelque chose, ou bien on me donne quelque chose à faire. Non, ce n'est pas qu'on te donne quelque chose à faire. Qu'est-ce que tu proposes? Hein? Tu proposes à ton pays. C'est à partir de là que ton pays aussi te répondra. C'est ce que moi je pense.
1: Alors, nous devons comprendre que la grandeur d'une nation, c'est vous qui l'écrivez, Gabriel Salavi, je le cite au passage, nous devons comprendre que la grandeur d'une nation ne repose pas uniquement sur les ressources dont elle dispose. Je répète bien, nous devons comprendre que la grandeur d'une nation ne se repose pas uniquement sur les ressources dont elle dispose, mais plutôt sur la qualité des hommes et des femmes qui la servent. Chaque citoyen consciencieux, chaque entrepreneur créatif, chaque agriculteur engagé, chaque enseignant dévoué, chaque travailleur honnête participe à sa manière à l'édification de la République.
0: Bien sûr.
1: Alors concrètement, c'est pour dire que est-ce pour dire que chacun de nous doit apporter sa contribution pour combler la jatte trouée?
0: Mais c'est ça, non? Mais tout le monde doit, chaque domaine où il est, il doit le faire correctement. Hein? Chacun doit. Bon, je donne l'exemple des agents de santé. Ils font leur travail.
1: Oui.
0: Bon, ils n'ont qu'à le faire bien. Les enseignants, ils n'ont qu'à le faire bien. L'agriculteur n'a qu'à le faire bien. Les administrateurs, ils n'ont qu'à le faire bien. Si tout le monde fait ça bien, le pays va bien avancer. Marcher. Donc, il ne faut pas que nous disions, personne ne me voit. Donc, je fais ce que je veux. Dans tous les domaines, nous tous, tous ceux qui ne sont même pas fonctionnaires d'État, qui sont individus simples, hein, n'ont qu'à cultiver ce qu'on appelle l'intégrité. Hein? L'intégrité. À cultiver l'intégrité petit à petit. On n'a pas besoin de grandes portions.
1: Mais certains vous diront qu'ils ont faim. Gabriel Salavi.
0: Non, non, non. Ils ont faim. Celui qui a faim, moi je dis, oui, c'est vrai. Mais celui qui a faim, c'est lui qui cherche. Oui. Le laboureur a dit, travailler, prenez de la peine, c'est le fond qui manque le moins. Et il a montré à ses enfants qu'il a mis un trésor caché.
1: Oui.
0: Mais le trésor caché, c'est une pensée qu'il a donnée à ses enfants.
1: Oui.
0: Alors, les enfants ont cru.
1: Et ce n'est pas un cadeau.
0: Ce n'est pas un cadeau.
1: Il faut travailler, il faut fouiller, bêcher, ne laisser nulle place où la main ne passe.
0: Certainement, ces enfants étaient des enfants qui n'avaient pas
1: le goût du travail.
0: Voilà. Maintenant, il a mis en eux un secret.
1: Oui.
0: Ils cherchaient l'argent gratuit, comme nous tous sommes aujourd'hui.
1: Oui.
0: Et il a mis en eux la possibilité de travailler. Oui. Mais il n'a pas dit travailler. Il a caché ça sous le trésor caché. Maintenant, ils nous ont travaillé, non? À la fin, ils ont fait quoi? Ils ont semé, ils ont récolté, ils ont vendu, ils ont trouvé de l'argent. Oui, c'est ça. C'est ça. Personne ne doit rester les bras croisés. Tout le monde doit réfléchir. Il n'y a pas d'âge pour ne pas réfléchir. Et il n'y a pas d'âge pour ne pas développer son pays. Vous voyez? On doit développer, on doit travailler, on doit lutter. Et on doit chercher à parfaire, à faire du bien chaque jour.
1: Je ne vous interromps pas. Je salue l'arrivée de Mylène Aoyo qui a pris désormais le contrôle de la régie. Mylène Aoyo qui remplace ainsi David Dahorin qui avait démarré cette émission avec nous d'ailleurs. Alors, puisque vous avez dit que la tendance est plutôt au travail, il n'y a pas de cadeau à faire, il faut mériter son gain. Et on va écouter une fois encore Rumia Douadaï.
2: Aux jeunes du Bénin qui refusent les fatalités anciennes et veulent réussir ici, chez eux, par leur travail, je veux dire ceci. Le Bénin croit en vous et il vous donnera les chances de réussir.
1: Voilà. Est-ce que ce n'est pas le message, ça?
0: Bien sûr.
1: Ceux qui ne veulent pas de la facilité, mais qui veulent travailler.
0: Travailler, oui.
1: Le Bénin, l'État va leur donner les moyens de réussir.
0: Oui. Et c'est, nous tous, on doit s'emballer dans cette barque. La barque de succès, la barque de réussite, la barque de prospérité méritée. Nous devons tous engager dans cette barque-là. Cette barque, c'est la barque de Rumia Douadaï. Et je crois que nous ne devons plus rester à la marge. Hein? Chacun doit travailler, chacun doit lutter, chacun doit faire petit effort, le petit effort de chaque jour, chaque heure, doucement, doucement, se concrétise pour devenir grand effort.
1: En clair, les nominations ont commencé, on connaît le ministre, on connaît le préfet, bientôt on aura les directeurs de cabinet. Si éventuellement le choix de Rumia Douadaï ne portait pas sur quelqu'un qui l'aurait soutenu pendant les élections, qu'il ne fasse pas un problème.
0: Non, du tout. Du tout. Parce que, d'abord, le patriotisme et la citoyenneté obligent. Ce n'est pas d'office. Quand vous soutenez un président élu, il doit vous donner des gâteaux. Non, mais l'essentiel, c'est qu'il cherche à développer le pays.
1: Oui.
0: Vous trouverez votre part.
1: Oui.
0: Vous trouverez votre part. Qu'il cherche à développer. Que les choses commencent par avancer. Vous jouirez aussi. La preuve est, j'ai dit, bon, il a parlé de mécanisation agricole.
1: Oui.
0: Bon, alors, si les subventions qui sont faites pour la mécanisation agricole, si tu fais partie de l'agriculture, tu en auras.
1: On n'oublie pas les étudiants qui ont besoin des bus flambant neufs.
0: Ah oui, hein, c'est déjà, vous voyez, non?
1: C'est
0: déjà venu. Tout ça, c'est ce que nous souhaitons. Voilà.
1: Tout ça fait partie du social.
0: Et c'est ce que nous souhaitons. Et on commence par l'avoir déjà. Et je veux que ça se multiplie encore, que ça ne s'arrête pas sur ces points.
1: On aura l'occasion certainement d'avoir des entretiens avec les autorités universitaires pour en savoir un peu plus sur cette question de transport étudiant. On aura l'occasion. Mais pour l'instant, Gabriel Salavi, on dit une génération qui transforme les difficultés en opportunités, avec les défis en solutions et les rêves en réalisation concrète. Vous l'avez dit. Alors, le moment est venu de faire émerger une nouvelle génération de bâtisseurs, une génération qui ne cherche pas seulement ce qu'elle peut recevoir du pays, mais qui se demande chaque jour ce qu'elle peut apporter à sa nation. Nous l'avions dit.
0: Oui.
1: Alors, je vais plus loin. Alors, dans tous les secteurs, nous devons rechercher des solutions nouvelles, adaptées à nos réalités et capables de produire des résultats durables. Le monde avance rapidement et le Bénin ne peut rester spectateur de sa propre destinée. Concrètement, ne peut rester spectateur de sa propre destinée. Quoi ? On retient quoi ?
0: Oui, Franck Agbeyin.
1: Oui.
0: À l'heure d'aujourd'hui, nous comprenons que le monde est en effervescent développement.
1: Oui. On voudrait savoir ce que vous appelez destinée dans ce cas.
0: Oui. Le sort du Bénin, d'accord, doit être pris en compte par ces deux blocs, les gouvernants et ces jeunes développeurs. Sa population, je parle de la population comme ça. Donc, si on ne prend pas en main le développement de la nation, la destinée de la nation sera bafouée. Et chacun doit jouer sa partition.
1: Vous voulez dire qu'il n'y a pas de gâteau qui tombe directement du
0: ciel? Il n'y en a même pas. Il n'y en a pas.
1: Il faut produire.
0: Il faut produire. Il faut produire. Il faut produire fortement.
1: Mais est-ce que vous avez le sentiment que ce message est perçu, compris comme ça par les populations?
0: Oui, parce que j'ai reçu aussi...
1: Parce que lorsqu'un nouveau président arrive au pouvoir, on dit souvent, et ça vous le savez, vous êtes dans la masse, on dit souvent à... Bewa, enfant, hein, à Dion Minavo.
0: Non, il n'a qu'à se détromper. A dit, Bewa, quel que soit le meilleur président du monde... Aucun gâteau ne pourra suffire pour tout le monde. Il n'y en aura pas.
1: Et c'est peut-être ça qu'il faut expliquer aux populations.
0: Eh oui, c'est pourquoi j'ai parlé d'un groupe de lobbying.
1: On a vu, par exemple, un président américain arriver au pouvoir. Je vais parler du Kenya. C'est un noir qui avait réussi à planter les couloirs bureau ovale aux États-Unis, parce que c'est un noir kényan, mais qui est américain. On dit l'Afrique va enfin souffler. On a vu le président Macron, un jeune président Macron, financier de son État, à l'Élysée. On a dit voilà, un jeune, il va penser à l'Afrique. Mais on ne dit pas que si le président Macron est au pouvoir, c'est pour la France d'abord.
0: D'accord.
1: C'est pas pour le Bénin, c'est même, pas pour l'Afrique.
0: Même pour la France d'abord, mais est-ce que la France même là, aucun président, quelle que soit sa capacité...
1: Oui, non, on parle de la perception des gens. On dit, un président noir américain arrive au bureau ovale, les Africains disent, ah c'est un noir, on va souffler. Mais on se dit... Quand ceux-là arrivent à ce niveau de responsabilité dans leur pays, c'est pour leur pays et non pour les Africains. Donc, on doit savoir...
0: On a vu ça avec Obama.
1: Obama, justement, c'est de lui que je parlais.
0: C'est en son temps que Kadhafi a été frappé.
1: C'est un autre débat, M. Gaddafi.
0: Ça veut dire que malgré tout, nous ne devons pas... Ce que moi je dis là, restons...
1: Gagnons notre pain
0: voilà,
1: à la sueur de notre
0: front. De notre front, voilà. Et c'est ce qu'il faut apprendre à tout le monde, à tous les jeunes, à toutes les femmes, à tous les hommes. Apprenons à lutter. Quel que soit votre âge, votre niveau, il n'y a pas de niveau où on ne lutte pas. Donc, chacun n'a qu'à penser. Mais moi, je vois que c'est la pensée qui a manqué. Il faut communiquer. Il faut communiquer au peuple ce qu'il doit faire.
1: Le développement durable, vous l'avez écrit également, Gabriel Salavi, dans votre chronique. Le développement durable est un appel à la responsabilité collective, bien sûr.
0: Oui.
1: C'est un engagement permanent envers le travail bien fait, l'excellence, la solidarité et la persévérance. Aucun effort n'est insignifiant lorsqu'il est accompli avec la volonté sincère de faire avancer une nation.
0: Oui, comme l'a dit Ucapé, il n'y a pas d'effort petit et pas d'inutile devoir.
1: 1 + 1 + 1 + 1, ça donne un résultat.
0: D'abord, moi j'ai appris dans mes cours de théologie que lorsque vous accomplissez des tâches, même à minuscule, pendant un long moment, sans se retirer, avec régularité, avec rigueur, ça devient impactant et monnayable. Ça devient grand, ça devient fort. Donc, à partir de là, si nos populations comprennent et ne se découragent pas, nous viendrons à bout. Nous viendrons à bout.
1: Très bien. Le Bénin appelle aujourd'hui chacun de ses fils et filles. Il les appelle, les jeunes surtout, à entreprendre. Ça, nous l'avions dit. Alors, le Bénin appelle les travailleurs à l'excellence. Le Bénin appelle les leaders à l'exemplarité. Il appelle les organisations à l'innovation. Il appelle toute la nation à l'unité dans l'effort et dans l'action.
0: Ouais.
1: Ensemble, faisons de notre pays un modèle de développement durable, de prospérité, partagé et des progrès continus.
0: Oui.
1: Et puis plus loin, Gabriel Salavi, vous avez dit, en conclusion, le temps des promesses est passé. Le temps de la responsabilité est arrivé et le temps de bâtir, c'est maintenant.
0: C'est maintenant. C'est maintenant parce que on ne remet plus à demain. Changeons. Devenons, partout on nous voit, soyons prêts. Vous savez, comme les militaires.
1: Beaucoup sont appelés. Mais peu seront élus.
0: Peu seront élus. Ben,
1: vous savez à quoi je fais allusion.
0: Il faut être parmi les
1: élus.
0: Les élus. Mm-hmm. Il faut être parmi les élus. Il faut développer son esprit. Mm-hmm. Il faut se détacher. Il faut être capable.
1: Mais il faut partir de quelque part, Gabriel Salavi. Il faut partir de quelque part.
0: Oui, c'est pourquoi j'ai dit, il faut une école, école de formation patriotique citoyenne. Sincère, parce que sans ça, le reste, c'est zéro. Si l'individu n'est pas outillé, si
1: mentalement,
0: il ne peut rien faire. C'est pourquoi Marx a dit, l'idée devient une force matérielle lorsqu'elle s'empare des masses. Vous allez voir que je mets toujours cette expression dans mes débats, parce que l'idée est la première des choses qu'on peut donner à quelqu'un. L'idée est la première richesse. L'idée est la vision. L'idée, c'est le vrai rêve. Si c'est bien outillé, c'est déjà monnayable. On n'a pas besoin... Écoutez, celui qui a une bonne vision n'a pas besoin de beaucoup de moyens pour commencer par se lancer. C'est parce que aujourd'hui, j'ai dit tout à l'heure que j'ai commencé mon activité avec 30 000. Mais vous savez que la part 32 dans, c'est ma patte qui est dans les pharmacies aujourd'hui. Vous avez parlé tout à l'heure de quelque chose. J'ai ça aussi à l'autorisation. Mais nous sommes régulièrement bloqués à cause de ce que la loi nous impose de grands moyens pour réaliser la chose. Si ce n'est pas de grands moyens, on pouvait s'en sortir. Si, comme c'est le grand moyen, c'est l'État qui va nous aider pour agir. Et c'est pourquoi moi, je plaide pour toute la corporation. Nous sommes nombreux. On est plus de 15 000. Alors, si l'État nous vient au secours, mais c'est tout un peuple, c'est une communauté. Alors, c'est pour dire que nous avons la possibilité d'aller de l'avant. Et nous sommes prêts à avancer.
1: Alors, Gabriel Salavi, nous sommes arrivés pratiquement au terme de cette émission. Mais avant de partir, on va du côté de la régie.
2: Notre devoir est désormais clair. Faire en sorte que la force retrouvée par notre État se traduise plus profondément dans la vie quotidienne de chaque famille béninoise. Notre économie a progressé. C'est une réalité. Mais nous savons tous qu'une croissance nationale n'a de sens que lorsqu'elle devient visible dans la vie ordinaire des populations. Lorsqu'un jeune trouve une opportunité dans son milieu de vie habituel. Oui, la croissance est encore plus perceptible lorsqu'une mère peut faire soigner son enfant sans craindre le coût des soins. Lorsqu'un agriculteur peut vendre sa production parce que la route est praticable. Lorsqu'une famille peut accéder à l'eau potable, à l'électricité, à un logement décent. C'est dire, le développement du Bénin doit se vivre dans chaque composante de la cité et dans chaque territoire de la République.
1: Voilà, qu'est-ce que vous en dites?
0: Ah oui, Franck Agbeynou, le développement n'est pas une faveur. Mm-hmm. En réalité, il est vraiment une œuvre que l'on construit ensemble. Mm-hmm. Alors le temps des attentes est terminé, comme je le disais toujours. Mm-hmm. Et le temps de la responsabilité est arrivé. Mm-hmm. Le temps de bâtir le Bénin, c'est maintenant. Et c'est ça que mon président est en train de dire. Je ne sais pas. Hein.
1: Vous y croyez au niveau du mouvement Talon Wada Intalata?
0: Bien sûr. Mm-hmm. Bien sûr. Bien sûr. Vous devez le savoir aussi. Un pays devient grand par la seule volonté de ses dirigeants. Hein? Un pays ne devient pas grand par la seule volonté de ses dirigeants. Mais il devient grand lorsque chaque citoyen décide de porter sa part du destin national. Ça, c'est ce qu'il faut comprendre. Et lorsque nous sommes en train d'avancer, et nous devons savoir que la jeunesse béninoise est le devenir de cette nation. C'est une génération de bâtisseurs. Et c'est ça que le chef est en train d'invoquer. Et une jeunesse qui entreprend, qui innove, qui crée de la valeur et qui refuse la fatalité. Les jeunes doivent comprendre qu'ils ne sont pas seulement l'avenir du Bénin, mais ils sont déjà une partie de son présent. Et c'est ça d'ailleurs que chacun de nous doit continuer à faire croire aux gens. Les ONG, les associations, les coopératives, les fondations, les entreprises sont des relais essentiels entre la politique publique et les populations. Elles sont capables d'identifier les besoins réel des communautés et de mettre en œuvre des solutions adaptées. Elles doivent devenir des laboratoires d'innovation sociale et d'économie au service de populations à la base. Donc, l'État n'a qu'à avoir confiance en eux, aux entrepreneurs, aux...
1: À ceux qui produisent de la richesse.
0: Ceux qui produisent de la richesse, je veux parler des ONG, fondations, mm-hmm, et consorts.
1: La société civile.
0: Société civile, avancer les choses. Parce que aujourd'hui, ceux-là peuvent jouer un rôle. Si eux-mêmes comprennent, ils peuvent jouer un grand rôle. Que l'État ait confiance, que l'État les responsabilise pour que la population ait les idées nécessaires d'avancer.
1: De toutes les façons, à en croire l'élément qui est passé tout à l'heure, le président Wada se lançait un défi.
0: Ah oui.
1: Celui de faire ressentir dans les assiettes.
0: Et c'est ça qui est bon. C'est ça que nous attendons. C'est ça que nous attendons.
1: Alors, et puis ce n'est pas tout.
2: Avec nos pays voisins, nous mettrons l'accent, un accent particulier, sur l'approfondissement de la coopération régionale. Le Bénin continuera d'agir pour la stabilité, le dialogue et le respect. À nos pays frères d'Afrique et d'abord à nos voisins de la sous-région, dont je veux saluer ici la présence à nos côtés, tant elle nous réjouit. Je veux renouveler le message de fraternité du peuple béninois. Ma conviction est que dans une sous-région confrontée au péril terroriste, nous sommes condamnés à travailler ensemble. Je veux donc réitérer la disponibilité du Bénin à agir de concert avec eux pour venir à bout de ce fléau. Je veux leur dire ma conviction qu'ensemble avec eux, nous pouvons bâtir une Afrique puissante en faisant nos propres choix d'orientation, nos propres choix d'orientation stratégique et surtout en veillant à leurs bonnes exécutions. À nos partenaires internationaux, ceux qui nous soutiennent dans cette démarche, je veux dire que le Bénin demeurera fidèle à ses engagements et attaché à des partenariats fondés sur le respect mutuel, la confiance et l'intérêt partagé. Le Bénin restera ouvert au monde sans jamais s'éloigner de lui-même.
1: Voilà, le Bénin s'ouvrira au monde sans jamais s'éloigner de lui-même.
0: De lui-même, oui.
1: La souveraineté du Bénin est affichée.
0: Affichée.
1: Oui, le Bénin est prêt à coopérer.
0: Mais pas perdre sa souveraineté.
1: Voilà, il doit savoir d'où il vient, qui il est.
0: Mais il a il a de pain sur la planche. Hein.
1: Mm-hmm.
0: À ce niveau, il a de pain sur la planche. Mm-hmm. Dieu va l'aider.
1: Mm-hmm.
0: Dieu va l'aider parce que nos anciens ont enlisé nos nations. Hein, les ont enchaînés, les ont mis dans des prisons à vie. Mais
1: c'est une manière de parler.
0: C'est une manière de parler.
1: Une manière de caricaturer.
0: Ah oui.
1: Alors, mais ce que nous recherchons ici et l'intérêt de ce débat, c'est que quelques jours seulement après son investiture, le président Romain Ouadaïni a pris son bâton de pèlerin,
0: oui,
1: et a commencé à passionner les pays de la sous-région.
0: Oui.
1: On sait que le président Ouadaïni est allé au Nigeria, ensuite au Niger, après c'est le Burkina Faso,
0: oui,
1: récemment au Togo et puis la Côte d'Ivoire.
0: Oui.
1: Alors on l'attend certainement du côté de Bamako, le Mali étant le troisième pays de l'AES.
0: Oui.
1: On verra bien ce que cela va donner. Mais en attendant, on a noté la présence des pays de l'AES à Cotonou,
0: oui,
1: le 24 mai dernier. Et justement, à la fin, Radu Tokwa, qui avait assuré la retransmission en direct, en intégralité, bien de cet événement, a tendu son micro, bien évidemment, au Premier ministre nigérien, arrivé à Cotonou le jour même de l'investiture, descendu à l'aéroport Cardinal Ganti, directement, il s'est dirigé vers le palais des congrès de Cotonou.
0: Mmh.
1: Voici ce qu'il a répondu à la fin de l'investiture.
3: Le nouveau président a fait l'amitié et la fraternité au pays de l'AES en les invitant. Et nos présidents respectifs nous ont autorisés à venir assister à cet événement important. Et je crois que c'est une nouvelle voie qui s'ouvre. Il a parlé justement de prendre en main son propre destin, faire ses propres stratégies, et ça nous encourage. Et je crois que les peuples de ces pays ont toujours été ensemble. Le plus important, c'est de travailler au raffermissement de ces relations.
1: Alors, les peuples de ces pays ont toujours été ensemble. Maintenant, c'est de travailler maintenant au raffermissement des relations. Et bientôt, si tout va bien, la frontière nigéro-béninoise pourrait s'ouvrir, se réouvrir pour la. Comme on le dit souvent dans les zones de, dans la zone de la CEDEAO, pour la circulation des personnes et des biens.
0: C'est mon souhait.
1: Mm-hmm.
0: C'est notre souhait, tous. C'est notre souhait. C'est notre souhait. Que cela soit ainsi. J'ai dit, c'est un jeune, Dieu va l'aider. Parce que, vous savez, on dit aux âmes bien-nées,
1: la valeur n'attend point le nombre des années.
0: C'est Dieu a su qu'il peut le gérer, c'est pourquoi il l'a mis là. Et il va l'aider à le faire. Il va l'aider à le faire. C'est notre fils. C'est notre fils.
1: Vous avez dit aux âmes bien-nées, la valeur n'attend point le nombre d'années.
0: Oui. Donc, et Dieu a vu en lui cette capacité et il l'a placé là. On a vu déjà que la sagesse a commencé par le conduire. Et chacun de nous, on doit insister, on doit prier que tout ce qu'il déclarera soit porté par le Saint-Esprit et qu'il ne déclare rien de lui-même. Et il va réussir.
1: Alors, on va boucler et en allant chercher les avis des personnalités présentes, bien sûr, à son investiture.
4: J'avoue que j'ai eu un peu la chair de poule. Quand il y a eu l'ovation, c'était extraordinaire. Ce qui montre que nos peuples ont soif de cohésion, nos peuples ont soif d'amitié, nos peuples ont soif d'entente. Au-delà de nos iniquités au niveau des sommets, au niveau des États, c'est ce que veulent les peuples qui sont souhaités. Moi, j'ai travaillé pour que cela soit une réalité tangible, vivement, que les défis avec le président Ouadaï puissent conduire à ce que le Bénin, le Niger, le Mali, le Burkina soient des ensembles plus forts dans une Afrique force. C'est la première fois que ça se passe ainsi, dans une sorte de joie, d'allégresse, en lien avec une cohésion sous-régionale. C'est garde de ce que le Bénin avance et que nous ne devons pas arrêter le mouvement. C'est si pacifique, c'est si grand. Le nouveau président a assuré et l'a assumé. Et par conséquent, vivement que les étoiles soient alignées pour lui et que le Bénin s'en soit grandi pendant ce septennat qui s'annonce.
5: C'est pour moi une cérémonie d'unité nationale. L'unité nationale retrouvée en ce jour, c'est très important et qui appelle à une grande responsabilité de la part du président élu. Le président élu est le président de tout le monde, de tous ceux qui ont voté pour lui, de tous ceux qui n'ont pas voté pour lui, de tous ceux qui sont en exil comme de tous ceux qui sont en prison en ce moment. Il est le président de tout le monde. À ce titre, il a beaucoup de responsabilités. La responsabilité de continuer le développement du pays, le développement infrastructurel, le développement économique et le développement humain. Et j'ai retrouvé ça dans son discours. Il a également la responsabilité de renforcer la démocratie à travers les élections non exclusives, les élections non chrysogènes. Et il a également la responsabilité de parler avec tout le monde parce que c'est dans le dialogue que la nation peut se construire de façon harmonieuse.
6: Le président de la République a réussi d'abord à nous faire un discours très programmatique par rapport aux attentes légitimes de notre peuple et sa relation au pouvoir qu'il a décliné. Le pouvoir n'est pas un privilège personnel, mais une responsabilité.
7: C'est une investiture, c'est notre candidat qui est élu, c'est quelqu'un pour qui on s'est battu, et c'est une cause pour laquelle on se bat, c'est pour la démocratie, vraiment. On peut me trouver comblé, heureux d'assister à ces événements grandioses qui montrent vraiment que nous ne sommes plus au vieux temps, quelque chose qui nous rassure, qui nous rassure. Vous savez, nous sommes battus pour la démocratie dans ce pays, et nous sommes là, la démocratie continue, fait son chemin, tant bien que mal, il faut qu'on fasse en sorte que ça continue, que ça se bat, que ça se transforme en quelque chose de magnifique pour notre pays.
1: Voilà, docteur Gabriel Salavi, vous avez vu ces personnalités, vous les avez entendues, elles se sont prononcées. Elles ont estimé que tout va bien et qu'il faut que le Bénin avance.
0: Oui, ils ont tous fait de bonnes déclarations. Alors, la lutte qui reste, c'est entre les peuples, entre les présidents, entre les gouvernants, des pays, des autres pays et notre gouvernement. Donc, nous attendons. Moi, je suis toujours quelqu'un qui croit et qui attend. Je souhaite que cela soit, la décrispage soit effective. Et je souhaite toujours que les frontières soient ouvertes, surtout au niveau de... du Niger. Donc, je souhaite ça. On va attendre.
1: Voilà. En conclusion, que veut le peuple?
0: Le peuple veut...
1: Le pain?
0: La paix. Le pain. Oui, d'abord la paix. Le pain, le logement, la santé, le... quoi?
1: la satisfaction de
0: la satisfaction ses, de ses besoins,
1: de ses saints besoins, voilà. Besoins fondamentaux.
0: Voilà. Mm-hmm. Et la sécurité, comme c'est ça, la paix. Mm-hmm. Donc je crois que c'est ce que le peuple veut.
1: Alors, qu'est-ce que vous avez envie d'ajouter et peut-être on n'a pas eu le réflexe d'en parler. Faut conclure.
0: Bon, pour moi, je peux dire que par rapport à une conclusion, je dirais simplement que chaque citoyen est une solution potentielle pour son pays. Et ensemble, nous pouvons transformer nos défis en opportunités. C'est-à-dire, très simplement comme ça. C'est-à-dire que l'État croit en sa population. On croit en sa population et mettre les moyens à disposition pour le développement de l'agriculture, de l'industrie, du commerce, et que l'État investisse dans l'éducation. Parce que la plupart des temps, certains États fuient l'éducation disant que ce n'est pas rentable. Mais l'éducation est très rentable. C'est l'éducation qui fait que le lendemain est bon. Donc, l'État n'a qu'à investir dans l'éducation, la santé, comme déjà cela a commencé, et dans les autres domaines, les agroalimentaires. Vous voyez, nous voulons faire de notre pays un pays capable, souverain, qui ne dépendra pas nécessairement des autres pour vivre. Et nous avons la possibilité de transformer beaucoup de choses chez nous, que cela soit accentué et qu'on ait des adhésions de nouvelles personnes qui vont essayer de rentrer dans cette rubrique de vie afin que le développement devienne une réalité. Moi, je suis pressé, franchement.
1: Voilà, mesdames, mesdemoiselles et messieurs, nous sommes arrivés au terme de cette émission. Et si on se parlait franchement de ce dimanche 7 mai 2026, merci à toute l'équipe qui m'a accompagné dans la préparation, la réalisation, la mise en onde la réception, on va le dire comme ça, de mon invité Gabriel Salavi ce dimanche matin. Merci également à vous, mesdames et messieurs, qui êtes restés chez vous pour nous suivre, vous qui avez préféré Radio Dakar pour suivre les informations sur toute cette émission ce dimanche matin. Je vous dis infiniment merci et surtout merci pour votre fidélité renouvelée au programme de Radio Dakar, à la réalisation Sébastien Yahweh Dehou, technique David Dahorin, qui entre-temps a cédé sa place à Mylène Aoyo, et en direct dans ce studio, Franck à Benyino. Ne déconnectez pas, car tout à l'heure, après moi, vous allez retrouver Gilles Badé, politologue, ancien secrétaire général de la Cour constitutionnelle, qui nous fera l'agréable et l'utile devoir de nous parler du Sénat. Le Sénat, c'est la nouvelle institution qui va bientôt prendre corps. En tout cas, c'est prévu dans la Constitution révisée en 2025. Qu'est-ce que le Sénat? Quelles sont ses attributions? Qui et qui vont y siéger? Autant de préoccupations qui certainement vont vous intéresser. Gardez vos positions d'écoute. Mesdames, mesdemoiselles et messieurs, bonjour. Décembre 2025, la Constitution du Bénin a été révisée par la... Mesdames, mesdemoiselles et messieurs, bonjour. Décembre 2025, la Constitution du Bénin a été révisée par l'Assemblée nationale, 9e législature. Au terme de cette révision est créée une nouvelle institution de la République. Il s'agit du Sénat, à ne pas confondre bien entendu, avec la Sénat, la Commission électorale nationale autonome. Avec notre invité, nous allons apprendre à mieux connaître le nouvel organe qu'est le Sénat et peut-être, pourquoi pas, établir un lien avec le Haut Conseil de la République qui jouait le rôle législatif pendant la période transitoire au lendemain de l'historique conférence nationale de février 1990. Notre invité, c'est M. Gilles Badé qu'on ne présente plus. M. Gilles Badé, que dis-je? Professeur Gilles Badé, bonjour.
8: Bonjour, bonjour à tous les auditeurs.
1: Le Sénat, je l'ai annoncé. Le 17 décembre 2025, la constitution du Bénin a été révisée par l'Assemblée nationale 9e législature. Alors, au terme de cette révision,

0: créer une nouvelle institution de la République, le Sénat. Alors, les Béninois voudraient savoir, voudraient même mieux approfondir leurs connaissances par rapport à ce nouvel organe. Dites-nous, le Sénat, c'est quoi?
1: Alors, je voudrais préciser d'abord que l'Assemblée nationale a effectivement voté le texte le 14 novembre
0: Le 14.
1: et que le président de la République l'a promulgué le
0: Très bien, très bien. Donc, on va.
1: 17 décembre 2025. Le Sénat, c'est une deuxième chambre législative. C'est-à-dire que depuis 1990, on a eu un parlement composé d'une seule chambre, d'un seul organe. Depuis le 17 décembre 2025, nous avons désormais un parlement. Quand on dit les parlementaires au Bénin, on doit distinguer entre les députés à l'Assemblée nationale et les sénateurs qui sont au Sénat. Donc le Bénin a choisi, comme plusieurs autres pays, de ne plus avoir une seule chambre de son parlement, qu'on appelle l'Assemblée nationale, mais d'avoir en plus une deuxième chambre que nous avons décidé d'appeler le Sénat.
0: Alors, quand on finit de définir le Sénat, professeur Gilles Badé, alors on voudrait quand même approfondir le débat en vous demandant pourquoi l'avoir institué dans le Conseil des institutions de la République et surtout pourquoi maintenant.
1: Bon, je ne saurais pas vous dire pourquoi maintenant, parce que je
0: Oui.
1: ne fais pas partie de ceux qui ont initié la réforme, mais je peux tenter de comprendre pourquoi, tout simplement.
0: D'accord, allons-y.
1: Alors, le processus de création de la norme, le travail parlementaire, peut être amélioré de différentes manières. Nous avons jusque-là un dispositif qui était que quand l'Assemblée nationale a fini de voter la loi, ceux qui ne sont pas d'accord avec tel ou tel aspect de cette loi-là, ça peut être le président de la République qui demande une seconde lecture, mais si l'Assemblée nationale confirme, on s'arrête là. Ça peut être un député ou le président de la République qui saisissent la Cour constitutionnelle avant la promulgation pour attirer l'attention sur tel ou tel point, ou si aucune de ces deux autorités, c'est-à-dire un parlementaire ou le président de la République ne l'a fait avant la promulgation. Tous les citoyens peuvent le faire pour dire à la Cour constitutionnelle, veuillez nous regarder tel ou tel aspect. C'est ce qu'on avait jusqu'en 2025. À partir de 2025, on décide d'ajouter un autre niveau de contrôle. Et ce niveau de contrôle vient se situer entre l'Assemblée nationale et la Cour constitutionnelle. Ça veut dire que quand l'Assemblée nationale finit de faire son travail maintenant, le président de la République, qui avait déjà le pouvoir de demander une seconde lecture, peut toujours le faire. Si les parlementaires le suivent, disons, le débat s'arrête. C'est-à-dire, les parlementaires écoutent ce que le président de la République a dit, le débat s'arrête là. S'ils ne le suivent pas, il peut saisir le Sénat. Et le Sénat va faire un arbitrage entre ce que les parlementaires veulent et insistent, et ce que le président veut. Première hypothèse. Deuxième hypothèse, le Sénat lui-même, parce que chaque fois qu'il y a une proposition de loi venant d'un député ou un projet de loi venant du gouvernement, en même temps que le Parlement et l'Assemblée nationale est saisie, le Sénat aussi est saisi. Et donc le Sénat lui-même, qui se met en session aussitôt quand l'Assemblée nationale se met en session, le Sénat lui-même se met en session, le Sénat lui-même peut dire non, nous demandons une deuxième lecture à l'Assemblée nationale. S'il vous plaît, regardez à nouveau tel ou tel aspect de ce que vous venez de voter. Là aussi, si l'Assemblée nationale écoute le Sénat, tant mieux. Si l'Assemblée nationale n'écoute pas le Sénat a le pouvoir de régler définitivement selon lui comment les choses doivent se faire. Troisième hypothèse, les lois de nature politique, c'est-à-dire les lois de révision de la Constitution, les lois électorales et les lois sur les partis politiques. Dans ces cas-là, le Sénat a ce qu'on appelle un droit de non-objection. C'est-à-dire que tout se fait normalement, mais il faut s'assurer que le Sénat n'a rien contre la manière dont les gens ont décidé, par exemple, de réviser la Constitution, de modifier la loi électorale ou de modifier la charte des partis politiques. Donc, les sénateurs ont un droit de regard et à une majorité qualifiée de 2/3, c'est-à-dire 2/3 des sénateurs doivent être d'accord que cette réforme constitutionnelle peut passer, où cette réforme de la loi électorale peut passer, où cette réforme de la charte des partis politiques peut passer. Si les deux tiers s'opposent à ce que les parlementaires ont décidé de faire, ça ne passera pas. Et dernière hypothèse, le Sénat a une fonction de régulation de la vie politique. La régulation de la vie politique, c'est réguler, c'est-à-dire c'est contrôler les comportements et les propos des acteurs politiques pour s'assurer que ces comportements et ces propos ne sont pas de nature à remettre en cause l'harmonie, l'unité nationale, la paix, l'intégrité du territoire, la sécurité, la défense, le développement, les valeurs auxquelles le peuple a souscrit depuis 90. Ces valeurs-là sont tellement importantes que si on a des propos irresponsables des acteurs politiques, cela peut remettre en cause notre vivre ensemble. On sait que dans d'autres pays, des phénomènes très graves, comme le génocide au Rwanda, ont pu avoir lieu simplement parce que des propos étaient tenus sur la radio Mille Collines,
0: Bien sûr.
1: sur le fait que telle partie des populations était au-dessus de l'autre, qu'on pouvait écraser les cafards, qu'on pouvait, etc. Donc des propos irresponsables peuvent détruire un pays. Donc le Sénat a pour rôle aujourd'hui de veiller à ce que, dans le cadre de l'exercice de l'action politique, que ce soit majorité ou opposition, des propos ou des comportements ne viennent pas à rompre la paix et l'unité nationale.
0: Très bien, professeur Gilles Badet, on vous aura compris. Mais il y a une question qui taraude quand même les esprits. Quand, par exemple, on dit que le Sénat peut régler une situation si l'Assemblée nationale ne s'exécutait pas, je ne sais pas si on a bien compris. Et comment ça va se faire? Est-ce qu'il y a pas, il y aurait pas, il y aurait pas, ce n'est pas notre souhait, mais c'est juste pour mieux comprendre. Est-ce que éventuellement il se profilerait pas une crise institutionnelle entre le Parlement et le Sénat?
1: Il n'y a pas de crise lorsqu'il y a une hiérarchie. Si vous regardez bien, c'est comme si l'Assemblée nationale était le tribunal, le Sénat était la cour d'appel et la cour constitutionnelle était la cour suprême. Il ne peut pas y avoir de crise. Lorsque l'Assemblée nationale a fini de faire son travail, on peut redébattre de la question au niveau du Sénat pour voir est-ce que tel ou tel aspect n'aurait pas dû être fait de telle ou telle autre manière. En ce moment-là, l'Assemblée nationale est dessaisie et c'est le Sénat qui a le dernier mot. Le Sénat, la délibération du Sénat devient la loi. Donc l'Assemblée nationale peut pestiférer, ils peuvent dire ce qu'ils veulent, mais c'est le Sénat qui a le dernier mot en ce moment. Et le président de la République peut promulguer ce que le Sénat aura décidé. Mais troisièmement, donc troisième niveau, la Cour constitutionnelle n'a pas disparu. La Cour constitutionnelle demeure présente. Et comme avant, même après promulgation de la loi par le président de la République, les citoyens ont 30 jours, enfin comme avant, ils ont le pouvoir, mais désormais dans un délai de 30 jours, pour saisir la Cour constitutionnelle si la décision du Sénat n'était pas conforme à la Constitution. Donc la Cour constitutionnelle demeure celui qui a l'avant-dernier mot, parce que le dernier mot c'est le peuple. Mais l'avant-dernier mot c'est la Cour constitutionnelle. Ça veut dire que le Sénat n'est pas un organe sans contrôle, n'est pas un organe qui peut faire ce qu'il veut. Le Sénat ne peut agir que dans le cadre de la Constitution et le gardien de la Constitution, qui est la Cour constitutionnelle, demeure là. Et les procureurs de la Constitution, que sont les citoyens, demeurent présents si quelque chose sort du Sénat et comporte des dispositions contraires à la Constitution. Ces procureurs, entre guillemets, de la Constitution, que sont tous les citoyens, peuvent saisir la Cour constitutionnelle dans un délai de 30 jours, et la Cour constitutionnelle, qui est le juge de la Constitution, peut remettre les pendules à l'heure pour dire, attention, le Sénat, vous avez manqué de faire telle ou telle chose, la Constitution ne vous autorise pas à le faire, et c'est la Cour constitutionnelle qui, ayant le dernier mot, va mettre l'avant-dernier mot, on va dire avant le
0: Oui,
1: peuple, va mettre fin au débat législatif.
0: En clair, la Cour constitutionnelle est au-dessus et du Sénat et de l'Assemblée nationale.
1: Absolument, et du président de la République, au plan fonctionnel.
0: Très bien. Alors, avant d'aller plus loin, professeur Gilles Barré, dites-nous, est-il possible ou serait-il maladroit de notre part d'établir un lien, un supposé lien entre l'Assemblée, j'allais dire le Sénat, et le Haut Conseil de la République, organe de transition, au lendemain de la conférence nationale?
1: Bon, peut-être, oui, on peut faire plusieurs ressemblances avec le Haut Conseil de la République. Le Haut Conseil de la République avait été choisi comme organe de transition pour jouer à la fois le rôle législatif et le rôle de cour constitutionnelle. Et c'était composé de plusieurs catégories de personnes, y compris les anciens présidents de la République. C'est ça le lien.

0: double visage, un organe semi-parlementaire et semi-cour constitutionnelle. Parce que son travail, qui est de revenir sur ce que l'Assemblée nationale a eu à faire, de contrôler sur ce que l'Assemblée nationale a eu à faire, ne comporte pas des déviations par rapport à l'intérêt, aux valeurs que sont l'unité nationale, la paix, la sécurité, la défense, l'intégrité du territoire, etc. C'est un travail pratiquement de juge constitutionnel. Mais de l'autre côté, lorsque l'Assemblée nationale, le président de la République ne s'entendent pas sur une version finale du test, le Sénat également peut adopter le test et mettre fin au débat législatif. Et là, c'est un rôle législatif.
1: Très bien, professeur Gilles Badet. À vous entendre, le Sénat apparaît comme la chambre haute.
0: Exactement.
1: Hein? Pour mieux cerner les contours de sa mission, vous aviez dit tout à l'heure que lorsque le Sénat n'est pas satisfait d'une délibération de l'Assemblée nationale, il pourrait éventuellement régler le problème à son niveau. Alors, beaucoup se disent, à tort ou à raison, qu'en ce moment-là, les pouvoirs du législateur et de la Cour constitutionnelle sont réduits au profit du Sénat. Est-ce que vous faites cette même lecture?
0: Oui, les pouvoirs sont, disons qu'une partie des pouvoirs, effectivement, de l'Assemblée nationale et une partie des pouvoirs de la Cour constitutionnelle sont, reviennent au Sénat. Comme je vous ai dit, quand vous faites un petit schéma, là, le Sénat se trouve au milieu. C'est-à-dire que quand on finissait avec l'Assemblée nationale et on pouvait aller directement à la Cour constitutionnelle, aujourd'hui, quand on finit avec l'Assemblée nationale, on passe d'abord par le Sénat. Et le Sénat revoit le travail que l'Assemblée nationale a eu à faire. Un peu comme si c'était un premier niveau de cour constitutionnelle pour regarder, mais sans avoir le dernier mot. Et ce regard qui transforme un peu, qui corrige un peu le travail de l'Assemblée nationale, peut à son tour maintenant être soumis à la cour constitutionnelle en dernière analyse. Donc oui, il y a une part d'Assemblée nationale dans le Sénat et il y a une part de pré-cour constitutionnelle dans le Sénat. L'essentiel, c'est que la cour constitutionnelle qui a le dernier mot dans cette étape-là continue d'avoir ce dernier mot. C'est-à-dire que si le Sénat finit de faire un premier regard, disons que le regard du Sénat est un regard plus politique et le regard de la Cour constitutionnelle est un regard plus juridique. Mais les deux visent à s'assurer que les valeurs fondamentales du pays ne sont pas remises en cause. Donc le regard des sénateurs qui sont qui ont une expérience politique, ce regard-là est un regard de terrain, un regard d'expérience, un regard de sagesse. Hein, comme on dit, ancien président de la
1: Tout à
0: République,
1: fait.
0: ancien président de la Cour constitutionnelle, ancien président de l'Assemblée nationale, ils ont ce regard-là qu'ils essayent sur lequel ils essayent de veiller. Et après eux, le regard juridique est porté maintenant par la Cour constitutionnelle si elle en est saisie.
1: Alors, professeur Gilles Badet, je n'ai pas envie de vous tirer la langue, hein,
0: Allez-y.
1: mais c'est une question de curiosité tout de même. Alors, peut-on dire que c'est parce que le Parlement n'aurait pas, par le passé, joué pleinement sa mission que le Sénat a vu le jour pour un peu réguler un peu les choses? Je ne sais pas.
0: D'abord, la régulation ne vient pas de naître. Il faut savoir que la Cour constitutionnelle faisait déjà de la régulation.
1: Oui.
0: Et donc, on avait des situations dans lesquelles les acteurs politiques pouvaient, dans leur bataille, bloquer le fonctionnement de l'institution parlementaire, par exemple. Il y a eu des situations où, à cause de places à avoir dans le bureau de l'Assemblée nationale, au lendemain des élections et à l'installation de l'Assemblée nationale, l'Assemblée a été bloquée parce que la majorité ne voulait pas donner une place à l'opposition et l'opposition avait un de ses représentants comme président du bureau d'âge. Donc le Parlement a été bloqué pendant des jours et des jours parce que la majorité ne voulait pas donner la place à la minorité et la minorité essayait de tout faire pour avoir cette place-là. Il a fallu saisir la Cour constitutionnelle qui a régulé le comportement des acteurs politiques. Il y a eu une autre situation où le Parlement a fait grève et a dit tant que le président de la République ne va pas ordonner au préfet d'installer les conseils communaux, nous, à l'Assemblée nationale, nous n'allons plus voter de loi. Nous n'allons plus ratifier les traités, autoriser la ratification des traités internationaux. La Cour constitutionnelle est intervenue. Il y a eu des fois où le président de la République a tenu des propos contraires à l'unité nationale, ou un ministre de la République a tenu des propos contraires à l'unité nationale, la Cour constitutionnelle est intervenue pour réguler. Donc la régulation

0: question ne naît pas aujourd'hui. On avait déjà un juge qui régulait les acteurs politiques pour leur dire on ne doit pas dire ça, sinon l'unité nationale est menacée, on ne doit pas parler comme ça, on ne doit pas se comporter comme ça. Ce qui change aujourd'hui, c'est que quand, peut-être après avoir observé que quand le juge se met directement dans ce débat, dans cette dispute politique, sa nature de juge est un peu remise en cause. Et qu'on le veuille ou non, on range très rapidement ce juge dans une famille politique en disant ils sont toujours pour le camp politique, pour le camp de la majorité. Ils sont toujours pour... Donc, en confiant à des sages, à des anciens, sur ce problème de régulation de la vie politique, on ôte au juge, on lui enlève une patate chaude. Et donc, le Sénat aujourd'hui va jouer le rôle de régulateur. Donc, à la limite, c'est plutôt pour faciliter la tâche à la Cour constitutionnelle, pour ne plus... Parce que ce dont les Béninois ne se rendent pas compte, c'est que ce n'est pas dans tous les pays que les cours constitutionnelles font ce travail. Hein. C'est très rare d'avoir une Cour constitutionnelle qui fait ce qu'on appelle le contrôle de constitutionnalité des propos, des paroles tenues par les acteurs politiques. D'ailleurs, la révision de la Constitution dit aujourd'hui que la Cour constitutionnelle ne peut plus faire le contrôle de constitutionnalité des propos. Donc si un ministre dit encore qu'on va faire troisième mandat, patati, patati, vous saisissez la Cour constitutionnelle, va dire je suis désormais incompétente. C'est le Sénat qui peut réagir sur ce genre de propos désormais. Et notre Cour constitutionnelle revient à un rôle traditionnel de regarder les lois, pour regarder la Constitution, pour voir s'il y a contradiction ou pas. Donc pour moi, c'est plus pour faciliter la tâche à la Cour constitutionnelle que cette attribution de régulation de la vie politique a été transféré au Sénat.
1: Très bien. Professeur Gilles Ballet, il y a une question de curiosité. Nous en avons beaucoup, mais on va tout faire pour rester dans le temps. Alors, lorsque le Bénin décide de signer des accords internationaux, la ratification revient à quelle institution? Le Sénat, l'Assemblée nationale?
0: Non. Lorsque le Bénin décide de s'engager dans un accord international, il y a des accords en forme simplifiée qui sont signés et ratifiés par le président de la République. Article 144 de la Constitution, le président de la République est celui qui détient le pouvoir de négocier, de ratifier les traités internationaux. Maintenant, certains traités internationaux dits en forme solennelle, c'est-à-dire avec une procédure longue, ne peuvent être ratifiés qu'en vertu d'une autorisation donnée par le Parlement. Donc les traités qui modifient les lois, les traités qui créent une organisation internationale, les traités qui modifient l'intégrité du territoire national, il faut d'abord l'autorisation du Parlement. Troisième hypothèse, les traités financiers, les traités de crédit, les accords de crédit. Là, le président de la République peut ratifier, mais il a 90 jours pour venir présenter au Parlement, pendant la période des derniers 90 jours, tous les traités internationaux qu'il a eu à ratifier pour informer le Parlement de ce que il y a, voilà, la Banque islamique de développement, la BAD, la BOAD nous a accordé tel crédit et voilà, j'ai ratifié, je tiens à vous informer de cela.
1: Très bien. Hier, j'étais avec un acteur politique, on parlait un peu des mesures exceptionnelles, par exemple la prise des ordonnances. Est-ce que dans le contexte actuel des choses, est-ce que le chef de l'État est fondé à prendre une ordonnance?
0: Oui. D'abord, il y a trois types d'ordonnances dans la Constitution. Je pense que vous parlez des ordonnances de l'article 108 et 109 de la Constitution. Oui. Lorsque le fonctionnement des institutions est bloqué, lorsque les engagements internationaux du Bénin sont menacés, lorsqu'il est porté atteinte à l'intégrité du territoire, le président de la République, après consultation du président de l'Assemblée nationale, du président du Sénat et du président de la Cour constitutionnelle, peut prendre en conseil des ministres les mesures exceptionnelles, donc les ordonnances, pour faire face à la nation. Il lui est demandé, donc après avoir réuni le conseil des ministres, de faire un discours pour informer la population de ce qu'il a fait et de ne pas porter atteinte à la jouissance des droits de l'homme par les populations. Donc oui, il peut prendre des ordonnances, à condition de respecter les conditions de forme qui sont prévues dans la Constitution et à condition de ne pas violer les droits fondamentaux. Et ces ordonnances-là peuvent être soumises à la Cour constitutionnelle pour s'assurer, d'une part, du respect des conditions de forme, consultation du président de l'Assemblée nationale, consultation du président du Sénat, consultation du président de la Cour constitutionnelle, réunion du Conseil des ministres, discours à la nation, ça c'est les conditions de forme, et d'autre part des conditions de fond, à savoir ne pas violer les droits fondamentaux. Et une autre condition de forme, on dit, l'Assemblée nationale se réunit aussitôt pour mettre fin à cette période exceptionnelle qui est ouverte par le président de la République.
1: Justement, puisque nous parlons du Sénat, professeur Gilles Barré, est-ce que l'avis du Sénat est un avis motivé ou facultatif dans ce cas de figure?
0: Dans les ordonnances? Oui. Non, le Sénat n'est pas prévu dans les ordonnances. Le Sénat n'a rien à voir.
1: Puisqu'il consulte le président du Sénat.
0: Oui, ok, d'accord. Si c'est le président du Sénat, le président de la Cour constitutionnelle ou le président de l'Assemblée nationale, les avis sont obligatoires mais non conformes. Je vais m'expliquer. Avis obligatoire veut dire que ça doit être demandé. Mais une autre distinction se fait entre les avis conformes et les avis non conformes. Un avis conforme est un avis qui doit être suivi intégralement, alors qu'un avis non conforme est un avis qu'on demande mais qu'on n'est pas obligé de suivre.
1: D'accord.
0: Dans ce cas, on n'est pas obligé de suivre. Le président de la République demande simplement l'avis de ces trois hautes autorités, mais n'est pas obligé de les suivre, parce qu'il est le seul élu de la nation, c'est à lui seul que le peuple va reprocher de n'avoir pas fait face à la situation. Regardez ce qui se passe aujourd'hui dans les pays du Moyen-Orient, du Golfe.
1: Oui, bien sûr.
0: C'est les premiers chefs qui seront tenus responsables de n'avoir pas pris les dispositions pour faire face aux situations. Donc, oui, on consulte les autres. On consulte ces trois hautes autorités, on consulte même les ministres, puisqu'on dit que le Conseil des ministres doit être réuni.
1: Bien sûr.
0: Mais en dernier ressort, c'est le président de la République qui, tout seul, assume devant l'histoire sa décision.
1: En clair, le Sénat a un droit de veto.
0: Le Sénat a un droit de veto sur les lois politiques.
1: Très bien.
0: C'est-à-dire loi de révision de la Constitution, loi électorale et loi sur les partis politiques. Et ce droit de veto, il est important de dire que sur les 25 sénateurs, on doit avoir deux tiers parmi eux qui bloquent.
1: Oui.
0: Si les deux tiers ne sont pas d'accord pour bloquer, les lois là vont passer sans problème. C'est ça qu'il faut dire avec force. Donc il ne s'agit pas qu'une seule personne ou même la moitié simplement dise qu'on n'est pas d'accord. Il faut que deux tiers des sénateurs disent attention, nous ne sommes pas d'accord avec ces lois politiques, nous mettons ce qu'on appelle une objection.
1: Très bien. Alors, professeur Gilles Barré, est-ce qu'on peut avoir une idée de la composition du Sénat?
0: Oui. La composition du Sénat, telle que la loi l'a prévue, c'est d'abord, ils sont 25 personnes. La loi a prévu que ce soit d'abord les anciens présidents de la République, les anciens présidents de l'Assemblée nationale, les anciens présidents de la Cour constitutionnelle. Ceux-là sont appelés les membres de droit. Ensuite, il y a 5, vous savez, ce que le Sénat doit protéger, c'est aussi l'intégrité du territoire, la sécurité publique. Donc pour cette raison-là, il y a 5 officiers des forces de défense et de sécurité à la retraite, ayant occupé des fonctions de commandement, qui sont désignés aussi par le président de la République. Donc, lorsque tout ce monde-là est réuni, s'ils font 25, la composition s'arrête là. Mais s'ils ne font pas 25, il faut un nombre complémentaire pour que ça puisse faire les 25. Et ce nombre complémentaire est désigné moitié par le président de la République, moitié par le président de l'Assemblée nationale, pour que les 25 soient définitivement constitués.
1: Très bien. En dehors des membres du droit, tel que vous nous l'expliquez ce matin, professeur Gilles Barré, les autres membres qui viendront compléter la liste, sont-ils des cadres de la nation ou des acteurs politiques?
0: Non, il y a 5 pour lesquels le profil est clair. Ce sont les anciens militaires ou policiers, pour dire les choses simplement. Force de défense et de sécurité ayant occupé des fonctions de commandement. Fonction de commandement, ça peut avoir été le premier responsable ou un directeur ou un chef d'état-major d'une unité ou général, etc. Donc, eux, ils sont 5 pour venir compléter. Les autres, pour que ça puisse faire les 25, il n'y a pas de critère précis qui a été prévu. C'est un peu comme les deux personnalités désignées à la Cour constitutionnelle. On dit les personnalités de haute réputation professionnelle. Bon, vraiment, on a eu ancien président de la République, ancien général d'armée, ingénieur agronome, ingénieur des chemins de fer, directeur des ressources humaines. On a eu toutes les catégories à la Cour constitutionnelle. Donc, attendons de voir comment est-ce que les autorités de nomination vont gérer ce petit bloc de personnalités dont les profils n'ont pas été identifiés. On estime qu'en tant que personne responsable, ils devraient regarder les mandats, le mandat du Sénat pour les désigner, et que ça devrait être de hautes personnalités administratives, internationales, politiques, pour meubler le Sénat à côté de ces hautes personnalités membres de droit.
1: Justement, le Sénat, quel est son mandat?
0: Mandat en termes de durée?
1: En termes de durée, justement.
0: Alors, il y a deux types. Les membres de droit, en temps normal, restent au Sénat jusqu'à 85 ans. Voilà pour eux. Maintenant, pour la première fois, il est prévu une exception. On ne tient pas compte de la limite d'âge pour la première fois. Même si quelqu'un a déjà dépassé 85 ans ou il est proche de 85 ans, il rentre dans le Sénat. Je parle des membres de droit. Il rentre dans le Sénat et il fait au moins 5 ans avant de partir.
1: Après, quand vous le dites, beaucoup de nos compatriotes ont leurs idées orientées vers le président Soglo.
0: Il n'y a pas que le président Soglo. Même le président Robert Dossou, président Amoussou Bruno, tout ce monde-là, ils ont président Mbedi. Ils sont tous proches de 85 ans. Donc, proches ou au-delà, parce que je ne connais pas les âges. Donc, ils sont nombreux à devoir bénéficier de cette dérogation. Donc, la première fois, tous ceux qui sont proches de 85 ans ou qui ont plus de 85 ans rentrent dans le Sénat et doivent faire 5 ans avant de partir.
1: D'accord.
0: Pour les autres, ils attendent d'avoir 85 ans avant de partir. Maintenant, pour les membres qui ne sont pas des membres de droit,
1: oui,
0: c'est-à-dire les 5 militaires et les autres cadres
1: qui seront nommés,
0: oui, eux, ils ont un mandat de 5 ans renouvelable, sans limite.
1: D'accord. Alors, le problème se pose en termes des membres de droit. Je sais que vous n'êtes pas dans le secret des dieux. On apprend que le président Boni Yayi aurait, c'est vrai que nous avons lu sur les réseaux sociaux, mais vous savez, les réseaux sociaux ne constituent pas une source pour nous ici à Radio Tokoua, mais l'information a circulé et nous est parvenue également. Si tel que nous l'entendons, le président Boni Yayi décide de ne pas siéger, est-ce qu'il enfreint la loi ou bien il en a le droit?
0: Il est libre. Partout où on a prévu des membres de droit, les gens ne sont pas tenus. Mais il y a un membre de droit qui est en train de siéger à l'Assemblée nationale comme président de l'Assemblée nationale. Pourquoi vous ne parlez pas de lui? Il ne siégera pas au Sénat. Le président Joseph Diogbenou est un ancien président de la Cour constitutionnelle.
1: Tout à fait.
0: Et pourtant, il est maintenant président de l'Assemblée nationale. Donc il ne siégera pas et ça ne bloque pas le Sénat.
1: Lui, peut-être qu'il a une raison valable, puisqu'il ne peut pas cumuler.
0: Non, il aurait pu ne pas venir. On est libre, quand on est membre de droit, on est libre de venir ou de ne pas venir. Quand on fait le point des membres de droit qui sont là, on constate le reliquat, le manque qu'il faut pour avoir les 25, et on les nomme et ça fait les 25. Et si un jour le membre de droit décide de venir, il n'y a pas de problème. En France, je vous dis, le Conseil constitutionnel français aussi dit que les anciens présidents de la République sont membres de droit du Conseil constitutionnel. Mais ils ne l'ont pas accepté tous. À part le président Giscard d'Estaing, les autres présidents n'ont pas voulu. Le président Sarkozy n'est pas membre du Conseil constitutionnel alors qu'il est membre de droit. Le président Hollande n'est pas membre du Conseil constitutionnel français alors qu'il est membre de droit. Le président Hollande est au Parlement aujourd'hui. Il a été élu, il est au Parlement, il siège à l'Assemblée nationale. Et le président Sarkozy, il est entre sa maison et la prison. Et il n'est pas membre de droit.
1: La fameuse histoire de bracelet.
0: Voilà, il n'est pas membre du Conseil constitutionnel français alors qu'il est membre de droit. Sa place est là. Le jour où il décide de venir, il vient. Il s'installe.
1: Alors, parmi les membres qui seront nommés, si on voit un peu du côté du Parlement, est-ce que c'est prévu que des députés soient membres du Sénat et cumulent les deux fonctions?
0: Non, on ne peut pas cumuler. On ne peut pas cumuler. Si demain, parmi ceux qu'on veut nommer, quelqu'un se trouve aujourd'hui à l'Assemblée nationale, il sera obligé de démissionner de l'Assemblée nationale pour aller au Sénat. Et son suppléant prendra sa place à l'Assemblée nationale. Parce qu'en plus, on dit que quand on est au Sénat, on ne peut plus faire de l'activité politique. Aucune activité politique partisane. Vous devez être indépendant de tout ça, vous mettre au-dessus de la mêlée pour apprécier les acteurs politiques. Parce que vous êtes juge des acteurs politiques, vous ne pouvez plus être acteur politique vous-même. Donc on ne peut pas cumuler.
1: D'accord. On suppose que je suis président de parti politique et que j'accepte de siéger au Sénat tout en n'étant pas membre de droit et que je suis nommé. Est-ce que je peux faire la politique?
0: Jamais. C'est interdit. Il est clair, la Constitution dit clairement que les sénateurs ne doivent pas faire des activités politiques. Donc il est impossible qu'un quelconque membre de l'Assemblée, un quelconque membre du Sénat puisse faire, on dit, les sénateurs ne peuvent être ni acteurs ni partisans politiques. Ils sont soumis à l'obligation de réserve politique. article 113-4, alinéa 2. Donc c'est très clair, il n'y a pas de possibilité de cumuler une fonction de même de simple membre d'un parti politique, à plus forte raison de dirigeant de parti politique et être au Sénat.
1: Alors, une autre question de curiosité, professeur Gilles Badet, lorsqu'on dit que lorsque vous siégez au Sénat, vous devez abandonner toute activité politique, mais au même moment, on dit on n'est pas forcément tenu d'y siéger.
0: Oui.
1: Est-ce que ce n'est pas la possibilité, en fait, aux membres de droit de choisir, alors qu'on aurait pu fermer le circuit?
0: Non, nous sommes en démocratie. Nous sommes en démocratie.
1: Là où le devoir républicain vous appelle. Vous n'avez pas le
0: droit d'avoir... à vous de décider. À vous de décider de servir la nation à quelque niveau que ce soit. Moi je suis catholique et on est dimanche.
1: Oui.
0: Quand on est catholique, on peut servir Dieu, on peut être appelé aux ordres, on peut être prêtre, et on renonce au mariage, et on est à la disposition de l'ensemble des croyants, et on les sert de cette manière. Mais lorsqu'on veut se marier, on peut également continuer à servir. On peut avoir d'autres rôles. On peut être catéchiste, on peut aller dans une chorale, on peut être lecteur, on peut être dans un groupe de prière et servir Dieu de la place où l'on se trouve. Ça veut dire que lorsque vous êtes dans un espace donné, vous pouvez choisir de quelle manière vous allez servir l'idéal que vous défendez. Vous n'avez pas besoin d'être prêtre. Il y a des enfants de cœur. Il y a des lecteurs, il y a les gens de la chorale, il y a les gens des prières, il y a les madriers qui font la discipline dans l'église, pourvu que votre cœur soit tourné vers l'idéal que vous défendez.
1: Alors justement, parlons un peu des hommes des médias, hein, professeur Gilles Badet. Je sais que vous êtes ami des médias, mais quand on parle de régulation des activités avec l'avènement de la nouvelle constitution, les médias ne sont pas épargnés. Il est dit désormais que lorsque, acteurs des médias que nous sommes, nous recevons un acteur politique, bien pour obtenir l'avis de certains observateurs sur des sujets bien précis, il doit avoir le pour et le contre, forcément. Je ne sais pas si vous percevez...
0: Oui, non, c'est un... En fait, soit vous invitez les deux camps, pour qu'ils puissent se contredire, soit vous prenez les points de vue du camp contraire et vous jouez l'avocat du diable entre guillemets. Vous essayez de pousser celui qui est devant vous dans cette dernière retranchement, vous lui faites part des points de vue opposés pour qu'il puisse défendre par rapport à ça. Et s'il veut rentrer dans des dérives, vous essayez de le rappeler à l'ordre et de lui dire que c'est sa responsabilité, que vous n'avez pas la preuve de ce qu'il dit, que vous lui rappelez que la loi a prévu ça. Et que si vous vous comportez comme ça, vous êtes tranquille. Ce que je vous dis là, c'est ce que moi j'observe dans la chaîne internationale. Hein.
1: Oui.
0: Quand je regarde les chaînes d'information en France, c'est comme ça qu'ils font. Ils sont tenus d'équilibrer, donc soit par la présence du camp adverse, soit en prenant sur eux la responsabilité d'exposer les points de vue contraires qui existent dans l'opinion, de sorte que celui qui est devant eux puisse se défendre par rapport à ces points de vue-là, sans dérive.
1: Oui.
0: Donc c'est la même chose qu'on demande ici.
1: Alors, il n'a jamais été dit que les acteurs politiques n'ont pas le droit de critiquer.
0: Non.
1: Parce que le débat est ambiant, vous le savez bien.
0: Dans le cadre, dans le respect du pluralisme politique, les acteurs politiques peuvent critiquer. Mais une critique objective doit être accompagnée de propositions constructives. Donc, une fois que vous critiquez, au lieu de dire simplement ce qu'ils sont en train de faire là, c'est n'importe quoi, on n'acceptera pas, point. Ça, là, peut amener des problèmes. Vous dites simplement, si on était à leur place, on ne ferait pas ça. Voici ce que nous, on ferait. Et tout le monde doit voir que ce que nous, on ferait là, c'est mieux que ce qu'ils font. Parce que ce qu'ils sont en train de faire va nous conduire à tel résultat. Alors que si nous, on était là et qu'on faisait ça, on éviterait tel problème. C'est terminé. Vous avez fait une proposition constructive. Mais si vous vous arrêtez sur les critiques, on ne peut pas faire ça. Ce qu'ils font là, c'est ça. C'est une trahison. Ils ont trahi le peuple.
1: Il faut qu'ils dégagent le plancher.
0: Il faut qu'ils dégagent le plancher. Ce n'est pas possible. Nous, on peut faire mieux que ça. Et vous vous arrêtez là. Mais ce n'est pas sérieux. Parce que nous sommes en construction de la nation. Nous n'avons pas encore, tout le monde n'est pas encore fortement, l'éducation n'a pas encore atteint tout le monde, l'éducation civique et citoyenne n'a pas encore atteint tout le monde. Et c'est très facile de créer une rébellion ou une révolte ou un trouble à l'ordre public pour des gens qui ne comprennent pas. Or, si vous tenez des propos qui contiennent tout le temps votre propre proposition pour dire voilà ce que nous, on aurait pu faire. Vous êtes libre de critiquer. Personne n'interdit la critique.
1: Aujourd'hui, nous sommes dans un septennat avec la nouvelle, la constitution révisée, modifiée, Monsieur Gilles Badé. Pendant 6 ans, que doivent faire les acteurs politiques et que feront-ils la dernière année des élections?
0: Ce qu'il doit faire pendant 6 ans, c'est ce que je viens de dire,
1: Voilà.
0: à savoir continuer à critiquer en faisant des propositions constructives. Maintenant, disons que la dernière année,
1: L'année électorale.
0: l'année électorale,
1: Oui.
0: ils seront un peu plus libres. On ne sera pas trop regardant lorsqu'ils s'arrêteront à critiquer et à demander que les gens dégagent. Parce que précisément, les élections arrivent. Et donc, ils peuvent se permettre de dire en ce moment-là, ils n'ont qu'à partir et mettre un point, sans même faire de propositions concrètes. S'ils si convainquent la population, il n'y a pas de problème.
1: Est-ce que les partis politiques sont tenus pendant les 6 premières années
0: Oui.
1: d'organiser des réunions politiques, de faire des campagnes? Ça dit qu'il y
0: Non,
1: a...
0: on ne va pas appeler ça campagne,
1: Voilà,
0: puisque c'est ça le problème. En fait,
1: non, quand on dit
0: d'animer la vie
1: voilà,
0: politique.
1: quand on dit campagne, ce n'est pas la campagne électorale.
0: J'ai bien compris.
1: Voilà,
0: Mais
1: campagne
0: c'est...
1: d'information,
0: Oui.
1: de sensibilisation, voilà.
0: Pour que nous nous entendions tous, on va éviter certains mots et placer certains mots dans certaines périodes.
1: Voilà, très
0: Les
1: bien.
0: partis politiques peuvent animer la vie politique à tout moment. Les partis politiques proches du pouvoir animent la vie politique, puisque c'est eux qui gèrent l'action publique. Les partis politiques de l'opposition animent aussi la vie publique en critiquant ce que le gouvernement fait et en montrant ce qu'ils auraient fait à leur place. Ils sont tenus de montrer ce qu'eux, ils auraient fait à la place du gouvernement pendant les 6 ans après la mise en place du nouveau pouvoir, pour que le nouveau pouvoir ait l'occasion de mettre en œuvre son programme politique sans que les impatiences et l'appel à l'insurrection ne perturbent. Vous avez vu, à l'arrivée du président Talon, si par exemple les gens s'étaient laissés aller jusqu'à un certain niveau à l'appel à l'insurrection, et que peut-être pendant les 2 premières années après l'arrivée du président Talon, on aurait eu des situations difficiles dans le pays parce que pendant ces 2 premières années, les études étaient en cours, mais on ne voyait rien de concret sur le terrain. Et c'est après qu'on a commencé à voir des choses sur le terrain. On a dit, ah, donc c'est tout ça là qui se préparait. Bon, on comprend maintenant pourquoi on a chassé des gens d'à gauche à droite. Ah, si c'est pour faire de si belles voix. Bon, c'est
1: Bien,
0: vrai
1: bien
0: que,
1: sûr.
0: etc. Donc vous avez vu, c'est ce temps-là. C'est que pendant ce temps, si d'autres personnes prenaient ces histoires-là et commençaient à dire, ah, il est venu, il a chassé les gens des bords des voies, honte à lui, il doit partir, il doit partir, sans faire aucune autre proposition. En ce moment, c'est ce qu'on veut, c'est ce qu'on veut
1: On veut
0: éviter.
1: éviter.
0: Donc pendant les 6 ans, ils peuvent faire des critiques suivies de propositions. Mais pendant maintenant l'année électorale, ils peuvent faire une véritable campagne électorale. C'est-à-dire critiquer sans même devoir proposer quoi que ce soit en remplacement. Dit clairement qu'ils veulent que cela parte et qu'ils prennent leur place, sans avoir à même proposer quoi que ce soit. S'ils estiment que cette stratégie va être convaincante pour la population, libre à eux de le faire. Donc voilà.
1: Alors, sur le plan judiciaire, pour ce Gilles Badé, il semble que désormais, la nouvelle loi, la Constitution, a séparé les prérogatives entre juge judiciaire et juge constitutionnel.
0: Oui, on peut dire ça, parce qu'effectivement, la Cour constitutionnelle a subi quelques transformations. On a dit que la Cour constitutionnelle ne peut plus se mêler de contrôler les décisions de justice. On a dit que la Cour constitutionnelle est incompétente à apprécier les décisions des organes du pouvoir judiciaire. C'est-à-dire, les organes du pouvoir judiciaire, c'est les procureurs, les juges d'instruction, la police judiciaire. Vous savez que la Cour constitutionnelle, chez nous, contrôlait les délais de garde à vue, contrôlait la détention provisoire, contrôlait le délai mis pour faire l'instruction des dossiers et contrôlait même parfois les décisions rendues par les juges. Alors qu'il y a un schéma classique qui est qu'il y a un tribunal, ensuite il y a une cour d'appel et ensuite il y a une cour suprême qui normalement ne sont pas là pour ignorer les droits de l'homme. La Constitution qui est là, eux-mêmes peuvent aller chercher dans la Constitution les éléments qui permettent de conduire la procédure. Mais tel que l'article 114 de la Constitution était rédigé, on disait que c'est la Cour constitutionnelle qui garantit les droits fondamentaux. Donc les autres juges se sentaient un peu à l'écart de cette affaire, et ils se contentaient d'appliquer la loi, et celui qui n'était pas d'accord allait saisir la Cour constitutionnelle pour voir si ces juges n'avaient pas violé les droits de l'homme. Aujourd'hui, l'article 114 a été modifié, et on dit que la Cour constitutionnelle garantit que les lois sont conformes aux droits fondamentaux. C'est-à-dire, ce n'est plus qu'elle garantit les droits fondamentaux, mais elle garantit que les lois garantissent les droits fondamentaux. Ça veut dire qu'aujourd'hui, ce n'est plus la Cour constitutionnelle qui est le juge unique des droits de l'homme. Elle approche les droits de l'homme sous l'angle de son travail de contrôle de constitutionnalité. Et donc, la balle est renvoyée aux juges ordinaires, les juges judiciaires, pour eux-mêmes, dans leur travail au quotidien, prendre en compte les droits de l'homme tels que prévus par la Constitution, tels que prévus par les traités internationaux que nous avons ratifiés et publiés, et tels que prévus par nos lois. Et donc, il y a une séparation claire entre les juges ordinaires et les juges constitutionnels. Bon, moi, personnellement, je pense que la Cour constitutionnelle pouvait continuer à connaître des décisions de justice, mais après que les juges ordinaires aient fini complètement leur travail, soit parce qu'il n'y a plus de voie de recours, soit parce que toutes les voies de recours ont été épuisées. En ce moment-là, moi, je pense qu'on aurait pu demander à la Cour constitutionnelle, si les gens ne sont toujours pas satisfaits, de regarder. Et comme ça, la Cour constitutionnelle ne perturbe pas le fonctionnement normal du pouvoir judiciaire, mais elle garde un œil qui permet de s'assurer que les droits de l'homme n'ont pas été violés. C'est le système allemand, c'est le système espagnol. Et pourquoi je cite ces deux pays-là? Parce que ces deux pays ont eu leur constitution au lendemain d'une histoire marquée par les violations massives de droits de l'homme. Ce n'est pas la même chose que le Conseil constitutionnel français, qui en 1958 a mis en place son Conseil constitutionnel sans qu'il y ait eu une histoire de violation massive des droits de l'homme. Donc, si nous voulons, nous, Béninois, après avoir mis notre constitution en place en 1990, nous comparer à un modèle de juridiction constitutionnelle, ça va être au modèle allemand ou au modèle espagnol, où le juge constitutionnel a une place importante pour la protection des droits de l'homme, y compris en contrôlant les décisions de justice. Donc, en conclusion, nous, au Bénin, on a décidé maintenant que le juge constitutionnel n'a plus rien à voir dans les décisions de justice, parce que peut-être il était allé un peu loin par rapport à nos habitudes franco-françaises là. Mais moi, je pense que oui, on peut responsabiliser les juges judiciaires, mais il faut laisser encore une possibilité pour le juge constitutionnel, après que le pouvoir judiciaire ait terminé son travail, de revoir ça. Et c'était déjà prévu même dans les lois de procédure en 2022. Dans les lois sur la Cour suprême et la Cour des comptes, le législateur avait mis que si, après une décision définitive de la Cour suprême, la Cour constitutionnelle saisie rend une décision qui montre qu'il y a une violation des droits de l'homme, la Cour suprême doit reprendre sa décision et prendre une nouvelle décision conforme au constat de la Cour constitutionnelle. Pour moi, c'était un bon compromis qui aurait pu rester en l'état, mais pour l'instant, le constituant a décidé de supprimer carrément tout regard du juge constitutionnel sur les décisions de justice. Nous allons voir comment ça va évoluer et peut-être que des réformes peuvent encore être faites pour que les droits de l'homme soient toujours un élément important dans notre pays.
1: Alors, professeur Gilles Badet, je vous ai suivi récemment sur l'une des radios partenaires, Bip Radio, et vous répondiez à une préoccupation de ma consoeur Rachidat Ousseni,
0: Oussou.
1: Oussou, pardon, Rachidat Oussou. Alors, elle vous avait posé la question de savoir, au cas où elle recevrait par exemple un invité, tel que vous le dites, lorsque vous contredisez, lorsque vous critiquez, vous devez apporter des propositions. Alors, si l'invité n'allait pas dans ce sens-là, quel est mon rôle? Est-ce
0: Non,
1: que.
0: non, vous le lui rappelez, vous rappelez la loi tout simplement. Vous dites à votre invité, est-ce que vous savez que la Constitution vous oblige, monsieur, à faire une proposition à la place de la simple critique?
1: Oui.
0: Vous le lui rappelez,
1: Mais
0: c'est tout.
1: il faut le convaincre. Si vous disiez, par exemple, hein, j'entrevois comme ça, si l'invité me dit, par exemple, mais il n'est pas aux affaires, qu'il n'a pas à dire aux autres ce qu'il doit faire, est-ce que.
0: Vous lui dites simplement, écoutez, nous, notre rôle est de vous rappeler le contenu de la Constitution, donc vous assumez entièrement votre responsabilité de ne pas faire des propositions. Nous passons au point suivant.
1: Est-ce que ça me déloigne? Ça
0: Bien
1: déloigne mon
0: sûr,
1: organe de
0: bien
1: presse.
0: sûr, bien sûr. Vous n'avez pas à prendre la chicotte derrière un acteur politique pour l'obliger à faire des propositions, mais vous tenez à lui rappeler qu'il vient de violer la loi, mais qu'il assume sa responsabilité. Vous continuez votre travail.
1: Très bien. Alors, est-ce que en tant que citoyen aujourd'hui, dans le contexte actuel, hein, quand nous nous référons à la constitution révisée, est-ce qu'un citoyen béninois a le droit ou bien peut saisir une institution internationale, telle que la Cour africaine des droits de l'homme, je ne sais pas. Est-ce que le citoyen béninois dispose encore de ce pouvoir?
0: Mais ce n'est pas la constitution qui règle cette question. Mmh. Ce sont les traités internationaux. Mmh. Et pour ce que je sais, le Bénin a retiré son accord pour que des individus puissent saisir la Cour africaine des droits de l'homme et des peuples. Pour des raisons qui lui sont propres, il faudrait espérer que peut-être demain, on retourne devant la Cour africaine pour que cela soit possible. Mais il y a une petite possibilité aujourd'hui, c'est que les citoyens peuvent saisir la Commission africaine des droits de l'homme et des peuples. Et si la Commission considère que c'est une question importante, c'est la Commission qui saisit maintenant la Cour à la place des citoyens. Et donc, d'une manière ou d'une autre, la Cour africaine peut toujours statuer sur la situation du Bénin à travers la Commission africaine des droits de l'homme et des peuples.
1: En clair, ma question, professeur Gilles Badé, je suis un acteur politique qui ne tient pas le même discours que le régime en place. Il y a une situation, je souhaiterais faire respecter mes droits. C'est vrai qu'il y a des organes politiques, des organes sur le plan national. Est-ce que je peux agir outre ces organes?
0: Non, vous devez d'abord, on ne peut pas aller à l'international sans avoir épuisé les voies de recours internes, de toutes les façons. Donc vous devez d'abord mettre à l'épreuve les organes de votre pays. Si vous épuisez toute possibilité, ou si vous constatez que les organes ont bloqué votre dossier quelque part et ne veulent pas statuer là-dessus, ça veut dire que là, les recours ne sont pas disponibles. En ce moment, vous pouvez saisir le juge international si votre pays a ratifié ou a signé le traité qui donne le droit aux citoyens de saisir. Parce que quand on va devant le juge international, soit ça peut être État contre État, ça peut être État contre citoyen. Mais les États, c'est eux qui acceptent s'ils sont d'accord que les citoyens ou les ONG puissent les attraire devant la justice. Parce qu'il n'y a pas égalité entre les États et les citoyens. C'est une faveur, entre guillemets, qu'un État fait d'autoriser son citoyen à aller porter plainte contre lui devant un juge international. Au Bénin, ce n'est pas possible. Parce que nous avons retiré notre signature sur ce plan-là. Mais il est possible de saisir la Commission africaine des droits de l'homme, qui est dans le même dispositif que la Cour africaine. Et si la Commission africaine des droits de l'homme considère que votre situation est importante, elle saisit la Cour africaine. Donc, d'une manière ou d'une autre, un citoyen peut atteindre la Cour africaine en passant par la Commission africaine des droits de l'homme et des peuples.
1: C'est une passerelle.
0: C'est une passerelle.
1: Voilà, professeur Gilles Badé, je pense que nous avons fait le tour de cette actualité. Nous avions parlé des 36 ans de la conférence nationale. Nous avons parlé un peu du Sénat. Mais je voudrais savoir, avant votre mot de la fin, est-ce qu'il y a une question particulière qui vous tient à cœur dont on n'a pas débattu?
0: Non, ce que je voudrais dire simplement, c'est que quand il y a une réforme ou quand il y a des réformes, il y a des appréhensions, ce qui est tout à fait normal, mais il faut éviter les procès d'intention, il faut laisser les réformes se mettre à l'œuvre et signaler ce qu'on a constaté comme faille pour qu'à l'avenir on puisse corriger. Tout à l'heure dans nos propos, il y a un point sur lequel, moi, personnellement, je n'aurais pas fait exactement comme ceux qui ont fait la réforme, à savoir l'interdiction pour la Cour constitutionnelle de statuer sur les décisions de justice. Voilà. Cette interdiction totale, moi, je n'aurais pas fait comme ça. Mais je ne veux pas me mettre à crier. C'est pas moi qui ai le pouvoir. Je n'ai pas été élu pour faire les réformes. Donc, aujourd'hui, on a fait ça. Je fais mes analyses. Je fais mes travaux universitaires pour dire qu'on aurait pu mieux faire. Mais je vais laisser la situation se dérouler et faire des recommandations pour qu'à l'avenir, on puisse prendre en compte cela. Et l'idéal pour moi, c'est que quand j'explique comme ça, d'autres personnes puissent également m'écouter, fassent des recherches pour que nous soyons nombreux à revendiquer telle amélioration pour les réformes, pour qu'à l'avenir, on puisse prendre ça en compte. C'est comme ça que nous pouvons participer à l'amélioration des choses et non pas de manière violente ou de manière séditieuse.
1: Alors, vous confirmez à ce micro que les prérogatives des institutions ne sont pas menacées.
0: Pas du tout.
1: On a juste procédé à des rééquilibrages.
0: Exactement comme vous le dites, c'est des rééquilibrages. Il n'y a pas la Cour constitutionnelle demeure le grand gardien qui va veiller à ce que les prescriptions constitutionnelles ne soient pas violées.
1: Voilà, mesdames et messieurs, nous sommes arrivés au terme de cet entretien, au terme de cette émission, votre émission d'actualité, émission sociopolitique. Et si on se parlait franchement et que nous recevions à l'instant professeur Gilles Badet, je rappelle qu'il est professeur de droit constitutionnel à l'université d'Abomey-Calavi, mais je l'ai beaucoup plus connu dans sa mission d'ancien secrétaire général de la Cour constitutionnelle. Alors professeur Gilles Badet, merci d'avoir accepté notre invitation.
0: C'est moi qui vous remercie, je salue l'ensemble des auditeurs.

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